0: 1828, Vincent souffle sa 18e bougie. Il entre au séminaire de Notre-Dame de Bétarame, où il apprend la philosophie. Il rejoindra ensuite celui de Bayonne, où il suivra l'enseignement de théologie. Lorsqu'il revient parmi les siens, le jeune homme est accueilli avec les honneurs, lui qui croise fréquemment le prélat du diocèse. Vincent se destine à devenir prêtre. Un beau jour, il prend tout le monde de court en annonçant qu'il ne se sent plus aucune vocation pour le sacerdoce. Tiens donc, son supérieur se console en se disant que la brebis égarée finira bien par rentrer au bercail. En attendant, Élie Sabide dispense des cours particuliers au sein de riches familles installées à Bordeaux. Pris de remords, l'ex-séminariste revient à Bétarame. C'est là qu'il fait la connaissance de Marie, une jeune maman domiciliée à Pau. Joseph, son fils aîné, est un élève d'Élie Sabide. Peu à peu, l'enseignant tombe discrètement amoureux de la jeune veuve.
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0: Comme lui, Marie est née en Soule, dans le village de Montcaillol. Elle avait 20 ans à peine lorsqu'elle a pris pour époux Pierre Anisa, un représentant de commerce avec lequel la jeune femme s'installe au soleil d'Oran, en Algérie. Le couple ouvre une hôtellerie sur place. Deux enfants illumineront cette union. Joseph, qui naît en 1829, et Mathilde, sa cadette, qui naît deux ans plus tard. En 1833, un drame frappe la petite famille d'origine basque. Le papa est tué à Mostaganem alors qu'il a été mobilisé pour combattre l'ennemi. Isolée, la jeune veuve rentre au pays, à Pau. Elle travaille sans compter pour offrir la meilleure éducation possible à ses deux orphelins. On lui suggère pour cela d'inscrire Joseph, son fils aîné, à Notre-Dame de Bétarame. Voilà comment, en 1840, Marie Anisa rencontre Vincent Élie Sabide, cet enseignant dont on murmure qu'il est excellent, mais très sévère. Le charme de la jeune veuve plonge l'ex-séminariste dans le trouble. L'instituteur se prend à visiter régulièrement la jeune maman à son domicile palois. Ses attraits féminins l'attirent davantage que les progrès en français du jeune Joseph. Élie Sabide confie au passage que le métier d'instituteur l'ennuie. Il rêve de s'installer à Paris. Là-bas, croit-il, il fera fortune. Octobre 1839, le jeune enseignant boucle ses valises et part tenter l'aventure. Logé dans un modeste hôtel, Élie Sabide réalise qu'à Paris, personne ne l'attend. C'est la désillusion. Vincent ne rate pourtant jamais une occasion de prendre sa plume afin d'écrire à l'élu de son cœur. Il l'encourage à le rejoindre avec ses deux enfants. Ici, à Paris, ils pourront étudier dans les meilleures écoles. Ici, écrit-il, l'argent coule à flot. Vincent affirme même qu'un établissement envisage de le recruter. Pur mensonge. Séduite, Marie tombe dans le piège. En attendant que le couple soit réuni, pourquoi ne pas lui envoyer son fils ? Le 11 mars 1840, le jeune Joseph quitte Pau pour Paris.
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0: Il y a foule dans la grande cour de cette gare parisienne. Le jeune Joseph Anisa débarque, valise à la main, dans l'après-midi du 14 mars 1840. Comme prévu, Vincent Élie Sabide est là. Il se jette sur le gamin qu'il prend dans ses bras et comble d'embrassades. Épuisé par ce long voyage en diligence depuis Pau, Joseph serre, confiant, la main de cet homme qui l'entraîne à pied à la découverte de plusieurs quartiers de la capitale parisienne. Le bambin est émerveillé. L'heure du dîner arrive. Avant de regagner ce qu'Élie Sabide dit être son domicile, le trentenaire pousse la porte d'un restaurant. L'adulte et l'enfant font bombance. Rien n'est de trop. À la fin du repas, Élie Sabide se met à écrire une lettre sur un coin de table. Il y raconte que Joseph est bien arrivé, qu'il est émerveillé et qu'il serait ravi que la jeune femme et sa fille cadette viennent les rejoindre ici, à Paris. Élie Sabide tend même le stylo au garçonnet afin qu'il écrive un petit mot à sa maman. Ma chère maman, je suis bien arrivé, Paris est bien beau. Je crois que je m'y plairai beaucoup. Adieu. Je t'embrasse tendrement ainsi que ma sœur Mathilde, signée ton fils Joseph. La jeune maman reçoit la lettre quelques jours plus tard. En lisant ce mot si tendre à Pau, Marie n'imagine pas un instant que son fils n'est déjà plus de ce monde. En sortant du restaurant, Elis Abid la conduit dans un endroit sombre, près des abattoirs du quartier de la Villette. Dans un recoin, il s'est emparé d'un marteau qu'il dissimulait sous sa veste. Il a frappé l'enfant à plusieurs reprises avant de l'égorger. Des passants ont découvert son corps le lendemain. Le gamin n'ayant aucun document d'identité sur lui, il n'a pu être identifié. Elis Abid fait comme si de rien n'était. Il envoie de nouvelles lettres d'amour à Marie qu'il presse de les rejoindre à Paris. « Joseph se porte à merveille », écrit-il. Le 6 mai 1840, Marie Anisa se décide enfin. Elle part rejoindre son amant.
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0: La jeune mère et sa fillette franchissent le porche de la gare de Pau. Elles montent à bord d'une diligence qui les conduit à Bordeaux. C'est là que Vincent Elis Abid leur a donné rendez-vous, histoire qu'ils fassent ensemble ce long trajet jusqu'à Paris où Joseph, le fiston, est, paraît-il, impatient de les retrouver. La jeune maman ne nourrit aucun regret à l'idée de quitter le Béarn. Son nouvel amant affirme lui avoir débusqué un emploi de femme de maison dans les faubourgs huppés de Saint-Germain-des-Prés. Mais avant, Elis Abid suggère à Marie et Mathilde de faire étape durant une nuit en Gironde. Il veut en profiter pour les présenter à sa sœur, employée de maison chez de riches propriétaires à Artigues, près Bordeaux. En ce matin de mai, le soleil est de la partie. Pourquoi ne pas profiter de ce temps printanier pour s'y rendre à pied ? Le trio part donc à travers champs. Soudain, le ciel se gâte. De gros nuages apparaissent à l'horizon. Sur la commune d'Ivrac, le trio arpente un chemin tortueux. La jeune femme et sa fillette sont épuisées par cette marche interminable. Elles n'ont même pas remarqué qu'Elis Abid marche légèrement en retrait, tenant un marteau dans sa main droite. Le jeune homme se met soudain à les frapper l'une et l'autre au point de les assommer. Il les étend ensuite à ses pieds avant de leur sectionner la gorge à l'aide d'un couteau. À 2 mois d'intervalle, usant d'un mode opératoire strictement identique, l'ex-séminariste de Bétharram a assassiné le fils, la mère et la jeune sœur. Elis Abid dissimule les deux corps avant de s'enfuir. Plus tard, des passants feront la macabre découverte. L'annonce du double crime se répand le soir même à Bordeaux. Un aubergiste signale à la police qu'un étrange client porte des vêtements tachés de sang. Elis Abid est démasqué et aussitôt interpellé. Il doit maintenant livrer les clés de l'énigme.
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0: Comment un séminariste respecté est-il devenu un triple assassin ? Plusieurs témoins brossent le portrait d'un Elis Abid au tempérament brillant. Son caractère était sombre, peu communicatif, mais était-il violent ? Plusieurs le décrivent parfois sévère avec ses élèves, n'hésitant pas d'ailleurs à les châtier physiquement. En chœur, plusieurs témoins pointent un orgueil démesuré qui l'a déterminé à abandonner Bétharram pour le rêve d'une brillante carrière à Paris. De vilains mensonges jaillissent lorsque Vincent dissimule à l'élu de son cœur qu'il vit dans une profonde misère, lui qui affirme mener grand train. Pourquoi alors faire venir le garçonnet à ses côtés alors qu'il n'a même pas de quoi se nourrir ? Pour lui dérober les quelques 100 francs que Joseph avait dans sa poche, selon certains. Mais pourquoi alors ensuite assassiner la mère et la fillette ? Pour éviter que Marie ne lève le voile de ses mensonges, lui, l'enseignant brillant, qu'elle plaçait sur un piédestal. En septembre 1840, une impressionnante foule se presse au palais de justice de Bordeaux. Le triple assassin sous le teint s'affiche tantôt sarcastique, tantôt angoissé. « Je ne demande aucune grâce, ma mort sera bien méritée. » L'accusé confirme qu'il n'est pas fou, mais un autre homme en proie à des idées sombres. À la barre, le banc et l'arrière-ban de l'évêché de Bayonne et de Notre-Dame de Bétharram défilent. Chacun souligne la piété, la bonté de l'accusé qui a pourtant tué une mère et ses deux enfants. Selon ses proches, une puissance maléfique s'est emparée de son âme. Le diable, voilà une explication qui n'enchante guère l'avocat général. L'accusateur public réclame la tête de l'assassin. Sans surprise, la cour prononce la peine capital. Le président lui lance un commentaire. Elis Abid, vos crimes étaient trop grands pour que vous échappiez à la justice des hommes. Le jeune sultan finira en enfer après un crochet par la guillotine.
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0: Vendu au diable, c'était ce nouvel épisode des Affaires classées. Je vous retrouve dans un prochain numéro à la découverte d'un fait divers qui fit couler beaucoup d'encre il y a deux siècles, en 1827. C'était entre Oloron et Barcus. Le 1er mai était longtemps ce que l'on appelle un jour de foire dans la capitale du Haut-Béarn. Que s'est-il passé en l'an 1827? Réponse dans un prochain numéro. À bientôt.
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3: Bonjour Johan.
4: Salut Manu.
3: Merci de nous recevoir ici, au garage, à Issoudun, devant une boîte. Une boîte à courrier ?
4: Une boîte à courrier. Alors là, Manu, ah, il faut dire que t'es gâté, t'es privilégié. Merci. Parce que là, je peux te dire qu'on voit pas ça tous les jours. C'est une boîte à courrier qui est d'époque Napoléon III. Elle est entièrement en bronze. Tu peux voir ici sur sa face avant une représentation d'un portrait de Louis XIV, ce qui nous indique qu'on est dans une école qu'on appelle l'école Boulle. Pour les gens qui connaissent un petit peu, voilà, référence pour l'ébénisterie, pour le décor. Donc cette boîte à courrier entièrement ciselée en bronze avec ses pieds griffes. Ici, la représentation de Louis XIV en médaillon sur la face avant. Et puis regarde quand tu l'ouvres un petit peu.
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4: Ben quand tu l'ouvres, il y a des compartiments pour ranger les lettres et les courriers, et elle est entièrement garnie de son velours de couleur pourpre qui est entièrement d'époque Napoléon III. Cette boîte à courrier en bronze qui fait à peu près 35 centimètres de haut, on va dire, se referme comme ça, tu vois. Elle est dans un état d'origine, d'époque extraordinaire. Moi, j'invite vraiment, mais rien que par curiosité, j'invite nos amis Berrichon à venir voir des objets dans les boutiques. C'est important d'apprendre des choses. Ça, c'est une curiosité. Moi, j'invite nos amis chineurs et amateurs à venir voir un objet comme celui-là parce que c'est très rare. Ça, c'est vraiment très, très beau.
3: Alors, c'est rare, c'est beau. Le prix ?
4: Mais c'est accessible quand même, c'est autour de 1000 euros. Mais c'est vrai que si tu veux un objet de cette qualité-là, une boîte à courrier comme ça, j'en avais jamais vu.
3: Elle est discrète, elle est élégante, je la valide.
4: Tu la valides ? Eh ben voilà, écoute, on verra si tu auras reçu du courrier, ta lettre du Père Noël peut-être.
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5: Elle est complètement dingue cette histoire, Hugo, et pourtant son nom ne vous dit rien. Je pense presque à personne. Marcel Chaumien, un homme discret devenu vauclusien d'adoption, maire d'un petit village quand même du Luberon, et en même temps l'un des personnages clés des services secrets français de l'après-guerre.
6: Il veut dire un maire espion.
5: Exactement. En fait, maire, c'était sa couverture. C'est quand même assez dingue cette histoire. Marcel Chaumien n'est pas né en Provence, il voit le jour à Reims, dans la Marne, mais tout change en 1944 lorsqu'il est envoyé en mission dans le Vaucluse en pleine Seconde Guerre. C'est là en fait qu'il découvre le territoire et qu'il va s'engager autour de la résistance locale, aux côtés de la résistance surtout vauclusienne, et qui ensuite s'installera après la guerre chez nous. Alors avant ça, Chaumien était un militaire d'élite, un parachutiste d'essai. Ah, c'était un métier assez risqué, puisqu'il consiste en fait à mettre au point des parachutes, les équipements, mais aussi les techniques de saut.
6: Et tu sens déjà que ça s'ouvre ou pas, en fait, c'est
5: ouais,
6: ça.
5: Oui, puis surtout les risqués aussi. Ouais. Il pouvait sauter de nuit, dans les forêts, voilà, donc c'est assez dur, et cette expertise va faire de lui en fait un homme clé des opérations clandestines.
6: Et c'est là qu'il bascule dans le renseignement.
5: Bah oui, parce que son CV est super beau, ancien résistant, parachutiste, membre du service action. Marcel Chaumien va travailler d'abord pour le SDECE, c'est l'ancêtre de la DGSE en fait. On le retrouve dans les années 40-50 sur des missions ultra sensibles, et en fait il va entraîner nos agents secrets dans le parachutage notamment. Il va participer aux opérations du rideau de fer en Afrique, en Europe de l'Est, et dans les archives son nom apparaît, alors son nom d'emprunt, puisqu'il avait un pseudo, vous imaginez bien, oui. Aux côtés de figures centrales, tiens par exemple Jacques Faucard, c'est le conseiller très secret du général de Gaulle, s'il vous plaît. Donc c'est quand même du très haut niveau. Chaumien qui circule entre ambassades, pistes africaines, aéroports. aéroports parisiens et réseaux clandestins. Et pendant ce temps-là, notre Marcel, donc, il est élu dans le Vaucluse.
6: Et oui, incroyable ce parcours.
5: Exactement. C'est là que l'histoire devient fascinante. Marcel Chaumien devient maire de Viens en 1959. Il va le rester jusqu'en 1977. Trois mandats, 18 ans, donc, au service du village. Il faut s'imaginer, la journée, il va s'occuper d'assainissement, d'école, de voirie. Et régulièrement, il reprend l'avion pour Paris-Orly, Roissy, ouais, pour retrouver les services secrets où il va mener cette double vie pendant des années.
6: Et on comprend mieux pourquoi on ne connaît pas son nom. Hein.
5: Oui, je vous ai parlé de Jacques Faucard, le conseiller très spécial de Gaulle. Il dira que c'est un homme très bien, courageux, un agent secret qui ne cherchait aucune reconnaissance. Marcel Chaumien meurt en 1979, décoré, respecté dans les cercles du pouvoir, mais finalement presque inconnu du grand public. Ce destin, c'est comme un roman d'espionnage, il faut le dire quand même. Et aujourd'hui, eh bien, c'est Catherine Chaumien, sa fille, qui le raconte dans des conférences en Vaucluse. On a pas mal d'archives aussi qui existent, notamment au service historique de la Défense. On a des ouvrages sur l'histoire du service secret français, où il est nommé souvent.
6: Ouais.
5: Et aujourd'hui, je vous mets tous les documents et les photos, grâce à sa fille Catherine, que je salue, sur notre appli. Ici, vous le voyez au bras de Gaulle, et aussi pendant ses missions. Enfin, c'est juste exceptionnel, ce discours, et surtout ce destin de Marcel Chaumien.
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1: Là, je suis dans la rue du Port et je m'apprête à aller prendre un cours de pâte à pizza. Atelier pizza chez Oncle Héraclite. C'est parti. Bonjour, mon oncle.
2: Bonjour.
1: Alors, on va apprendre à faire des pizzas, c'est ça?
2: L'atelier dure grosso modo 1h30, 2h et on va étaler notre temps entre théorie et pratique, grosso modo à 55 ans.
1: Est-ce qu'on apprend à faire voler la pâte sur un doigt?
2: Non, pas vraiment, parce que ça, c'est joli pour le show, mais ça sert à rien.
1: Voilà nos apprentis pizza YOLO, Aurélien et Blandine.
3: Bonjour.
1: Bonjour Blandine.
4: Bonjour.
1: Alors, prête à faire voler les pizzas?
3: Bah ouais, j'espère.
1: Qui est-ce habituellement qui cuisine plus quand même?
4: C'est lui. Ah oui, c'est pas pour rien que c'était pour lui le cadeau.
1: Oui, ah, c'était un cadeau?
3: Oui, c'est un cadeau qu'on m'a offert, que j'ai demandé.
2: Le premier conseil de cet atelier, il n'y a pas de magie. Votre matière première, c'est la farine. Donc si vous prenez une farine de mauvaise qualité, vous aurez un résultat de piètre qualité également.
3: Comment choisir une farine de bonne qualité?
2: Moi, ce que j'entends par farine de qualité, c'est préférablement une farine artisanale. Et c'est encore mieux si elle est locale, ce qui est mon cas ici. C'est une farine qui vient du moulin de la Ribère, à Cournon. Donc un moulin à la fois artisanal et local.
1: Pour une pâte à pizza, plus le thé est bas, finalement, mieux c'est.
2: Ouais, c'est exactement ça, ouais.
3: Alors moi, je fais ça avec de la litière d'habitude.
1: C'est
2: exactement comme la pâtisserie, ouais. Il faut être précis.
1: Rigoureux sur les doses.
2: Exactement, ouais.
3: Bah c'est bon. 126-01. Blandine ?
4: On est en TP de chimie. Parce que là, on discute, mais...
3: Tu vas le passer comme moi.
2: Alors, il n'y a pas de bonne ou de mauvaise façon de pétrir. La seule chose que je vous demande, c'est on pétrit toujours à une main. On garde toujours une main propre au cas où. Okay. Et la deuxième chose, ça va être de venir, une fois que vous avez une pâte à peu près homogène, de venir rabattre un petit peu le pâton sur lui-même. Quand vous êtes en train de faire votre pétrissage, vous êtes en train de faire une chose très importante, c'est que vous êtes en train de structurer votre réseau gluten.
3: Ouais, la mienne est plus ratée.
1: Bon alors, quelle pizza on va faire?
4: Moi j'ai toujours un faible pour les chèvres miel, donc je pense que ça va partir sur une cabrette.
3: Moi je vais rester sur un grand classique, ce sera la reine.
2: On va faire plaisir à Patricia, si jamais vous voulez la faire
1: tourner. Quand même, je suis pas venue pour rien.
2: La comme ça et hop.
1: Là on est dans le clan pizza trottoir.
2: Ah ouais, trottoir épais, effectivement.
1: Trottoir épais. Ouais.
2: En fait, moi j'ai une mie qui est assez dense et assez structurée, avec un trottoir justement.
1: Très boulanger, quoi.
2: Voilà, exactement.
1: Il y en a une qui ne plaint pas la crème là-bas au fond.
4: Non.
3: Bah là, on fait vraiment sa pizza. Voilà. Là, pour le coup.
1: Là, c'est de l'amusement.
3: On peut prendre le supplément, je sais pas quoi, à 1€. Hop ouais. Là, on peut le prendre.
1: Avant cet instant.
3: Magique.
1: Une vraie pelle de pizzaiolo, mettre sa pizza dans un vrai four de pizzaiolo, c'est là quand même qu'on ressent une petite émotion.
3: Une petite pression, surtout. Parce qu'il ne faut pas faire tomber sa pizza, faut pas péter le four.
1: Ce serait dommage avec tout ce boulot. Oh là là, ça, c'est joli, plaisir, là, ça montre. Regardez-moi ce chef-d'œuvre.
4: Super vite.
3: Elles ont des beaux trottoirs.
4: Ah oui. Et ça fait bleu, bleu, bleu, bleu, bleu, bleu.
1: Bon, allez, je vous laisse sur ce. Ah oui.
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5: Dans Toujours à la page, je vous emmène dans une forêt extraordinaire. Extraordinaire et inquiétante à la fois. Celle de Chimère tropicale, dernier livre de Corinne Morel-Darleux, paru chez Dalva. Femme politique repentie, écologiste convaincue, Corinne Morel-Darleux a d'abord écrit des essais pour transmettre ses convictions, mais depuis quelques années, c'est aussi à travers le roman que cette drômoise a choisi d'exprimer sa fascination pour la nature. Et c'est en Inde du Sud, lors d'une résidence d'écriture, que l'autrice a imaginé cette histoire, l'histoire d'Ariane, infirmière en psychiatrie qui n'a jamais quitté ses montagnes, mais rêve de jungle. Alors le jour où un double accident d'avion improbable se produit dans une forêt tropicale éloignée, Ariane trouve l'occasion de rejoindre cet univers fantasmé. Un univers de moiteurs, de crocs, de mystères, de magie, où elle croisera un homme jaguar, des chamans, des morts inaccomplis et l'inquiétant Cadillac qui la poursuit comme une ombre. Vous l'aurez compris, la place de l'imaginaire dans le livre de Corinne Morel-Darleux est centrale. Alors je lui ai demandé quelle était pour elle la place de l'imaginaire, son importance dans la vie.
6: Ouais, j'ai l'impression que c'est un sujet d'une actualité brûlante, cette question de la place de l'imaginaire. D'abord parce que j'ai l'impression qu'on est nombreuses et nombreux à avoir de plus en plus besoin de se réfugier dans l'imaginaire pour de temps en temps échapper au réel qui semble de plus en plus dystopique et difficile à affronter. Et ensuite parce que l'imaginaire, c'est aussi ce qui nous permet éventuellement d'imaginer autre chose. Comment le monde pourrait être de manière différente, de cultiver une forme d'empathie aussi, de pouvoir se mettre à la place de l'autre, d'envisager qu'il puisse y avoir des réalités multiples et pas une seule manière d'aborder la vie, d'aborder les événements, les faits. Toute ma question, moi, c'est de savoir comment on nourrit nos imaginaires, qu'est-ce que ça nous permet de produire qui n'est pas encore là, qu'est-ce que ça peut faire advenir dans nos vies.
5: Alors, dans ce que vous nous racontez, il y a de l'extraordinaire, il y a du magique, il y a cette jungle qui est presque hantée.
6: Oui, cette forêt tropicale, elle est à l'image de la symbolique de la forêt qui est à la fois dans l'imaginaire collectif, un endroit, un milieu qui attire et en même temps qui a souvent provoqué aussi la peur, la crainte, parce que c'est un lieu mystérieux, étrange, sombre. Parce que finalement, je trouve que c'est beaucoup à l'image de notre époque, de nos vies, d'apprendre à cheminer sur cette ligne de crête entre émerveillement et inquiétude. Et donc, c'est finalement assez logique que ça se soit retrouvé dans mon écriture et dans l'histoire de Chimère tropicale.
5: Chimère tropicale, c'est un objet littéraire étrange, un roman organique qui nous enlace, nous emporte, sans laisser voir ce qui relève de la réalité ou de l'illusion. C'est sûrement pour cela qu'il est présélectionné pour le prix Ouest France Étonnant Voyageur, verdict attendu le 24 mai 2026. En attendant, à vous de vous plonger dans ces Chimères tropicales parues chez Dalva.
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7: L'Élastique à Musique, une association fondée en 1980 qui propose des ateliers et des cours de musique pour tous les niveaux au Mans. L'association vient de faire sa rentrée et bonne nouvelle, il est encore possible de s'y inscrire. Mais comment ça fonctionne? Quels instruments peut-on essayer? Bougez pas, j'ai testé pour vous l'Élastique à Musique. Et direction le 14 rue du Père Mersenne, devant un bâtiment blanc et vitré. Comme indice, un panneau avec une grande note de musique, il y est écrit l'Élastique à Musique. J'ouvre la porte et rentre à l'intérieur.
8: Bonjour, bienvenue
9: à l'Élastique à Musique.
7: Pour m'y accueillir, Nathalie, directrice des lieux, Florence, coordinatrice pédagogique, et Gabriel, professeur de piano et de MAO, musique assistée par ordinateur, des instruments qui figurent parmi la liste des nombreux autres proposés.
9: Oui, il y a une grande variété. On a des cours assez classiques, piano, guitare, basse, batterie, violon, trombone, saxophone, trompette.
7: Et bien d'autres. Cette diversité, c'est une grande force parce que l'équipe pédagogique met en place des projets communs entre tous les élèves. Il y a même des ateliers pour le chant, si vous voulez devenir la prochaine Céline Dion. Au total, 15 professeurs pour des cours soit particuliers, soit collectif.
9: Oui, donc l'idée quand on fait de la musique, c'est de pas s'enfermer tout seul avec soi-même ou que avec son professeur, c'est de pouvoir échanger avec d'autres personnes.
7: Et donc une vie associative dans laquelle s'impliquer, avec des différences de niveau, bien sûr, mais qui sont aussi une manière enrichissante d'apprendre. Surtout que Gabriel et les différents professeurs font les choses petit à petit.
10: Donc le premier cours, c'est une rencontre, on fait le point sur le niveau. Généralement, je demande toujours de jouer un petit quelque chose pour ceux qui ont déjà un petit bagage, ça me permet un peu de situer là où l'élève en est.
7: Alors nous aussi, testons notre niveau. On démarre avec le piano. Bon, ok, je rigole. Ça, c'était plutôt Gabriel. Voici la réalité. Deuxième étape, la batterie. C'est pas mieux. Alors, le troisième test, le plus dur, la trompette. Désolé pour vos oreilles, clairement il va falloir que je m'inscrive parce que c'est la catastrophe. D'ailleurs, grande nouveauté plutôt pratique pour vos enfants de 7 à 10 ans, il y a la mise en place d'un atelier découverte pour venir justement tester les instruments. Les enfants sont répartis en 3 groupes, échangent à chaque trimestre. Le premier groupe, piano-voix, le deuxième, batterie-percussion, MAO, et le troisième, les cordes, guitare ou encore violon. Ça leur permet de choisir plus facilement l'année suivante et ça évite aux parents d'acheter un instrument pour rien. Ça, c'est plutôt pas mal parce que ça représente malgré tout un budget. L'élastique à musique, c'est testé et approuvé par Issimène.
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1: Marion Jude, joueuse professionnelle de billard.
2: Les Limousins sont formidables. Stéphane Pigato.
1: À l'âge de 10 ans, il y a une école de billard qui s'est montée et au début, il n'y avait que mon frère qui s'était inscrit. Puis un samedi matin, je devais aller faire des courses avec mon père. Et puis l'entraîneur Clément Goudin, donc, qui est toujours mon entraîneur aujourd'hui, m'a proposé de rester. Plutôt que d'aller faire des courses, je vais rester jouer au billard. Puis en fait, ça m'a tout de suite plu.
3: Quand les copains font du football, ou les copines font du football, ou du rugby, ou que sais-je, la natation ou quoi, comment ils prenaient ça quand vous leur disiez « moi, je fais du billard ?»
1: Bah, sûrement un peu comme vous, c'est... c'est pas commun, c'est assez original. Bon, après, à ce moment-là, j'en faisais vraiment une fois par semaine ou deux. J'ai fait beaucoup de natation à côté, j'ai fait de la course de natation. Tout ça avait quand même un petit peu plus de place à ce moment-là.
3: Et à partir de quel moment, alors, vous êtes dit « ça, ça va être mon sport et je vais rentrer un peu plus fort dedans ?»
1: C'est quand j'ai commencé à faire des compétitions. Puis en fait, je me suis assez vite bien débrouillée. J'ai commencé à monter les échelons, entre guillemets. J'ai fait les compétitions régionales que j'ai gagnées. J'ai fait les compétitions nationales que j'ai gagnées. Donc, j'ai été prise en équipe de France. Donc, championnat d'Europe, championnat du monde. Ça vient naturellement, en fait.
3: Vous êtes aujourd'hui professionnelle de billard, ce qui est assez rare. Hein. D'ailleurs, vous êtes la seule.
1: C'est ça, exactement.
3: En France.
1: La seule en France.
3: Quand a été ce point de basculement où vous vous êtes dit « je pourrais en faire mon métier ».
1: J'ai fini mes études en août 2024. Et puis en janvier 2025, j'ai été appelée par la Fédération Française de Billard pour faire une grosse compétition de Heiball, donc qui est une nouvelle discipline qu'on appelle le billard chinois aussi. Et puis là-bas, donc, quand je suis arrivée, j'ai rencontré plein de nouvelles personnes qui vivent du billard. Et en fait, là, y a plein de filles qui sont des joueuses professionnelles, en fait. J'ai pas de travail à l'heure actuelle, je viens de finir mes études. Est-ce que c'est pas finalement le moment pour prendre le virage? J'ai rien à perdre, en fait.
3: Vous êtes donc l'unique professionnelle de billard féminine en France. Quand vous l'apprenez, quand vous le savez, qu'est-ce qui s'est passé dans votre tête à ce moment-là?
1: Déjà, c'est une fierté parce que, en fait, on est la première à le faire. Donc, je me dis que j'ouvre peut-être la porte à quelque chose pour de futures joueuses. Après, il y a une forme de pression aussi qui se crée parce que donc, le billard, qui jusqu'ici était un plaisir, un loisir, même si j'avais de très bons résultats, ça n'avait pas changé ma vie jusqu'ici. Et là, maintenant, mes résultats vont probablement avoir un impact sur ma vie. Ça met un petit peu de pression.
3: Dès toute petite, ça a été quasiment comme une évidence. Donc, il n'y a jamais eu vraiment la question à se poser. Maintenant, la question du futur. Dans 10 ans, comment Marion Jude se voit?
1: Ouais, y a deux scénarios possibles. Hein. Soit ça marche pas, et dans ce cas-là, je reviendrai à une vie plus classique. Après, sinon, il y a un monde où, effectivement, dans 10 ans, ça fonctionne toujours super bien. Je pourrais toujours être là à voyager à travers le monde, faire les compétitions qui me plaisent, et puis donner un petit peu cette vie de rêve. Hein.
3: De toute façon, quoi qu'il arrive dans votre vie, je suppose que vous poserez jamais la canne.
1: Non, je pense pas. Il faudrait vraiment un événement majeur pour que je puisse poser avec une bière. Mais je pense pas que ça arrive tout de suite.
3: Vous êtes heureuse aujourd'hui?
1: Très heureuse.
3: Vous ne changeriez pas?
1: Je suis contente d'avoir pris cette décision d'être partie en Chine. Je suis vraiment contente d'avoir pris ce virage maintenant et puis je ne regretterai pas de ne pas l'avoir fait.
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4: La cabine minute sur Ici Picardie, votre chronique de la joie et de la bonne humeur. Comment ça va les amis? Est-ce que parmi vous, il y en a qui regardent des séries télé? Moi j'adore les séries. Aujourd'hui, je vais vous parler d'un fléau moderne. Un truc qui nous bouffe la vie, qui nous use la patience, qui nous fait vieillir plus vite que le temps qui passe. Les séries qui prennent trois plombes à sortir la saison suivante. Non mais sérieux, on vit à une époque où on peut envoyer une fusée sur Mars avec un drone qui filme en 4K. Et il filme en 4K la fusée sur Mars. On a des voitures qui conduisent toutes seules, des robots qui font le ménage. Mais on n'est toujours pas foutu de sortir la saison 2 d'une série avant que ton neveu passe le bac. À la fin de la saison 1, il avait 12 ans, le frérot. Les séries télé, comment vous faites? Vous disparaissez comme ça sans prévenir? Ils te mettent la tête dans une saison, dans une série, t'es à fond, tu attends la saison 2 pendant 4 ans. Et toi, comme un con, tu les attends vraiment pendant 4 ans. Il y a des gens qui meurent durant les 4 ans. Ils ne voient même pas la fin de la série, c'est dégueulasse. Et nous, la génération années 80-90, on a assez attendu. Hein. Par exemple, avec Beverly Hills, c'était un peu notre HPI à nous. Tout le monde regardait Beverly Hills. Et quand une saison se terminait, pendant 2 ans, TF1, ils te rediffusaient les vieux épisodes. Et ils mentaient sans honte dans les publicités. Hein. Ils te disaient, la semaine prochaine, des nouveaux épisodes inédits de Beverly Hills. Ah, toi, t'es à fond, là. Le samedi, là, tu t'assois avec tes frites, ton hamburger, fait maison pour mater Beverly Hills. L'épisode commence, tu te dis, mais j'ai déjà vu ça. Ah oui, bien sûr. Après, ils vont embrasser Kelly. Des escrocs! Et de nos jours, ça recommence. Sur les séries sur Netflix, Amazon Prime, t'es là, t'es à fond, tu mates la saison 1, tu mates la saison 2, t'as pas dormi depuis 3 jours, t'as des cernes de panda en dépression, et là, boum, dernier épisode, gros cliffhanger, t'as le cœur qui bat à 200, et là, paf, l'épisode est fini. Mais il est mort ou pas le mec? Non mais à la fin de l'épisode, là, il est mort ou pas? Et là, Netflix te répond, rendez-vous en 2029 pour la suite. Il y en a marre, c'est beaucoup trop long. Moi, je vous dis la vérité. Aujourd'hui, on a 1000 plateformes, 1000 séries, mais on a toujours le même problème de lenteur. Les gars, on parle en ce moment d'intelligence artificielle, de deep learning, de robots qui écrivent des scénarios en 2 secondes. Moi, je vous le dis, si un jour, les séries faites par l'IA, elles sortent plus vite que les autres, je vous lâche.
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1: On doit faire un reportage avec les R3, Moggio Carnon, mais je ne sais pas sur quel terrain ils sont.
2: Ils vont venir là ou là-bas?
3: Là, le terrain ici est allumé
1: 24 sur 24.
4: Virginie et vous.
5: Il y a quelques jours, le monde du football héraultais a vécu un moment historique. Quatre clubs étaient en effet en 7e tour de la Coupe de France.
6: Le numéro que vous demandez n'est pas attribué.
5: Point P foot pour ceux qui n'y voient pas très clair. En gros, on part des professionnels de la Ligue 1, 2, 3, ensuite les semi-pros avec les nationales 1, 2, 3, et les amateurs avec les régionales et départementales 1, 2, 3. La Coupe de France a cette particularité qui permet aux équipes de toutes les divisions de s'inscrire et de se rencontrer entre elles. Avoir quatre clubs à ce niveau de la compétition est donc dingue. Quelques jours avant leur élimination, je suis allée à l'entraînement des R3 de l'Union sportive Moggio Carnon. Rendez-vous à la plaine des sports de Moggio, un mercredi soir, 19h. Il fait déjà bien nuit. Tous les terrains sont allumés, ça joue dans tous les sens. Arrivé sur le bord du terrain avec Mathis, le technicien du son, on tombe sur Mehdi, le directeur sportif du club. Posté juste à la sortie du vestiaire, il voit tous les joueurs arriver.
7: Bonsoir.
1: Vous allez bien? Bonsoir, aussi, merci. Super bien, le jeune, il dispose de bonsoir.
7: Ce que je leur dis souvent, il y a des gens qui préparent la buvette, qui préparent ce truc. Quand vous finissez le match, première chose que vous faites, vous allez leur dire bonjour, vous mangez un morceau, vous dites bonjour à tout le monde. Le respect, c'est...
5: Tout en regardant les joueurs faire des jongles et des passes en attendant le coach, je demande à Mehdi depuis combien de temps il est au club.
7: Moi, je suis resté pendant 30 ans à Vendargues.
5: Ah.
7: Après, je suis parti dans un gros club à Palavas, R1, tout ça.

0: descendre sur
1: ouais, d'accord.
0: Mais après, je j'attends pas ça pour vivre. Hein,
1: oui, d'accord.
0: Moi, j'ai un boulot. Hein,
1: Vous faites quoi dans la vie?
0: Je suis responsable de maintenance dans une grosse société, Vandard.
1: Et donc, le foot, ça a toujours été votre truc?
0: Ah, toujours.
1: Vous avez toujours fait deux métiers tout le temps?
0: Ah oui, moi le foot c'était... J'ai joué, j'ai entraîné.
1: Il n'y a jamais eu de truc de quand je serai grand, je serai Zidane?
0: Bon, les Zidane, il y en a... on croit tout le monde des Zidane, mais il n'y en a pas beaucoup. Hein. Oui. Après, il y a des regrets bien sûr, parce que nous, quand à notre époque, on avait les copains, et quand tu avais tes copains, tu restais avec tes copains, j'aurais pu partir ailleurs, hein. je dis la vérité, j'aurais pu partir ailleurs. Mais quand les copains du village et tout, bon, après, c'est des choix qu'on a fait de la vie. Hein. Bon.
1: Et les copains, ils sont toujours là?
0: Oui, oui, je les vois toujours.
1: Ah bah alors, ça valait la peine peut-être.
0: Alors, mon collègue, c'est...
2: Non, mais j'ai...
0: Ça va.
1: On ne sait pas si Mehdi aurait été un grand joueur pro, mais comme directeur sportif du club amateur de Mauglieu-Carnon, il fait l'unanimité.
0: Ça va, bon, grand.
1: Bonsoir.
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1: 6h19, l'heure de votre rendez-vous les gens d'ici. Tous les jours, nous mettons en lumière une

0: personnalité qui fait briller notre région. Elle se confie au micro de Romain Bruno et aujourd'hui, à direction un studio d'enregistrement au cœur de Paris à la rencontre de la personne qui a créé le nouveau jingle d'Île-de-France Mobilité. Romain, vous êtes avec lui, il s'appelle Jean et vous venez d'entrer dans son studio.
1: Oui, je viens de rentrer dans ce studio qui est magnifique, un studio d'enregistrement dans le 6e arrondissement et j'ai Jean Dindino. Il dirige la société de production chez Jean et il est ici installé derrière cette grande table de mixage. Jean, bonjour.
2: Bonjour.
1: On a l'impression d'être dans un sous-marin.
2: C'est vrai que beaucoup de gens l'associent à cette vision un peu à cause des hublots, un peu sous-marin de la, ancien et en même temps peut-être aussi cabine spatiale futuriste.
1: Et vous avez produit le nouveau jingle sonore d'Île-de-France Mobilité.
2: Ouais, sacré challenge. Composer en fait quelque chose qui va accompagner les gens en fait dans leur quotidien, comme ça sur tous les transports, sur tout le réseau d'Île-de-France.
1: Est-ce qu'on peut l'écouter ce jingle ? Ce nouveau jingle, il va remplacer quel jingle ?
2: Il va unifier tout le réseau Île-de-France, en fait, donc il concerne le métro, les bus, les tramways, le RER.
1: Ça remplacera ce jingle, écoutez. On va le décortiquer, ce jingle. Il est fait de plusieurs parties.
2: Par rapport à cette notion de mobilité, on peut déjà écouter un premier son, qui est le son d'introduction et aussi celui de conclusion, finalement, qui joue cette mobilité. Là, on est dans cette idée de mouvement, en fait. Donc, la première nappe introduit le thème qui est composé de 6 notes. Qui doivent symboliser quelque chose d'à la fois assez doux, pas agresser les gens au travers de quelque chose. Donc, il y a une douceur et une gaieté, en fait, normalement, qui se définit sur ces 6 notes. 6 notes, il y a une symétrie entre le tagada, que je vois comme une question, quoi, et la réponse qui est tindintin. Même si c'est toujours difficile d'expliquer la musique.
1: C'est une fierté au final après de pouvoir entendre sa musique, son jingle, pendant les transports.
2: Ouais, carrément. J'avoue qu'il me tarde de l'entendre. Même si, voilà, c'est aussi toujours un peu une petite angoisse de s'adresser à plein de gens. Mais non, c'est une grande fierté, bien sûr.
1: Ça fait combien de temps que, Jean, vous travaillez dans l'univers du son ?
2: Ouais, j'ai commencé à 25 ans et j'en ai 65. Donc vous avez fait le calcul. Je préfère pas le dire. J'ai eu la chance de travailler dans cet univers qui est un univers très riche parce qu'il touche à la fois à la musique, aux comédiens, à la poésie, au texte. Enfin, c'est vraiment travailler dans le son, vous en savez quelque chose, vous-même qui m'interrogez. C'est assez passionnant et ça remplit une vie tranquillement.
1: Merci Jean Dindino.
2: Ben de rien, plaisir. Revenez quand vous voulez, 18 rue Dauphine.
1: Voilà, ici donc pour cette société de production chez Jean, qui a créé entre autres ce fameux nouveau jingle sonore d'Île-de-France Mobilité qu'on a hâte d'entendre.
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3: Comment ça va ?
4: Ça va très bien et toi ?
3: Ça va super. Je suis très très contente de te revoir parce que finalement cette année, on s'est croisés à des moments clés, je me souviens t'avoir vu. Le soir des victoires de la musique.
4: Ouais, ouais, c'était intense. Je pense que j'étais à moitié là dans ma tête, donc effectivement. Ouais.
3: Alors, je sais pas moi comment on peut, en étant comme toi, une jeune artiste qui porte en plus beaucoup de choses sur ses épaules parce que c'est vraiment ton album, c'est-à-dire que tu y as mis vraiment ton cœur, ton âme, tes tripes, etc. Et ce soir-là, du mois de février, t'étais nommée donc, dans cette catégorie révélation. Et tu l'as eu.
4: Oui, c'était intense. Honnêtement, cette soirée, elle est encore un peu floue dans ma tête.
3: Ouais.
4: Parce qu'il y a tellement de pression. Et puis même juste de se dire qu'on chante en live devant je ne sais pas combien de milliers de personnes, même plus.
3: Ah oui, je pense que c'est pas en milliers.
4: Mais je sais, oui, mais j'aime pas.
3: D'accord, ça on ne dit pas.
4: Voilà.
3: On dit pas millions.
4: Non,
3: pas
4: ça
3: millions.
4: Me stresse. Mais justement, cet aspect-là m'a tellement terrifiée qu'une fois que c'était fini, vu que l'annonce de la catégorie était après, moi, oui. Je pense qu'il y a eu un boost d'adrénaline. J'ai eu toutes les hormones qui se sont mélangées en même temps. J'ai été satellisée. J'étais très loin.
3: Et elle l'a eu. Alors, elle est où, la victoire ?
4: Elle est chez ma grand-mère, sur la cheminée.
3: Oh.
4: Évidemment.
3: Oh.
4: Et non mais ma grand-mère elle a c'est à la fois c'est adorable et de l'autre je me dis ça va devenir creepy parce qu'elle a mis mon EP, mon album, la réédition, la victoire, le disque, le single d'or justement de Rome, ça tu l'as donné à elle parce que déjà ça fait bizarre de l'avoir chez soi. Puis voilà, et en fait il y a tout un hôtel à ma gloire et c'est un peu comme il y a la cheminée juste en dessous, je me dis à tout moment elle fait des sacrifices dedans pour moi.
3: c'est ça pour avoir des streams.
4: Exactement, je pense qu'il y a ici on n'achète pas des streams, juste on sacrifie des chèvres et c'est tout.
3: Exactement. J'aime bien ce côté sorcière de grand-mère en petite fille.
4: Oui, mais c'est toutes les femmes de ma famille, on a ça. Ouais.
3: Et à la fois, est-ce que c'est pas ça justement le secret de Solane, que cette chanson, Rome entre autres, parle à la fois à une grand-mère, à une mère, à une fille, à une petite fille. Merci.

0: Elle est extrêmement transgénérationnelle, cette chanson et ce thème.
1: C'est ce que je vois quand je vois les différentes personnes dans mon public, et ça me fait beaucoup, beaucoup de bien, parce que... Mais même, j'allais dire, ça parle aux femmes, mais je vois aussi beaucoup d'hommes qui la chantent aussi. Ça, c'est une victoire pour moi. Pareil, je suis assez honorée, mais c'est pas du tout un truc que j'avais prévu, par contre. Donc c'est bien, c'est une bonne surprise.
0: Alors, avant d'explorer cette réédition de Si on sombre, ce sera beau, souvenons-nous des chansons qui nous ont fait tomber amoureux de ce disque.

0: est sorti, je me souviens, j'avais pris le pari, j'avais dit ça en concert, ça va être énorme. Solane 2025, c'est aussi l'année où tu fais des salles de plus en plus grandes et des zéniths, etc. Est-ce que les ogres, comme Rome, c'est des moments à part dans le concert?
1: Les ogres, on a fait beaucoup de concerts, et il y en avait où on était dans un endroit où c'était pas forcément notre public, où c'était des gens qui étaient assis parce que c'est des théâtres. Et c'est parfois un peu rude, mais les ogres, c'est le moment où tout le monde se lève, et ça il fait beaucoup de bien, ce morceau. Ouais.
0: Solane, qui est ce soir, je dois vous le dire, honorée par la SACEM, qui est donc la Société des auteurs, compositeurs et éditeurs de musique, donc honorée par tes pairs,
1: voilà
0: les artistes, qui ont décidé donc de te remettre le prix de la révélation de l'année. Aux Victoires, c'était aussi ça, c'était les gens de la profession qui te récompensaient. Est-ce que cette année de concert, ça t'a aussi montré que le public répondait autant présent que la profession?
1: Oui, et c'était assez fou. Déjà, c'est comme déjà de me dire que j'ai fait un Olympia, c'était beaucoup, mais qu'il était complet et que ça continue. Enfin, dès qu'il y a une date parisienne, elle se remplit vite, et c'est génial. C'est même pas que parisienne, je sais pas pourquoi je me focus là-dessus, mais pour moi c'était un peu une étape, cette Olympia, donc je l'avais en tête. Ouais. Mais
0: oui, puis on dit que c'est dur, le public parisien, que les gens sortent de chez eux, que si vraiment
1: voilà. Non, là c'était très beau. Oui, j'ai eu la chance de rencontrer beaucoup de monde de mon public, et d'avoir beaucoup de témoignages, et c'est beaucoup émotionnellement, mais c'est la chance d'une vie, quoi. Donc moi j'adore.
0: Raconter une histoire avec une réédition, ça peut sembler parfois étonnant, parce que là il y a vraiment beaucoup de nouvelles chansons. On se dit, en fait, Solane, elle avait presque de la matière pour un nouvel album, et à la fois, est-ce que c'est parce que ces chansons-là justement continuent l'histoire de Si on sombre, ce sera beau?
1: Je pense que toutes les chansons que je vais faire à partir de maintenant vont continuer de toute façon une histoire, parce que comme je me base sur moi, je suis très nombriliste, mais comme je me base sur moi, ça va, il y aura toujours un fil rouge. Oui. Ce sera toujours la continuité. Mais en fait, c'était le fait de sortir une réédition, c'était plus un besoin qui fait partie de ce milieu. C'est pas un truc que je voulais faire. Moi, justement, j'avais pas envie que les gens doivent racheter déjà des chansons qui étaient sorties. Mais ça fait partie. Il faut le faire. Donc en fait, je me suis dit, quitte à sortir des chansons en plus, je vais en mettre beaucoup. Donc j'en ai mis 7.
0: Ouais, 7 nouvelles chansons.
1: Voilà.
0: Et croyez-moi, voilà, c'est pas bâclé. C'est des chansons qui sont incroyables. C'est pour ça, moi, plus je les écoutais, plus je me disais, mais dites donc, on est à deux doigts du deuxième album. Mais ok,
1: moi, je voulais me lancer dans le deuxième, mais bon, bah non, je me suis retenue. C'est bien.
0: Si on sombre, ce sera beau, entre parenthèses, promis. C'est bien ce petit côté rassurant.
1: Ouais, allez, venez. Non, je sais, vraiment, c'est pas de souci. Je promets, on est bon. Ouais, c'était. J'aimais bien ce petit côté parenthèse.
0: Vous allez croiser le loup.

0: déjà dans l'esthétique, effectivement, s'inscrit dans l'histoire de Sion Sombre, ce sera beau, avec ce côté très synthétique, électronique, et à la fois la voix tellement pure. C'est un mélange qui fonctionne, qui glace un peu, mais c'est voulu, j'imagine.
1: Oui, en fait, c'était dans ma tête, j'ai... C'était un peu une suite de Rome, parce que ça parle de ce loup, justement. Et Rome, ce que j'avais aimé faire, c'est vrai que quand je la réécoute aujourd'hui, je me dis, comme on l'a fait il y a 3 ans et quelques, je me dis, il y a des choses que je referais différemment aujourd'hui. Mais ce que j'aime, c'est le contraste entre les couplets qui sont tout doux, qui sont très purs, et les refrains assez produits. Et là, en fait, on voulait recréer cette sensation pour le loup, qui était très, très cathartique à faire dans tous les cas. Sur scène, elle est... Ah, elle fait un bien fou, c'est génial. Puis j'aime bien parce qu'en plus, j'ai fait les stacks de voix qu'on entend sur les refrains, je les ai faites aussi avec mon compagnon et j'aime bien les entendre à chaque fois que je suis sur scène. Et j'aime bien ce morceau. En fait, à la fois, j'aime bien, il y a de la colère dedans et de l'autre, je fais ah ouais, mais c'est sa voix lui aussi. Donc j'étais contente.
0: C'est mignon. Ouais. On va reparler de lui d'ailleurs. On le garde sous le coude.
1: Un garde sous le
0: l'amoureux.
1: Coude.
0: Ouais.
1: Ok, ouais. Ouais.
0: Pas parce qu'il est ailleurs dans la réédition. Il faut aussi poser la question. Est-ce que tu aimes cette sensation? Est-ce que tu aimes le voir dans l'œil du public ou quelqu'un qui écouterait ton album au casque? T'aimes bien quand même nous secouer, nous choquer un peu.
1: Dans quel sens choquer?
0: Eh bien, tu vois, par exemple, sur la chanson qu'on vient d'entendre, Le Loup, si on ne fait pas attention, on danse sur le refrain, on est là, on ne sait pas trop. Et là, bim, tu nous secoues avec un couplet, au contraire, très calme, où on comprend parfaitement les paroles, on comprend de quoi tu parles. Est-ce que ça te plaît, ça, de choquer, c'est peut-être un peu fort, mais en tout cas de surprendre ou de n'être pas ce qu'on pense à la première écoute?
1: Oui, j'aime bien ce côté-là, justement, de faire passer des messages qui sont parfois un peu, entre guillemets, rudes, par justement une voix toute douce et un truc très clair.
0: Ouais.
1: Et j'ai bien aimé, surtout au fait, parce que pendant un temps, on l'a joué sur scène sans qu'elle soit sortie, et j'aimais bien regarder les gens pendant que je racontais ça, parce que vraiment, ils ne connaissaient pas du tout, ils n'avaient pas pu l'entendre sur le disque. Et justement, de voir que ça leur rappelait ce qui a pu plaire dans Rome, justement.
0: Ouais.
1: À la fois, ils étaient un peu... C'est un peu déconcertant quand on réalise le sujet. Et en même temps, bah, du coup, ils retrouvaient quelque chose qu'ils aimaient bien.
0: Solane, sur la réédition de Sion Sombre, ce sera beau, il y a le banc.

0: coin.
1: Alors là, c'est dépouillement total. On se dit, est-ce qu'elle l'a enregistré dans sa chambre? C'est un effet presque de démo. Pourquoi?
0: C'était vraiment voulu. En fait, ce morceau, il a une sensation de one shot du début jusqu'à la fin. Ce morceau, il est vieux en plus parce que je l'ai écrit. C'est là que je réalise que l'idée de rentabiliser mes névroses, je l'avais depuis longtemps. Je me suis fait larguer genre un 12 juillet et le 14 juillet, je l'écrivais. Je l'ai écrit d'un coup, pareil en 10 minutes. Donc c'est un morceau fleuve un peu. Et pareil en studio, je voulais garder ce truc-là. Et on a posé les accords au piano et j'ai enregistré du début jusqu'à la fin. Il n'y a pas de coupe, il n'y a pas de truc qui a été repris parce que je voulais ce côté. Je suis dans ma chambre sur mon piano en train de chialer comme c'est pas possible. Et c'était l'énergie qu'on voulait garder. Il y a une sensation un petit peu de mémo vocal. C'est ça qu'on voulait. Ouais. Enfin, ce mémo vocal qu'on ne devrait pas envoyer, mais qu'on envoie quand même. Et c'était un peu. Voilà, c'est un message. Si je m'arrête pendant que je le dis, je ne le dirai pas jusqu'à la fin. Donc, il fallait faire du début jusqu'à la fin.
1: Vous voyez, les amis, c'est ça faire de l'art. Parce que nous, qu'est-ce qu'on fait avec nos ruptures? On met la poussière sous le tapis.
0: Sauf que moi, je vais chanter tous les soirs, ça.
1: Alors, c'est là quand même où je me pose la question, à quel point ça fait du bien et à quel point c'est trop, Solane?
0: C'est bien que je sois en paix avec cette période de ma vie, parce que sinon ça peut être rude. En fait, les chansons où c'est trop douloureux, je les chante plus sur scène. Il y en a, je les fais plus, ça me fait trop de mal.
1: Ouais.
0: Mais sinon, c'est toujours un risque à prendre. Et c'est comme faire une chanson d'amour, hein. On sait que faut pas que ça s'arrête, quoi.
1: Ouais. Voilà. Non, c'est pas évident. Est-ce que les personnes concernées par les paroles de ces chansons sont toutes au courant qu'elles sont concernées par telle chanson en particulier?
0: Cette chanson-là, oui, la plupart. Et les personnes qui sont concernées pour des chansons plus agressives se reconnaîtront tout seuls et ne se montreront pas trop, je pense, ou ne me le feront pas savoir. Mais oui, non, les gens savent, les gens autour de moi savent.
1: En tout cas, il y a des déclarations d'amour pas banales sur la réédition de l'album de Solane.
0: Je t'aime.

0: Je t'aime et j'en suis désolée.
1: Eh oui.
0: Alors, ça va paraître complètement bateau de dire à Solane que sa voix est géniale, mais j'ai trouvé que particulièrement dans cette chanson-là, j'ai remarqué, tu vas me dire si c'est le cas, que ta palette vocale s'est élargie, t'as beaucoup bossé, ou c'est les concerts, ou c'est quoi ?
1: C'est les concerts. J'ai pris deux cours de chant, mais je pense que ça n'a pas tant joué que ça. Enfin, si, quand même, mais c'est les concerts, et c'est aussi le fait que l'autre album, on l'a fait sur une période de temps où c'était il y a un long temps, donc j'étais très timide, je le suis moins maintenant, et même en studio, j'avais ce truc où j'osais pas faire beaucoup de choses. Là, je sortais justement, on était en plein milieu de la tournée d'été, et c'était un peu, je suis en forme, je suis dans le mouvement, je vais y aller. Je voulais surtout ce sujet-là, il me faisait très très mal, il me fait toujours mal, et donc j'avais cette envie de pouvoir le lâcher aussi vocalement.
0: Donc la puissance vocale, elle vient et de l'entraînement, ouais, et de la tournée, et de...
1: Oui, de ce qu'il y a dans la tête.
0: De ce qu'il y a dans la tête aussi. On va écouter Si tu m'aimes. Ah, oh, eh bien, pourquoi ce petit rire.
1: Parce que justement, la Lune et Si tu m'aimes sont sur la même personne, et à chaque fois, je me dis, mais ça fait partie de ces chansons où c'est bien douloureux, mais je les aime beaucoup, beaucoup, beaucoup, donc je les garde, mais c'est un peu, c'est du masochisme, ce stade, vraiment. Oh,
0: est-ce qu'il y a des infos essentielles qu'on doit avoir pour l'apprécier?
1: Non, pas du tout. Vraiment, là, ce stade, c'est juste, c'était cette chanson-là. On a voulu la construire comme vraiment son sujet, c'est-à-dire, ça parle un petit peu de, ça parle d'une personne qui se perd beaucoup dans vraiment le milieu de la teuf, dans prise de substances et tout ça, et d'un amour qui reste au milieu de ça aussi, qui est parfois très naïf, mais donc on a voulu le construire comme ça, c'est-à-dire l'amour, il est tout clair, il est tout mignon, mais ça dure pas très longtemps, et après c'est des basses comme si on était en teuf.

0: ne sauve pas un garçon. Est-ce que c'est compris?
1: On ne sauve personne. On peut essayer, ça va être sympa.
0: Voilà, alors c'est mieux dit et de manière plus poétique quand c'est Solane qui chante « Si tu m'aimes », mais on voulait passer le message. Mm-hmm. C'est radio de service public, Solane.
1: Bah, là, clairement, mais le syndrome de l'infirmière, il ne faut pas. Hein.
0: C'est ça, voilà. Ou alors, faites l'école d'infirmière et allez aider les gens.
1: Mais il semblerait que ce soit moins payé, donc mauvaise idée.
0: C'est vrai. Et un bisou, tiens, à tous les soignants qui nous écoutent.
1: On les embrasse.
0: J'aime bien l'idée, Solane, de te savoir entourée par d'autres artistes. Parce que c'est vrai qu'au début, quand on t'a découverte avec Rome, etc., on s'est dit, waouh, elle fait cavalière seule.
1: C'était pas un choix, c'était...
0: Voilà. Et à chaque fois que moi j'ai pu te voir, soit à des cérémonies, soit sur scène, tu es aussi très impliquée aux côtés de la Fondation des Femmes, voilà, pour qui t'as chanté. Et donc je me dis, voilà, elle mérite un crew, cette artiste. Eh bien, elle en a. Par exemple, tu as rencontré un garçon qui a dit beaucoup de bien de toi ici même la semaine dernière. Tu l'as rencontré sur le tournage d'une émission de télé autour de Daniel Balavoine. C'est Gaëtan Roussel, ça c'est votre premier duo.
1: Oui.
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0: Ça s'est tellement bien passé qu'il t'a invité, Gaëtan Roussel, à chanter une chanson sur son nouvel album qui s'appelle Marjolaine. Mm-hmm. Et toi, en fait, t'as grandi en écoutant Louise Attaque.
1: Oui, on en parlait. J'ai beaucoup de souvenirs quand j'allais avec mes grands-parents en vacances. Ils avaient quelques albums sur leur ordi et il y avait Louise Attaque. Et j'ai toujours été très très en admiration, et quand je l'ai rencontré, en fait on est rentré en contact avant justement ce duo là, mais c'est pour ça qu'on a voulu le faire ensemble. Et il a été de très très très bons conseils. Se retrouver en studio avec Gaëtan Roussel, j'étais en train de me pincer toutes les 4 secondes en disant c'est en train d'arriver, je vais prendre des photos pour ma grand-mère, elle sera contente.
0: Il y a que deux invités sur l'album de Gaëtan, il y a Bernard Lavillier et Solane.
1: Voilà, j'aime bien le franchement contraste, s'il me
0: le
1: plaît.
0: Gang est cool.
1: Voilà. Oui.
0: Et le dîner serait très sympa aussi, je pense.
1: En fin de soirée, ça peut être drôle.
0: Évidemment. Alors c'est pas ton... Il y a deux duos, plusieurs duos dont on a envie de parler, mais c'est pas tes premiers, évidemment, sur cette réédition. Tu avais chanté avec Patrick Watson une chanson qui s'appelle « Ça va ». Mm-hmm.

0: avec Patrick Watson. C'est quel plaisir, tiens, de chanter en duo pour toi, trouver l'harmonie, le contraste avec la voix de l'autre?
1: Ce morceau-là, c'était vraiment particulier parce que c'est le premier duo que j'ai fait. C'est la première fois que je travaillais avec quelqu'un. Le côté cavalier seul, niveau parole, j'avais ça en tête parce que j'ai travaillé avec des gens pour faire la musique, les prods, parce que j'y connais pas grand-chose. Mais j'ai toujours eu beaucoup d'ego en me disant je veux que ce soit mes paroles. Je veux pas qu'on m'aide, c'est moi qui écris mes trucs. Et donc là, de travailler avec quelqu'un, surtout Patrick Watson. Patrick Watson, c'est depuis mes 15 ans, ça fait partie des gens que je cite quand je veux mettre de l'émotion dans ma musique comme lui. Et donc de pouvoir travailler avec lui, c'était à la fois fou et super, mais aussi très très intimidant. Et il m'a laissé tellement de place dans l'écriture de ce morceau. Ça a été une journée où je pense que les trois premières heures, juste on a parlé parce qu'on se connaissait pas. Et c'est très important quand on écrit et qu'on va livrer des choses de comprendre qui est la personne en face. Et on s'est trouvé sur notre côté un petit peu joueur, un petit peu sarcastique. Et on voulait, voilà, une image de parisien et un peu cliché. Et j'ai le droit parce que je suis née à Paris, donc j'ai un peu ce truc de je me permets de critiquer parce que je suis, voilà, c'est moi. Mais et c'était fou. Et puis c'est un musicien de génie, il faisait des envolées qui faisaient que ça donnait envie, justement, ça faisait rentrer dans la chanson tout de suite.
0: J'adore, parce que je posais une question sur elle-même à Solane en disant: quel plaisir tires-tu du duo? Et en fait, elle me répond en disant du bien de la personne avec qui elle faisait
1: le duo. Bah oui, mais bon, c'est difficile de dire du mal de
0: voilà
1: Patrick Watson.
0: Pourquoi elle mérite un crew. Alors là, il y a un crew très très chouette, ouais. Sur Si on sombre, ce sera beau, promis, puisque nous avons, mesdames et messieurs, la délicieuse November Ultra, qui partage avec toi ce morceau qui s'appelle Parfois.

0: Elle dit quelques mots en français, mais bon, voilà, un November Ultra, on sait que ses langues, c'est vraiment l'anglais puis l'espagnol.
1: Oui, oui. Elle me fout les poils à chaque fois.
0: Ouais, pourquoi ? Alors pourquoi elle ? Pourquoi là ?
1: En fait, quand on l'écoute, c'est un peu une évidence quand même de se dire pourquoi elle.
0: Sa voix est un câlin.
1: C'est dingue. Et en fait, je viens de me souvenir que November Ultra, c'est la première personne qui est venue me voir en me disant, parce que je commençais à peine, c'était quand je faisais les premières parties de Patrick Watson justement, qui est venue me voir en me disant si un jour ça devient fatigant, compliqué, pesant la tournée, parce qu'elle a fait une énorme tournée, appelle-moi. Viens, on pourra en parler, je sais. Et c'est quand même très très doux quand on commence et qu'on nous balance toujours que cette industrie, c'est de la rivalité entre les artistes féminines et tout. Donc ça m'avait laissé un très bon souvenir. Et puis je voulais mettre des artistes féminines qui me faisaient du bien sur cette réédition. Et puis du coup, je lui ai envoyé un message. Et elle me disait, en ce moment, j'ai du mal à écrire, je suis pas, mais on peut manger ensemble, peut-être après on va au studio. Et donc, on a mangé ensemble, on s'est raconté nos vies. Je crois que c'est vraiment un truc d'artiste de raconter absolument toutes nos vies en 40 minutes. Et on s'est retrouvés au studio. Et j'avais cette chanson que j'ai faite il y a 4 ans maintenant, mais qui, pour moi, il manquait quelque chose. Et je lui ai proposé, parce qu'il y a un côté vintage qu'elle peut avoir aussi, oui. Cette guitare un petit peu toute douce. Et ça me fait toujours beaucoup rire parce qu'elle, je la vois griffonner 2-3 trucs. Elle me dit non, mais j'ai peut-être quelque chose, mais ça va pas être très très bon. Elle fait une prise, on la garde et c'était fini, quoi. Évidemment, logique. Et c'est un énorme cadeau qu'elle m'a fait d'être là parce que le morceau, je le voulais un peu éthéré, un peu tout doux qui flotte. Et là, il montait très très haut, donc j'étais contente.
0: Ça s'appelle Parfois et c'est à écouter sur Si on sombre, ce sera beau. Promis de Solane. Alors, l'amoureux. Partage une chanson. Alors, il n'a pas de nom, hein. C'est pas que je sois comme ça à pas vouloir le citer, c'est que c'est écrit comme ça sur l'album. Oui. Solane, dénouement, entre parenthèses, avec.
1: J'aime bien les parenthèses.
0: Avec l'amoureux. C'est une belle parenthèse. Alors,

0: tu rougis.
1: C'est possible.
2: Solène,
1: c'est possible. Ah, oh, ça va, c'est bon, c'est mon côté fleur bleue, j'y peux rien. C'est...
0: Alors, ça fait quoi de chanter avec l'amoureux?
1: Ben, ça fait qu'il faut pas que je me sépare. Hein. Clairement, ça serait surtout pas. Non, au-delà
0: en tout
1: de.
0: Cas, vous êtes pour toujours ensemble sur cette chanson.
1: Et c'est très beau. Et j'espère dans la vie aussi, ça me ferait plaisir. Mais non, c'était un peu, c'était une chance. J'aime son travail depuis très longtemps. Il m'a fait un peu l'honneur de. D'être ok de chanter sans avoir écrit, parce qu'en tant qu'artiste, bah moi je le sais, j'adore, j'ai envie d'écrire mes mots, tout ce qui, voilà, qui sort de ma bouche, j'aimerais que ce soit moi qui l'ai façonné, et lui il a été suffisamment gracieux pour juste chanter mes mots, et c'est émouvant forcément, et quand j'entends, j'aime bien entendre cette voix, elle me rassure, c'est pour ça que je l'ai fait chanter aussi, parce que sa voix de base me rassure, me fait du bien, et donc je me suis dit... Tant qu'à faire, ça va sur la réédition.
0: Ah, et c'est pour ça que tu l'appelles l'amoureux et que tu mets pas son nom. Alors c'est parce que c'est pas une chanson qu'il a fabriquée.
1: C'est pour ça. D'accord. C'était un accord entre nous et puis je trouve ça. Je l'appelle comme ça dans la vie aussi, donc.
0: C'est beau comme ça. J'aime bien.
1: C'est ouais. Bah, effectivement, je rougis, je vais boire de l'eau, c'est mieux.
0: Allez, chin chin, Solane, à tes amours. Ça c'est important.
1: Qu'ils durent toujours, par pitié.
0: Oui, exactement. Et célibataires qui nous écoutaient, que les vôtres commencent un jour, parce que on est avec vous aussi. Oui. Bonne route.
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0: Bonsoir, comment ça va?
8: Bonsoir Émilie, ça va bien. Quand je vous vois, ma vie change. Oui.
0: Eh ben, ça commence bien. Oui. Vous êtes très en forme, maestro. Oh. Je le disais tout à l'heure en disant la joie qu'on avait à vous accueillir ce soir. Vous êtes indissociable des musiques, des grandes comédie française. Il n'y a pas que ça dans votre carrière, mais quand on pense à vous, on pense à ça d'abord. Certains acteurs disent les comédies, c'est moins noble que les drames, c'est dommage que je sois que un acteur de comédie. Vous, quel est votre rapport avec ces comédies? Est-ce que vous les aimez? Est-ce que vous en êtes fier?
8: Écoutez, je les aime puisqu'elles me donnent l'occasion d'écrire la musique que le public aime.
0: Ouais.
8: Et comme je ne fais pas de musique comique, si vous avez remarqué dans toutes mes musiques de comédie, entre guillemets, il n'y a pas de musique comique.
0: C'est
8: parce
0: vrai.
8: Que la musique de comédie, ça implique le pastiche, à la manière de... C'est une forme de moquerie de la musique et je n'aime pas ça. Et comme je considère que la musique ne décrit rien et qu'elle ne doit rien décrire... Il donne une atmosphère un peu vague. Finalement, vous pouvez mettre n'importe quelle musique du moment qu'elle est bonne, sur n'importe quelle image du moment qu'elle est bonne. Et voilà, si l'image est moins bien, la musique va l'embellir. Voilà.
0: Et en l'occurrence, des belles musiques et des images géniales. Ça se passe par exemple dans Les Aventures de Rabbi Jacob.

0: Dans les incontournables de Vladimir Cosma, la chèvre. Et c'est vrai ce qu'il disait Vladimir, là c'est pas du tout une musique rigolote, c'est même une musique un peu mélancolique.
1: En quelque sorte, puisque mes musiques, la plupart de mes musiques sont écrites en mode mineur, alors que les musiques de ce qu'on appelle les musiques de comédie et tout ça, elles sont écrites en majeur.
0: D'accord.
1: Et moi je n'aime pas le mode majeur, vous voyez, tonitruant et qui dévoile tout d'un coup tout. La musique mineure a un arrière-pensée de larmes,
0: De mélancolie.
1: De mélancolie, voilà.
0: Ça, c'est beau. Un éléphant, ça trompe énormément.

0: Voilà un tout petit aperçu de ces bandes originales de films composées par mon invité de ce soir, Vladimir Kosma. J'étais curieuse, tiens d'ailleurs, parce que vous êtes un musicien, vous êtes un chef d'orchestre, vous êtes un compositeur. Quand on vous demande quel est votre métier, si vous rencontrez quelqu'un à un dîner qui vous dit « Ah tiens monsieur, qu'est-ce que vous faites dans la vie ?» Qu'est-ce que vous répondez ?
1: Je dis dans le meilleur des cas que je suis compositeur de musique. Et d'une manière plus simple, je dis « Je suis musicien ».
0: Musicien, voilà. C'est ça. C'est ce qui vous a toujours animé. Au départ, d'ailleurs, vous étiez musicien. Qu'est-ce qui a fait que vous êtes passé du côté obscur de la force, du côté composition ?
1: En fait, depuis que je suis petit, malgré le fait que mon père m'a fait travailler le violon,
0: oui,
1: depuis que je suis petit et depuis que j'ai 4 ans, je travaille 3-4 heures par jour le violon, j'avais mon esprit à composer de la musique et j'ai commencé à écrire de la musique à partir de l'âge de 7-8 ans. Déjà à 7-8 ans, je donnais des concerts de violon accompagnés par mon père au piano et je composais certaines musiques, pas définitives, mais qui allaient devenir parfois le Rabbi Jacob ou ouais, le Grand Blond ou autre chose, puisque j'avais rencontré un professeur quand j'étais petit qui savait que je compose et que je fais des petites choses et il m'avait dit, écoute, fabrique-toi un gros cahier de musique et dès que tu as un thème qui te plaît ou quelques notes qui te disent, marque-les dans ce gros cahier, mais jamais sur des feuilles volantes parce que tu vas les perdre et comme ça sera... Sinon, tu les auras dans ce cahier, tu pourras toujours les travailler et les retrouver là. Ce que j'ai fait, et maintenant je suis au deuxième cahier parce que les cahiers sont gros comme
0: ça.
1: Ah
0: oui, ils doivent être énormes parce que vous avez composé quoi, plus de 1500 bandes originales.
1: Non, oui, non, pas autant que ça. Ah. 500 bandes originales de films,
0: oui,
1: et des téléfilms, ouais, etc. Ouais. Mais dans ces cahiers, je ne marque pas tout, je marque selon le début d'un thème ou une idée ou quelque chose pour que je puisse la retravailler. Et,
0: oh, d'accord. Donc depuis vos 7-8 ans, vous êtes à votre deuxième cahier. Et vous les mettez au coffre-fort ? Vous les mettez où ces cahiers ?
1: Je les ai dans ma chambre de torture, qui est en fait ma chambre où il y a mon piano à queue.
0: Ouais.
1: Et où je garde tout ce qui est musicalement dans ouais, l'immédiat. Et donc j'ai eu un premier cahier que j'ai tout le temps, que je garde précieusement, et j'ai été obligé de faire un deuxième cahier qui est aux trois quarts maintenant de plein. Mais j'ai des milliers d'idées musicales.
0: Waouh !
1: Et vous cherchez parfois des thèmes qui sont déjà connus et vous trouvez le début dans le premier cahier à la page 35, le thème d'un éléphant, ça trompe énormément, les premières notes d'idées avec les tierces comme ouais, ça. Eh bien, je l'avais à l'état d'ébauche et quand le film est venu et que j'avais choisi ce thème-là, je l'ai développé, je l'ai complété.

0: Mais c'est génial. Mon invité ce soir, c'est Vladimir Cosma. Et merci d'être venu nous voir, Vladimir. Ça me fait trop plaisir.
1: C'est moi qui vous remercie de penser à moi et m'appeler pour faire de la musique ensemble.
0: Ah bah oui. Voilà. Regarde, attendez, j'ai répété. Pa, pa, pa, pa, pa, pa, pa. Je pourrais.
1: Non, mais c'est juste. J'aurais pu vous mettre dans les cœurs.
0: Dans les cœurs.
1: Est-ce que vous voulez venir participer au concert?
0: Ce serait génial. Ce serait
1: mais alors, vous êtes la bienvenue.
0: Oh, c'est trop sympa, Vladimir, mais le pays est pas prêt. Vous avez été récompensé, Vladimir Cosma, deux fois au César, César de la meilleure musique originale. Vous l'avez eu pour Diva,

0: assez étonnant de se dire que celles-ci, qui sont a priori les préférées du métier, puisque vous avez été récompensées pour ces bandes originales-là, ce ne sont pas des comédies.
1: Mais vous savez, les comédies ne sont jamais récompensées.
0: C'est fou ça quand même, c'est snob.
1: Oui, c'est snob, c'est ce que vous voulez, mais... Louis de Funès n'a jamais eu de César, ouais. Woody Allen n'a jamais eu d'Oscar. Les gens du métier aiment bien pleurer, aiment bien les drames, là. Les meurtres, les choses comme ça, mais pas la comédie, pas. Ouais. Donc c'est pas étonnant. J'étais déjà très étonné d'avoir ces deux Césars. J'étais nommé, c'est vrai,
0: oui.
1: pour des comédies. Pour la Boum, j'ai été nominé, comme on dit, mais je n'ai pas eu le
0: prix,
1: le trophée.
0: Ouais.
1: Ou pour la gloire de mon père aussi. Mais voilà, mais ça ne fait rien, ça n'a pas une importance capitale.
0: Quand
1: ce qui est plus important, oui. c'est le goût du public, c'est-à-dire le fait que les disques d'or, ça représente des centaines de milliers de disques vendus dans le monde entier. Le fait d'avoir des disques d'or, et j'en ai beaucoup de disques d'or, montre que la musique a beaucoup plu à beaucoup de gens dans le monde entier.
0: C'est vrai. Vous évoquiez la gloire de mon père, forcément.

0: merveille de bande originale des années 90, La gloire de mon père, Les cigales et la valse d'Augustine, la maman de Marcel.
1: Qu'est-ce que vous préférez entre les deux ?
0: Qu'est-ce que je préfère entre les deux ? Alors, moi j'ai grandi...
1: La gloire de mon père et Château de ma mère.
0: Moi, j'ai grandi en regardant ces deux films et en lisant du Pagnol. Donc vraiment, c'est dans mon ADN. Et vos deux musiques, pour moi maintenant, sont indissociables du bouquin et des films. Mais le moment le plus émouvant, c'est la valse d'Augustine. Parce que c'est avec cette musique que se termine le Château de ma mère.
1: Oui.
0: Quand il raconte que la vie est triste.
1: Mais bien,
0: Il n'est pas nécessaire de le dire aux enfants, c'est beau ça.
1: Oui. Je vais le choisir pour le concert, pour le jouer, parce que j'hésitais entre les deux. Et maintenant, voilà, vous avez fait pencher la balance du choix.
0: Merci, Vladimir. Ouais. Ah, c'est beau. Mais oui, la valse d'Augustine, c'est une merveille. Mmh. C'est vrai qu'elle est merveilleuse.
1: Mais vous laissez tomber les cigales.
0: Promis, c'est pas grave. C'est pas grave. Augustine, elle est au-dessus. Et cette valse, elle est si belle. Elle est tellement émouvante, elle fait pleurer d'ailleurs. C'est pour ça, quand on dit Vladimir Cosma, ah oui, ces films tellement rigolos, vous nous avez fait beaucoup pleurer aussi.
1: Oui, mais les films vous en fait rigoler.
0: Oui, c'est vrai. C'est vrai. Vous avez beaucoup parlé du public. Plusieurs fois, plusieurs questions que je vous ai posées, vous me répondez en parlant du public. Je me souviens qu'il y a quelques années, vous avez sorti vos mémoires, un livre de souvenirs sur votre enfance en Roumanie, vos débuts dans la musique, etc. Comment vous êtes devenu compositeur, plein d'anecdotes de films, etc. Vous avez fait des signatures de ce livre et à chaque fois, le public est venu en masse. Il y avait des centaines de personnes à chaque signature. Est-ce que ça vous a fait plaisir de les rencontrer en vrai, ces gens qui écoutent vos musiques depuis plus de 50 ans?
1: Mais écoutez, ça m'a fait un énorme plaisir, parce que j'ai vu matériellement se concrétiser ce que je vivais en quelque sorte, parce que je regardais sur mes relevés de SACEM, de droit d'auteur, je voyais que...
0: Il y avait du monde
1: et qu'il y a quelque chose qui se passe.
0: Ouais.
1: Mais les voir au concert, acheter leur place... Des salles pleines et des gens qui connaissent la musique, ça fait un autre effet, quoi.

0: solo de guitare, le slow qui tue de la boum, composé par mon invité Vladimir Cosma. Vladimir, est-ce que c'est vrai que la maison de disques aimait pas trop cette chanson?
1: C'est pas la maison de disques, mais les producteurs, tout ça, ils trouvaient que l'introduction et le couplet, le début de la, ouais, de la chanson, c'était trop. Il fallait arriver direct au sujet, direct au thème.
0: Au refrain.
1: Refrain, sans perdre une minute au début pour ces choses-là. Et ils insistaient énormément pour que je coupe ces mesures-là.
0: Est-ce qu'on peut remettre l'intro, les enfants, quand même, pour qu'on se souvienne? C'est ces notes-là qu'ils voulaient couper, alors que ce sont des notes signatures de Reality, là, ces petites notes-là. Ah non, il ne fallait pas enlever ça. Vous n'avez pas cédé alors?
1: Non.
0: Vous n'avez pas cédé, vous avez bien fait. C'est bien. Vous vous êtes souvent battu pour des chansons, pour des morceaux?
1: Non, oui, je me suis souvent battu. Ouais. Parce que j'ai une façon qui n'est pas tout à fait courante d'aborder les films, la musique. Je trouve qu'il n'y a pas de rapport entre la musique et le film, c'est-à-dire sont deux choses différentes. La musique n'exprime pas une histoire. Elle vous plonge dans une atmosphère, elle vous fait fond, mais elle ne vous donne pas la clé du sujet. Il faut laisser ça aux scénaristes, aux acteurs qui jouent, mais pas essayer de transposer en musique ça. Donc, c'est une musique qui est parfois décalée par rapport à ce qu'il y a dans le film. Et j'ai toujours insisté pour ce type de traitement musical. Et c'est ça qui troublait un peu les metteurs en scène. Et donc, je me suis battu. Le grand blanc avec une chaussure noire, c'est pareil. La flûte de Pan et le cymbalum, ça n'avait strictement rien à voir avec l'histoire. Oui. Du film, au point que le scénariste du film, quand il a vu en projection au début le film, et il a entendu cette musique, il a dit, mais qu'est-ce qu'elle vient, cette flûte de Pan, non, on dirait un mariage tzigane. Ça n'a strictement rien à voir avec le film. Il aurait voulu une musique style James Bond, bien d'espionnage, sûr, etc. Mais c'était pas du tout ce que je pensais il faut un décalage, il faut surprendre les gens, il faut que les gens, le rire peut venir par la surprise aussi que le spectateur a par rapport à ce qu'ils attendent.
0: Bien sûr.
1: Et voilà, c'est ce que j'ai essayé.
0: La surprise, le décalage, le talent, le génie de mon invité, Vladimir Cosma. Est-ce que vous avez le trac, Vladimir, avant un grand concert comme ça?
1: Ah oui, énormément le trac.
0: Qu'est-ce que vous faites alors pour le combattre?
1: J'y vais, quoi, je me lance.
0: Vous n'avez pas le choix.
1: J'ai pas le choix, voilà. Souvent, jusqu'à la dernière seconde, je me dis, mais je n'irai pas, je peux pas y aller, c'est fou, quoi. C'est une fois avant le début du concert, la voiture était en bas, on m'attendait pour partir. Moi, je me suis déshabillé, je suis entré dans le lit. Je voulais plus partir. Ils sont venus, ils ont insisté, etc. Et finalement, j'ai pris un camarade, chef d'orchestre, et je lui ai dit, écoute, tu viens, tu vas diriger à ma place. Et c'est comme ça que je viendrai dans ces conditions, mais pas autrement. Et bon, on est allé. Quand je suis arrivé là-bas, je me rappelle, c'était Henri Chapier, je ne sais pas si ce nom vous dit quelque chose.
0: Ah oui, il animait Le Divan, Henri Chapier, entre autres. Il animait, oui, des émissions de télé.
1: Voilà, il présentait le programme, etc. Et dès qu'il est entré sur la scène, et il a annoncé le concert, etc., mon trac avait disparu comme par...
0: Enchantement.
1: Et voilà, et je suis monté sur scène et... Mon camarade bienveillant qui est venu me remplacer à la dernière seconde. Il a assisté au concert comme un simple spectateur, mais il m'a rendu un grand service.
0: Vladimir Cosma, j'en parlais tout à l'heure en écoutant Reality, la chanson de la Boom. Dans vos bandes originales, il y a très très souvent des chansons. Et la bonne nouvelle, c'est que dans vos concerts, vous faites venir des solistes qui chantent les chansons. Florilège, les amis des chansons, signé Vladimir Cosma, que vous connaissez par cœur. Destinée, elle est tellement bien qu'elle est dans deux films, Les Sous-doués en vacances et Le Père Noël est une ordure.
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0: Chanté par Guy Marchand. Nana Mouskouri aussi a chanté sur une musique de Vladimir Cosma, L'amour en héritage.
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0: Et puis si vous êtes né dans les années 80, vous avez grandi en regardant ce dessin animé Les Mondes Engloutis. C'était les mini-stars qui chantaient la chanson composée par Vladimir Cosma. C'est vrai, Vladimir, que vos plus grands tubes, ce sont ces chansons associées à la Boom. On a entendu Reality tout à l'heure. Dans la Boom 2, il y avait Your Eyes. Ouais.

suis dans L'étudiante, qui n'était pas une suite évidente de La Boum. Mais bon, c'était Sophie Marceau qui jouait une fille à la fac. Donc forcément, on appelle rapprochement. Il y avait une autre chanson, c'était You Call It Love.

0: des incontournables dont vous parlez tout à l'heure. Est-ce que quand vous faites un concert, il doit y avoir Richard Sanderson qui chante Reality?
1: Absolument, absolument. Et la plupart des chansons dont vous avez parlé et que vous avez données font partie
0: du programme
1: des incontournables.
0: Ouais.
1: Bah, l'étudiante, par exemple, je ne sais pas si j'aurai la place pour la mettre.
0: Ouais.
1: Mais il y a des chances.
0: Est-ce que vous avez, vous, une bande originale préférée dans toutes vos créations? On en a dit, il y en a 500. Est-ce que vous avez une favorite?
1: Écoutez, ça dépend des jours.
0: Ah.
1: Maintenant qu'on parle comme ça, j'avais envie de vous dire la Boom, parce que c'est celle que les jeunes ont adoptée.
0: Oui.
1: Et c'est une musique qui, depuis 50 ans, ne nous quitte pas et ne quitte pas les jeunes. Il n'y a pas une chanson qui a remplacé dans le cœur des jeunes, des filles ou des garçons.
0: La Boom, non. Ouais.
1: La Boom. Ouais. Elle n'est pas. J'ai jamais fait de la musique à la mode ou moderne. Quand on me dit votre musique est moderne, je ne sais pas ce que ça veut dire. Puisque la musique de la Boom, par exemple, elle a 50 ans presque. Et elle est au top de l'actualité et de tout ce que vous voulez.
0: Ah oui, il n'y a pas une soirée où on n'a pas un slow qui tue, on met la Boom, évidemment. Ouais. On met Reality.
1: Voilà. Donc, je vous répondrai tout de suite.
0: La Boom.
1: Mais avec un peu de réflexion, je vous dis non, c'est Le Grand Blanc avec une chaussure noire. Parce que il n'y a pas de parole, c'est une chanson de musique très originale.
0: Ouais.
1: Et qui reste aussi, et qui est la première, qui a premier succès vraiment énorme, populaire.
0: Bah vous savez quoi, je suis d'accord avec vous, et c'est pour ça que j'avais prévu qu'on se dise au revoir en écoutant Sirba, Le Grand Blond avec une chaussure noire, film d'Yves Robert, musique de Vladimir Cosma. On est en 1972, et franchement, c'est ce qui se faisait de mieux déjà à l'époque, et encore aujourd'hui, qui peut-être Vladimir Cosma? Voilà ma question. La réponse étant personne. Merci beaucoup, Vladimir, d'être venu nous voir.
1: Merci, Émilie.
0: À bientôt.
1: Quoi? C'est déjà fini?
0: Oui, c'est l'heure.
1: Oh.
0: Mais c'est l'heure du Grand Blond.
1: Oui.

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2: Hola Francia, ¿cómo estás? ¿Dormiste bien?
3: Oh là, non.
2: Hein? Dormiste bien?
3: Ah non, la bouche sombrée là.
2: No está demasiada?
3: No
2: te preocupes. Te amo, Francia.
3: Ah,
2: mais oui, on t'aime, la France.
3: Pour qui t'es basse?
2: Pour qui t'es basse, exactement. Pour qui t'es basse? C'est pas grave, la France, on t'aime quand même.
3: On a perdu. Triste.
2: On a gagné ensemble, mais on a perdu ensemble. Je continue de t'aimer. Ça va, Éric? T'as pas pleuré?
3: Allez, bah, un petit peu quand même.
2: Je vous cache pas que j'ai failli annuler mon voyage en Espagne cet été, mais bon, ce que vous voulez.
3: Je comprends.
2: Voilà. Bien, allez.
3: Bravo Didier quand même, bravo Didier.
2: Ah, bravo Didier. Alors, nous sommes mercredi, nous sommes en milieu de semaine. J'ai eu un gagnant lundi, il a eu un gagnant
3: exactement,
2: hier.
3: Exactement, madame.
2: Bon, bah, j'espère qu'aujourd'hui c'est moi qui vais gagner, comment vous dire.
3: Le hasard, le destin.
2: Oh, el destino.
3: El destino.
2: El destino de la Valeria. Et donc, je vous rappelle qu'à la fin de la semaine, le premier prix, c'est un voyage à La Ciotat. On n'a pas le droit de vous dire ce que vous allez écouter comme concert, mais ce qu'on peut vous dire, c'est que ça va être dément.
3: Il y a Sabine Paturel.
2: Il y a 3 nuits d'hôtel. Évidemment, il y a tous les soirs des passes pour aller au concert, pour aller dans les coulisses. Vous ferez même une croisière en bateau. Ça va être magnifique.
4: La croisière.
2: Et vous aurez évidemment le voyage pour aller là-bas en train, pris en charge. Bien, si on ne gagne pas ça, on gagne quoi?
3: El señor Balongo.
2: El señor Balongo.
3: Sí, el señor Balongo. El gringo. Le gringo de les chapeaux. Eh oui, Joe Malongo qui, dans cette dernière ligne droite, dans cette dernière semaine, prépare la dernière et l'unique dernière machine à café 32 dosettes.
2: Ah bah oui, après il n'y en aura plus les gars.
3: Il y aura peut-être 34 dosettes sur celle-là, figurez-vous.
2: Peut-être.
3: Et pas 6 verres en verre, peut-être 8, ça, allez savoir.
2: Sorpresa. Allez, on accueille tout de suite nos deux candidats d'aujourd'hui, Edgar et Sylvie. Vamos.
3: On va se faire pourrir.
2: Hola los amigos, ¿cómo estás?
5: Bonjour.
2: Comment ça va Edgar?
5: Ça va, très bien, je vous écoute, vous savez la pêche.
2: Oh, mais toi, un accent de quel...
3: De l'Espagne.
2: De l'Espagne que...
5: Non. Ça vient de Mexico.
2: Ah, c'est presque comme l'Espagne, c'est chantant. C'est le soleil dans la voix, mon petit chou. Alors, tu joues avec ici Paris, Île-de-France. Tu as 55 ans, tu vis avec Marianne, tu as 2 enfants. Comment s'appellent tes enfants?
5: Paloma et Perla.
3: Oh là là. Mais oui, attendez, allez.
2: Alors, le cliché dans toute sa splendeur.
3: J'adore. Mais je le connais, Edgar, en plus. On a déjà parlé ensemble.
2: Ok, tu as un petit chat qui s'appelle Albine.
5: Oui.
2: Et tu es responsable commercial dans les technologies. J'ai tout dit, là.
5: Oui, c'est un peu ça, oui.
2: C'est un peu ça, ok, d'accord. Tu fais beaucoup de vélo, il paraît que tu es un énorme sportif en vélo. Tu fais tout en vélo.
6: Fais du vélo.
5: Je fais beaucoup Paris à vélo, oui. Je préfère me déplacer en voiture et à Paris à vélo.
2: Ah bah oui, bah ça, à Paris, de toute façon, si t'es pas en vélo, tu n'avances pas. Voilà, donc à un moment donné, bon. Tu as fait du football américain, dis donc.
5: Oui.
2: Tu es donc très musclé.
5: Non, je suis comme beaucoup de personnes, normal.
2: Ouais, enfin, le football américain, si tu prends un coup, c'est... Hein? Bon, t'as arrêté, t'en fais plus.
5: C'est comme les rugby, en fait.
2: Mais oui.
5: Il faut être costaud, oui. Il faut supporter les coups, oui.
2: Voilà, donc c'est bien ce que je dis. T'es un peu costaud, quand même. Il y a un moment donné, bon. Tu ne fais pas trop de bricolage. C'est pas ton truc, le bricolage. C'est ton... Hein? Bon.
5: Oui, je sais faire, mais c'est vrai que tu peux pas faire ça tous les jours. C'est une fois de temps en temps.
2: Oui.
5: La même chose que les jardinages.
2: Ouais.
5: De temps en temps, mais c'est pas ma passion.
2: Ouais, c'est pas ta passion. On est d'accord.
4: La passion.
2: Mais par contre, t'aimes bien cuisiner.
5: Oui.
2: Ah, alors qu'est-ce que tu cuisines? Qu'est-ce que tu sais cuisiner de bon?
5: De bon, ben j'aime bien. Il y a presque toutes les recettes françaises, les tartes, tapiflettes, même faire des pizzas, voilà.
2: Mais tu fais quand même des plats mexicains, rassure-moi.
5: Oui, des plats mexicains, des choses qu'on connaît, des tacos, des guacamole, des choses pour les amis.
2: Ah, voilà. La vie, la bouffe, c'est la vie. Alors, oui. Edgar, on va tout de suite marquer un point, parce que j'ai décidé que c'était toi qui allais gagner, d'abord parce que tu as un accent qui me ravit. J'adore les gens qui ont des accents, ça c'est comme ça. Et donc là, je te pose la première question, vrai ou faux, tiens je te fais écouter Dorothée.
7: Allô, allô, monsieur l'ordinateur,
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2: Bon alors, Écoute-moi bien. Il paraît que la première souris d'ordinateur était en bois. Est-ce que c'est vrai ou faux? Top chrono, 5 secondes. La première souris d'ordinateur était en bois.
5: C'est vrai.
2: Oui, c'est vrai, bien sûr. Et oui, en 1964, c'est Douglas Engelbart qui l'a fait. Et elle avait un seul bouton, elle était nommée la souris parce qu'elle avait un petit câble qui la reliait, qui avait une petite queue. Bravo, un point pour Edgar.
3: Je me souviens toujours de Jacques Chirac qui demande, il est où le mulot, quoi. Voilà,
2: comme bah oui, mais Jaco, quoi, laissez Jaco tranquille.
3: Eh bien sûr, Sylvie est avec nous à Kissy-Isère. Sylvie qui est très stressée, mais je ne suis que amour et bienveillance, Sylvie. Bonjour.
6: Bonjour Eric et Valérie.
2: Voilà. Salut Sylvie, n'aie pas peur, tout va bien.
3: Ouais, tranquille, c'est la dernière semaine, c'est l'été, il fait beau.
2: Franchement, tout va bien.
3: Enfin, au pire, t'auras passé un bon moment. Au mieux, tu repars avec un cadeau et tu vas à la Ciotat ou une machine, café, c'est top ça. Sylvie, qui habite à Saint-Apollinard dans l'Isère, ça va un petit peu moins chaud aujourd'hui. T'es pas dans les départements, c'est fini le rouge là.
6: Bah, il fait quand même 26 chez moi, et puis là, je sais pas, j'espère que l'orage va que l'émission s'est terminée. Hein.
3: Et oui, c'est des temps un peu orageux. Non mais 26, on est loin des 40 qu'on a eu encore 15 jours, hein, donc ça va, on respire 26. C'est pareil.
6: 26 à l'intérieur, hein, dehors, il fait plus chaud.
3: Ah, 26 à l'intérieur, d'accord, ok. Je crois qu'il faisait 26 dehors, je me suis dit, c'est quand même pas mal, 26. Tu es séparé, tu as deux filles, comment elles s'appellent, les filles sont grandes, quoi.
6: Oui, elles sont grandes. Hein. Donc, Lydie, 27 ans.
3: Oui.
6: Et Emma, 25 ans.
3: Oui, qu'est-ce qu'elles font?
6: Une petite fille.
3: Ah, une petite fille.
6: 7 mois.
3: 7 mois. Et elle s'appelle comment, une petite fille?
6: Tessa.
3: Tessa. Et t'es grande, là, Emma et Lydie. Elles font quoi dans la vie, comme métier?
6: Ah, ben alors, donc, la grande, elle est ingénieure en complément alimentaire.
3: Pas mal.
6: Dans un laboratoire.
3: D'accord.
6: Et puis, la deuxième, elle veut faire. Professeur des écoles, okay. Elle a passé son
3: concours.
6: Elle a réussi son master l'année dernière, mais elle a raté le concours et l'année dernière, comme elle était enceinte, elle n'a pas pu. Ouais. Elle n'était pas en forme pour le passer.
3: Non, mais c'est très dur, hein, l'UFM, le concours de prof des écoles. Donc voilà, généralement la première fois, pas top, quoi. Donc elle l'aura l'année prochaine. J'en suis convaincu.
6: Voilà, il faut.
3: Bon,
6: voilà,
3: alors avant de jouer, juste un truc, j'ai découvert que toi, t'es en mode petite maison dans la prairie, t'étais comme Caroline Ingalls, c'est comme ça qu'elle s'appelait, hein. Toi, tu voulais la maison, la campagne, et tu voulais 12 enfants dans ta vie. 12, j'exagère pas, hein.
6: Ah oui, carrément. Ben, en plus, je regardais la petite maison dans la prairie, en plus, je crois que j'étais imbibé de ça.
3: Mais ton rêve, c'est ça, c'est de perdre au foyer d'avoir 12 enfants. Bon, t'en as eu deux, t'es loin du compte. Bon,
6: ça me suffit bien, les deux.
3: Ouais, oui, ça suffit. Allez, Sylvie, détente. On y va tout de suite pour une question à un point avec un extrait. Écoute.
7: C'est pour un petit bourgeoisie qui boit du champagne. C'est pour tous les quotas français que je parle plus anglais.
3: C'est bien, le champagne, c'est tellement français, avec modération, évidemment. Les professionnels conseillent de conserver le champagne au freezer pour une meilleure dégustation. Est-ce que selon toi, c'est vrai ou faux que l'on conseillerait, top chrono, de conserver le champagne au freezer pour qu'il soit meilleur?
6: Non.
3: Tu dis que c'est faux? T'as raison, parce qu'en fait, il serait servi trop froid et là, le champagne voit une partie de ses arômes masqués. Donc, pas du tout. Il faut une température entre 8 et 10 degrés. C'est pas le freezer qu'il faut pour ça. Bravo, Sylvie.
2: Allez, Edgar, un point. Sylvie, un point. Et là, tout de suite. Oh, oh, oh, oh, oh, oh, oh. Et viva Espagne.
3: On dirait une supportrice de l'Espagne.
2: T'as vu ou pas? Frédéric Goldman, Jones, vous écoutez ici à nos actes manqués.
3: Allez, les bleus.
2: Ah, Dembélé, Mbappé, je vous aime quand même. Bah, allez.
3: Allez, Didier.
2: Allez.

0: Zach de Roquet. Ah, mais t'as pas assez crié hier soir, toi.
1: Ah, jingle, non.
0: Au taquet,
2: votre jeu de midi.
0: On m'a dit que tu te baladais dans les rues ici. Tard le soir, en plus.
1: Absolument, oui. J'avais des tas de feux d'artifice dans la rue, c'était très beau.
0: Très artificiel.
1: Très artif. Alors, voilà. Edgar, un point, Sylvie, un point. Edgar qui joue avec ici Paris-Île-de-France, qui habite à Sucy-en-Brie, qui cuisine beaucoup, qui adore cuisiner, qui adore bricoler, qui a refait toute sa maison à main nue. Non, je déconne, il aime pas ça. En revanche, Edgar, t'es un très bon papa, hein, parce que t'emmènes Paloma et Perla, tu les emmènes, elles font des compétitions d'équitation.
3: Oui.
1: Et donc, alors elles montent depuis, parce qu'elles ont quel âge? Elles ont 14 et 11 ans, c'est ça? Elles montent depuis qu'elles ont quel âge?
3: Oui, 14 et 11 ans. Et justement, on vient de rentrer des championnats de France d'équitation qui se déroulent à la Motte d'Evron.
1: Ouais.
3: Et il a une qui était championne et l'autre était en finale, n'a pas gagné, mais bon, il représente bien l'Île-de-France.
1: Ah bah voilà. Du dans, c'est pas mal. C'est bien. Elles montent où? C'est où leur club? C'est
3: La Capucherie à Paris.
1: Ah d'accord.
0: À Vincennes.
3: À Paris. On voit des Vincennes.
1: Ouais. Voilà. Eh ben oui, Manier, donc elles montent bien en championnat de Île-de-France. J'ai jamais été si loin, moi. Alors, tu as fait de la figuration dans le film Two Days in Paris.
3: Oui.
1: Alors tu faisais quoi? Dis-moi, raconte.
3: Dans ce film, en fait, Julie Delphi, qui venait avec son ami à Paris, il devait se balader, il devait trouver des amis, des copains. Et donc, c'était la catastrophe pour les copains, parce qu'il retrouvait beaucoup des amis de Julie. Et bon, voilà, je devais passer, dire bonjour, et voilà, faire semblant qu'on se connaissait.
1: Ah.
3: Voilà, et être dans un...
1: Et ben...
3: dans la figuration, dans l'ADA, oui.
1: Ah bah c'est marrant, c'est rigolo.
3: Ah oui.
1: C'est rigolo ça, voilà, tu es dans un film, c'est bien, c'est très bien. Bien, tu vas marquer le deuxième point, tu vas t'envoler, tu vas gagner, tu vas triompher. On va parler.
0: On va parler
1: de ça, tiens. Ouais, on va parler de la Française des Jeux.
0: Ah, ça m'intéresse.
1: Alors, écoute bien, il paraît que c'est la Française des Jeux qui a inventé les jeux à gratter. Est-ce que c'est la Française des Jeux qui a inventé les jeux à gratter, vrai ou faux? Top chrono, 5 secondes.
3: Ouais, je dirais oui.
1: Et non, les cartes à gratter, elles ont été mises au point dans les années 70 par un informaticien, figure-toi, qui s'appelait John Cosa et son associé qui s'appelait Daniel Bauer. Elles étaient distribuées gratuitement dans les commerces et c'était surtout pour faire de la pub, c'était des trucs de promo. Et la Française des Jeux s'en inspirait, mais c'est pas la Française des Jeux qui les a inventées.
0: Mmh.
1: Voilà.
0: Sylvie qui est avec nous, qui est à Saint-Apollinard, dans l'Isère, en Isère. Alors Sylvie, pas de sport, mais j'ai vu que c'est un petit regret dans ta vie, parce que t'aurais aimé être une grande sportive.
4: Oui, enfin, quand j'étais jeune, au collège, je faisais du sport. Et après, quand j'étais jeune, je faisais du vélo, je faisais du fitness après mon travail.
0: Très bien.
4: Et puis après avoir les enfants, ben bon... Après, j'ai fait un peu de la randonnée, mais...
0: Bon, ok. Bon, mais tu te maintiens, tu fais des choses comme ça pour t'entretenir. Alors, côté cuisine, parce que ça nous a mis un petit peu en appétit, hein, les bons plats que prépare Edgar. Tu fais light en ce moment? Tu fais quoi?
4: Alors là, je fais tomates et puis des salades de carottes ou céleri rémoulade. Enfin, là, je fais rien chauffer.
0: Oui, alors c'est normal parce qu'il fait très chaud avec la canicule. Autant qu'en plus, t'as plus rien au potager. J'imagine que c'est tout sec, quoi.
4: Oh là là, bah, de toute façon, le potager, faut pas en parler.
0: Bah oui, tu m'étonnes. On va pas en parler.
4: C'est d'un autre temps, le potager.
0: Bah oui, bah alors, en temps normal, tu sais quand même préparer de bons gratins, notamment les gratins de courgettes.
4: Oui. Et puis mes filles, quand elles invitaient leurs copines, elles disaient qu'elles aimaient bien mon gratin de martienne, parce qu'il était tout vert.
0: Ah, le gratin de martien, parce qu'il était vert, c'est drôle ça, c'est très drôle. Sylvie, tu t'es lancée dans une collection d'affiches de films également, ça c'est sympa, tu vas souvent au cinéma?
4: Ben, ça fait quelques temps que j'y suis pas mal allée, oui, j'ai acheté plusieurs fois des cartes d'abonnement, et donc j'ai pu voir pas mal de films.
0: Bon, bah tant mieux, puis t'as des affiches.
4: J'ai vraiment bien aimé, certains qui m'ont fait rire, d'autres qui m'ont appris des choses, comme l'affaire Bojarski, puis là sur Charles de Gaulle, les deux films en deux parties.
0: Ah, c'est vrai, il paraît que c'est très joli. Alors, je te parle de cinéma, parce que justement, c'est l'objet de ta question qui arrive. Et alors, c'est assez marrant, parce que t'as parlé du gratin de Martien. Tiens, écoute la bande originale. On va jouer avec E.T., c'est drôle. Pour jouer... Eh oui, bah oui, tu l'as vu, j'imagine, c'était cinéphile. Pour jouer le personnage de E.T., un des comédiens dans le costume de E.T. était un enfant qui était né sans jambes. Est-ce que c'est vrai ou faux ? Top chrono, 5 secondes. Vite !
4: Aucune idée. Je vais dire oui.
0: Allez. Ouais, c'est un peu tard, là. Valérie, on prend pas ?
1: Bah, c'est trop tard. Ah, Maître Picandon vient de trancher. Ah,
0: ouais. Non, bien 5 secondes. Alors, c'est dommage parce que c'était vrai. Pour incarner E.T., il y a plusieurs comédiens qui sont relayés, on l'imagine, hein, dans le costume. Et notamment un petit garçon de 12 ans qui s'appelle Matthew Demerit et qui était né sans jambes et qui intervenait dans les scènes où bah, voilà, E.T. devait marcher, tomber ou ramper. Désolé, Sylvie, attention, reste bien concentré. Hein.
1: Allez, Edgar 1, Sylvie 1. Et là, tout de suite, c'était. Je sais pas si on va chanter tous ensemble cette chanson parce que là, on va tous rentrer, les Français, hein, ah, de là-bas.
0: La ville d'Alas. Hein.
1: Voilà. Allez, c'est Joe Dassin, vous écoutez ici, on part en Amérique, on vous aime, à tout de suite. 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

0: Je veux l'avoir, je l'aurai. Bah, on l'a bien vu, on l'a pas eu, hein, l'Amérique, Joe Dassin.
1: Ah oui.
0: Bah attends, Dallas, c'était en Amérique, là, c'est mondial. Moi, je suis triste, quoi.
2: Ne développe pas tes vannes de merde avec Jingle.
0: Je suis triste. C'est le supporter qui parle,
3: ici,
0: madame.
3: À midi,
0: voilà, déception.
2: Alors, Edgar, t'as un point, Sylvie, t'as un point. Ça va être le quiz musical, l'occasion de marquer deux points chacun. Juste avant de savoir qui chante quoi, on va juste. Edgar, il paraît que si t'étais un animal, tu aimerais être un requin.
4: Oui.
2: Pourquoi un requin?
4: Parce que j'aime bien l'indépendance, ils peuvent se balader, et voilà, j'ai l'impression qu'ils sont vraiment un peu plus libres que nous.
2: Les requins sont plus libres que nous.
4: Oui.
2: Alors celle-là, on ne me l'avait jamais faite. C'est-à-dire que tu vois, un oiseau, ça peut être libre, tu vois, mais un requin, bon, écoute, why not?
0: C'est vrai que vous imitez le requin, vous?
2: Non, j'ai
0: vous faites
2: le
0: pas
2: dauphin.
0: De bruit, ah, c'est dauphin, vous pouvez me faire le dauphin, ça fait longtemps. Ah voilà, regardez son grand-père.
2: Oui, oui, bah oui.
0: Ça, c'est son grand-père.
2: Flipper.
0: Écoutez un peu, là.
2: Écoutez,
0: ça, c'est l'ancêtre.
2: Non, mais ça, c'est un gros requin, ça.
0: Oui, c'est un gros requin.
2: Ça, ça a traumatisé mon enfance.
0: Oui, oui.
2: Alors, Edgar, il va falloir trouver deux personnes, deux interprètes, l'un après l'autre. Je vais te faire écouter des morceaux, tu vas me dire qui chante. Écoute bien, premier morceau. Avec toi.

0: Ah, j'avais fait celle-là.
1: Alors,
2: ouais.
1: Qui c'est qui chante? 10 secondes.
2: Non, c'est compliqué pour moi, c'est un tien.
1: Ah, c'est compliqué pour toi. Je comprends. C'est même compliqué pour moi. C'est Guy Marchand.
0: Ouais. Eh oui. Avec le cri.
1: La passionnata. Alors, tu vas peut-être trouver le deuxième. Parce que le deuxième, c'est un énorme tube. C'est très simple. Tiens, écoute.

0: qui c'est qui chante?
1: Waouh, aucune idée.
0: Oh non, non.
1: Qui m'achante, ça va, mais pas celui-là.
0: Mais enfin, c'est...
2: Mais oui.
0: C'est Pino D'Angio. Ma quoi l'idée? Oh, allez.
2: Pas facile.
0: Bon,
2: Sylvie, juste avant de jouer, j'ai découvert que tu ne jetais rien. Alors, ça peut arriver d'avoir du mal à jeter les choses, mais est-ce que c'est vrai que tu gardes, par exemple, des barquettes en plastique de viande? Non mais, allô?
3: Oui, c'est pour mettre en guise de dessous de peau pour mes fleurs.
0: Ah bah voilà, bah ça sert alors.
2: D'accord, mais au bout d'un moment, tu pas tous quoi. Une fois que t'as tes pots de fleurs, tu les jettes quand même. Bah les autres marquettes en plastique.
3: En fait, j'entasse. Et puis à un moment, j'ai plus de place. Alors donc, il faut que je passe à l'action.
0: Voilà, place à l'action.
2: Allez, bah Sylvie, passons justement à l'action avec ton quiz musical. Deux points peut-être à prendre. Qui chante? On est sur des tubes. Allons-y.

0: bien voulu faire ça hier soir. Qui chante Top Chrono? Magic in the Air.
1: Comment?
0: Bah, je te donnais le titre, Magic in the Air.
2: Mais t'as pas le droit.
0: Je fais ce que je veux.
2: Mais tu la fermes. Mais ça va pas en fait. Mais
0: c'est Magic System.
2: Eh ben oui, bah alors.
0: Oh là là là là. Ah, c'est connu ça quand même. Allez, le stade,
1: oui, c'est
0: allez.
1: Connu, bon, c'est vrai que je connais pas.
0: Et Magic System.
2: Non, mais tu nous as choisi un bingo de
0: Attendez,
2: de...
0: c'est vous qui avez sélectionné les morceaux pour la plupart.
2: Non, absolument pas. Moi, j'ai absolument pas choisi ça. J'ai choisi que Pino Danjou. Le reste,
0: j'ai
2: c'est
0: que
2: toi.
0: Du tube qui sent bon l'été. Écoutez,
2: ouais,
0: le deuxième.
2: Raison, vas-y.

0: Alors qui chante Angela? Bon, il le dit dans le titre.
1: Non plus, je sais pas.
0: Connu à l'international. Hein.
2: Connu dans ton salon, toi.
0: Vous vous plaisantez ou quoi? Vous aviez quitté les années 2000
2: hein? Non, mais enfin, qu'est-ce que c'est? Personne.
0: Cyan Supacru.
2: Oui, mais enfin bon.
0: Oh là là là.
2: Excusez-moi,
0: là,
2: on là, avait là, dit là. Des gros tubes d'été.
0: Ah, sorti de Joe Dassin, là, ça y est, plus personne.
2: Non, je veux pas parler de Joe Dassin, moi, c'est fou. Moi, je veux absolument pas parler de Joe Dassin. Vous dites de n'importe quoi.

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3: La dernière.
2: 32 dosettes, 6 verres en verre. Jingle, on reprend la compète. Edgar a toujours un, Sylvie a toujours un. Alors, juste avant d'écouter nos amis là de l'Amérique, tout ça, machin, on parlait du fait que, Edgar, tu voulais être un requin, voilà, bon.
4: Oui.
2: Et si tu avais dû rencontrer quelqu'un de connu, tu aurais aimé rencontrer Machiavel.
4: Oui.
2: Requin, Machiavel, il y a une petite thématique quand même.
3: Il y a un dossier,
2: hein,
3: là.
2: Pourquoi ? Qu'est-ce que tu aurais voulu lui demander à Machiavel ?
4: Parce que c'est, ça m'intéresse la politique et les comportements de l'être humain, surtout les hommes politiques. Et donc, je pense que j'aurais bien voulu comprendre et savoir comment on pourrait faire pour mieux faire dans ce monde qui est quand même pas mal compliqué.
2: Ah là voilà. Bah je ne sais pas si Machiavel aurait été le meilleur interlocuteur, mais je ne sais pas si ça n'a pas un peu une cause perdue. Mais bon, écoute, qu'est-ce que tu veux faire ? On essaye tout ce qu'on peut. Hein, voilà. Qu'est-ce que tu vas faire là ? Tu pars en vacances quand, mon petit chou ? Tu pars où en vacances ?
4: Au début des mois d'août, on part 15 jours à Marseille,
2: ouais.
4: Et 15 jours des côtés de Bretagne.
3: Oh, c'est les opposés, là.
2: C'est les opposés, là. Okay.
4: Oui, voilà, c'est la famille.
2: Ah, Marseille, on adore. Bon, alors, écoute, j'ai aussi un truc quand même un peu intéressant à raconter à nos auditeurs. Tu as un talent inutile. Il paraît que tu as un pouvoir magnétique. Ça veut dire que avec... T'as un magnétisme, tu fais avancer l'heure, et alors là, il y a un truc, il va falloir que tu m'expliques. Tu fais des éclairs quand tu bouges les draps.
4: Oui, en fait, c'est ça, parce que m'a posé la question. Oui, quand j'étais enfant, je sais pas, j'avais trop d'électricité dans mon corps, dans les cheveux. Et la nuit, je voyais que ça arrivait à bouger les bras, à faire des étincelles.
2: Ah.
4: Des étincelles, beaucoup. Je sais pas si ça arrivait à le faire. Et après, avec le temps, j'ai compris que si j'arrivais à me toucher plusieurs fois, avec les mains, j'arrivais un peu à bouger les horloges comme ça de soi. Ah. Donc c'est trop marrant.
2: Ah bah tu m'étonnes que c'est marrant.
3: C'est sa femme qui doit être contente s'il fait des étincelles dans les draps.
2: Oh là là là là, la lourdeur du gars.
3: Il n'y a que fans. Vous qui voyez le deuxième sens.
2: Ah oui, c'est
3: hein,
2: sûr que les étincelles dans les draps, c'est pour faire quoi du la semoule. Allez, tais-toi. Bon, allez, c'est la question à choix multiple. Écoute bien, je vais te poser la question. Je vais te proposer des réponses et tu auras 10 secondes pour faire des étincelles dans ta réponse. Alors tiens, je te fais écouter une chanson. Alors, on va parler de la marmelade.
3: C'est une chanson d'Andros ? Ah, je vous la fais jusqu'à vendredi, à la totale. Hein.
2: Quel fruit est à l'origine du mot marmelade ? Alors, est-ce que c'est la myrtille ? Le pamplemousse ? Le coin ou les larmes d'Éric Bastien qui perd depuis 2 ans. Allez, quel fruit est à l'origine du mot marmelade ? Myrtille, pamplemousse, coin, les larmes d'Éric Bastien. Top chrono, 10 secondes.
4: Je dirais myrtille.
2: Et non, c'est pas myrtille, mon petit chat. Non, c'est le coin, parce que le mot marmelade, ça vient du portugais marmelada, qui désigne à l'origine une confiture de coin. Et c'est beaucoup plus tard que le mot a servi à désigner toutes les confitures d'agrumes, notamment d'oranges. Pas de point.
3: Sylvie, alors tu aimerais déjeuner, on pose souvent cette question, avec un acteur qui fait partie des acteurs préférés de comédie d'ailleurs en France, c'est Gérard Jugnot. Alors, pourquoi Gérard Jugnot ? Parce que je crois qu'il y a une idée bien en tête si tu déjeunes avec lui.
5: Comme je sais qu'il est scénariste...
3: Oui.
5: Metteur en scène et tout, enfin qui fait le film en fait.
3: Oui.
5: Du coup, parce qu'en fait, j'aurais bien voulu que ma vie passe au cinéma. Ou enfin, je voulais écrire le livre, mon autobiographie, mais bon, c'est trop compliqué, puis ça rapporte pas d'argent. Et je me suis dit, si quelqu'un pouvait faire un film sur les temps de ma vie, ça serait
3: d'accord. Voilà. Ah, t'aimerais le convaincre de faire un film sur ta vie ? Tu penses que ta vie, on peut la voir au cinéma. C'est possible, hein.
5: Bah, c'est vrai que je vois des films, c'est pas plus ni
3: d'accord.
5: moins que...
3: Écoute, chaque personne peut inspirer
2: temps,
3: effectivement un sujet
2: dire,
3: de film.
2: Elle a raison. Il y a des films que j'ai vus où tu te dis.
3: Ah ben c'est vrai.
2: Dis donc, les scénaristes, ça va au niveau du rien ? Voilà.
3: Ouais. Non, voilà. J'espère que tu pourras le rencontrer en tous les cas. Et puis un petit point mode, et tu t'habilles un peu comme un garçon manqué, toi. C'est ton style.
5: Oui, c'est vrai que les robes, ça n'a jamais été ma tasse de thé.
3: Okay. Ouais, il faut tous les styles. Hein. Non, mais c'est pratique en plus. Hein, que c'est le côté pratique qui t'intéresse. Voilà.
5: Oui, c'est ça. Oui, moi j'aime tout ce qui est pratique, qui a des poches, tout ça.
3: Parfait. Sylvie, tu restes à la mode et tu es ma préférée, parce que d'ici 13h, c'est toi qui vas l'emporter. Mais oui, elle sera avec nous vendredi pour la finale. Question extrait.
2: Ferme-la.
3: C'est votre tube cet été, ça ?
2: Ouais,
3: ça va être sympa, je vais déjà l'acheter. Quel animal est caché dans le logo de Toblerone ? Chocolat, bien sûr. Alors, une marmotte ? Un ours, un bouquetin ou la vilainie ? Méchanceté de Valérie Damidon envers moi. Top chrono, 10 secondes.
5: Un ours.
3: Valérie, ours, sensiblement pareil.
2: Oh, je serais
3: avec ses griffes. C'est pour le côté griffes. Hein.
2: Je ferais bien attention à ne pas tacler trop le physique.
3: C'est l'ours, oui.
2: C'est une bonne réponse. C'est une bonne réponse.
3: Oui, le logo qui représente le Cervin, le célèbre sommet des Alpes suisses. Mais un ours est dissimulé dans la montagne. C'est un clin d'œil, en fait, à la ville de Berne, où Toblerone est né. Voilà.
2: Voilà, tu as 4, ma petite Sylvie. Voilà, et tout de suite, le temps de la chanson, qui va durer à peu près 3 minutes.
3: Elle va me frapper.
2: Le temps où je vais lui fracasser son petit corps.
3: C'était pour le côté miel, vous avez le miel.
2: Allez, on va écouter Queen. I want it all. Vous écoutez ici, on vous aime. À tout de suite.
3: C'est moi qui vais couiner. 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

0: Je veux tout. Ah, I want it all. Super. I want it all. Je veux tout, c'est ça, c'est la bonne phrase ou pas?
1: Ouais, ouais, c'est ça, je veux tout. Allez, jingle, ouais, ma petite.
0: C'est bien,
2: ma petite. Au taquet.
0: Oui, votre jeu de midi, allez, fin d'année.
2: Ici.
1: Oui, bien sûr.
0: Bonne note quand même.
1: Allez, nous sommes avec Edgar qui a un point et Sylvie qui en a quatre.
0: Eh oui, eh oui, eh oui, eh oui.
1: Attends, il peut gagner le bingo, il peut gagner la prochaine question. Je serai toi, je serai profil bas.
0: Ouais. Hein,
1: voilà. Alors.
0: Elle m'a griffé pendant la disque.
1: Non, non, mais je vois. Je
0: m'en fait mal.
1: Plus, je n'en peux plus. T'es quoi comme signe astrologique, Edgar?
3: Bélier.
1: Ah oui, Bélier, c'est mieux que Lion. Moi, je ne peux plus te présenter.
0: Ah, votre mec est Lion quand même.
1: Oui, bah, c'est pas pour ça que je divorcerai pas. Ouais. Alors, il paraît qu'on va parler maintenant de la rencontre avec ta chérie, Marianne. C'était dans une boîte à Saint-Germain-des-Prés. Comment s'appelait la discothèque?
3: La Peña, Saint-Germain.
1: La Peña, d'accord. Alors, c'était il y a 20 ans. Hein. Et alors, qu'est-ce qui s'est passé? Comment vous vous êtes rencontrés? Coup de foudre immédiat? Comment ça s'est passé?
3: Non, c'est pas. En fait, c'est plus la politesse. Je veux qu'elle est arrivée avec des amis, beaucoup de filles. Et, bon, pas de filles, deux, trois copines à elle. Et donc, il y avait beaucoup de garçons qui s'approchaient. Donc, du coup, comment je connais les propriétés de la discothèque, donc, je les ai invités de venir un peu s'éloigner de tous les garçons. Et voilà.
1: Oui. Oui, bah oui, tu lui as dit venons dans un coin. Hein, voilà.
3: Voilà.
1: Ouais, voilà. Oui,
3: voilà.
0: Je vais te montrer comment je fais des éclairs.
1: Voilà,
0: tout ça, quoi.
1: Je vais te montrer les éclairs, voilà. Le magnétisme. Voilà.
3: Les sauver des requins.
1: Oui, bien sûr, évidemment.
0: Machiavel, tout ça, quoi.
1: Machiavel, le requin, sûr. Tout ça. Allez, donc du coup, ça fait combien de temps que vous êtes ensemble?
3: Oui, 20 ans.
1: Oh là là, 20 ans. Mon Dieu, comme le temps passe vite. Oh là. Elle est quoi, elle, comme signe?
3: Et je pense que c'est commencé en novembre, c'est poisson, je pense.
1: Non, poisson. Novembre, c'est scorpion. Hein.
3: Ouais, c'est scorpion, voilà.
1: Voilà, c'est pas le poisson, c'est pas pareil. Hein. C'est pas le même animal, hein, mon petit chou. Hein.
3: Non, c'est pas.
1: T'as un signe qui est un peu genre qui te déchire le visage à chaque fois, et le poisson, bon, bah, qui se barre tout le temps.
0: Mais tu veux pas faire l'horoscope à la rentrée?
1: J'adorerais faire l'horoscope, sur ici, tirer les cartes, tout
0: et ça. Tout de suite, l'horoscope, Valérie
3: Dabido. Fin novembre, oui, ça va être.
1: Ah, tata, fin novembre, ça peut être Sagittaire, c'est mieux.
3: Voilà, c'est Sagittaire.
1: Ah, voilà, le merveilleux
0: Elisabeth
1: signe.
0: Elisabeth Tessier d'ici, quoi.
1: Voilà, bon, alors, nous allons tout de suite essayer de marquer 5 points. Ça serait pas mal que tu marques 5 points. Alors, je vais te poser une question. Est-ce que tu aimes les super-héros?
3: Oui.
1: Ben voilà, alors donc c'est une question pour toi. Écoute bien. Quel est le super-héros qui arrache sa chemise quand il est en colère? Comment il s'appelle, ce super-héros?
3: Hulk.
1: Hulk? Tu m'as dit Hulk?
3: Oui.
1: Oui, c'est Hulk! Oui, bien sûr que c'est Hulk.
0: Il s'agit d'air,
1: évidemment. C'est Bruce Banner, le pauvre. Il se transforme en géant vert. Mais oui, le pauvre. En plus, il est triste. Il peut pas. Il est. Alors, bon, bref.
0: Pourquoi il est triste?
1: Parce que il peut pas vivre son histoire d'amour comme il veut. Enfin, tu vois, il faut que tu regardes.
0: On dirait une musique à la Lucinda Riley.
1: Et c'est un peu la vie de Hulk. C'est un peu un roman de Nadine Mousselet.
0: Les papillons cadavres.
1: Voilà, exactement. Eh ben, Edgar, t'as 6. Bravo.
0: Bon, Sylvie. J'adore cette musique très triste, c'est terrible. Sylvie, on a 4, il a 6 là. Il a pris un petit peu le devant. Attention, Sylvie. Attention.
1: Ah, ça y est, ça va commencer le coaching toxique.
0: Non, mais bon, un petit coup de petite pression qui va bien. Sylvie, qui est avec nous, on l'a dit à Saint-Apollinaire, qui aimerait voir Gérard Jugnot pour lui dire qu'elle a une vie formidable et que Gérard devrait l'écrire et la scénariser. Peut-être qu'il pourrait parler de ton mariage. Parlons-en de ton mariage. Le jour de ton mariage, au moment de quitter les invités et puis de rentrer à la maison, qu'est-ce qu'il a fait ton mari?
4: Eh bien, comme il tenait donc dans ses mains la cagnotte, enfin une espèce de boîte où il y avait toutes les félicitations et la cagnotte.
0: Et l'argent de la part des invités.
4: Je lui ai demandé de m'aider à rentrer la robe dans la voiture parce que j'y arrivais pas.
0: Ouais.
4: Alors, il a posé la boîte dessus de la voiture.
0: Et
4: il a rangé la robe. Et puis après, il a pris le volant et la boîte, elle est restée dessus le toit de la voiture.
0: Ah là là!
4: Et donc, après, donc dans le virage de Saint-Apollinaire, la boîte est tombée. Et heureusement, ma sœur, qui devait nous apporter la fichole, est passée sur cette même route et a vu la boîte. Elle a dit, mais qu'est-ce qui se passe? Pourquoi il y a la boîte là? Ouais. Elle l'a ramenée et elle nous l'a donnée, quoi.
0: Moi, je vois bien Catherine Deneuve là-dedans. Voilà. La Gérard Junior au premier plan, la voiture qui part, Catherine qui est là. Qui... Mais où est la boîte à pognon?
1: La boîte à pognon a été volée par les demoiselles d'honneur aller boire des coups en boîte.
0: Bien sûr, Alexandra Lamure, demoiselle d'honneur. Parfait. Ah non, mais là, on a le casting, on est bien. Sylvie.
1: Est-ce qu'on va marquer les 5 points?
0: Ah bon, on espère. On y va. Santiano, s'il vous plaît.
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0: Il s'est qualifié lui-même comme le chanteur le plus vieux du monde. Je crois qu'il a 96 ans, Hugo Frey, truc de fou. Il continue les tournées et se produire. Alors
1: attention, ça c'était Jean-Michel Anecdote Musicale.
0: Jean-Michel de quoi raconte?
1: À chaque fois qu'il y a un truc,
0: vous adorez ça.
1: Sur un vieux chanteur, il nous raconte une anecdote. Alors Rémi Bricard. Rémi achetait tous ses costumes chez Célio.
5: C'est la vie en couleur.
1: Voilà. Voilà, je vais avoir cette merde dans la tête pour toute la journée.
0: Je crois que c'est Rémi Bricard qui fera la musique du film.
1: Bah voilà, allez.
0: De Sylvie. Question. Par quel terme désigne-t-on l'avant d'un navire? Le devant d'un navire. Top chrono, 10 secondes. Comment ça s'appelle?
4: La proue.
0: Tu sais pas où tu dis la proue, tu dis la proue. Ne doute pas de toi, Sylvie. Bien sûr que c'est la proue, c'est la partie qui fend l'eau, qui guide le navire dans sa direction. La proue qui est renforcée pour mieux résister aux vagues et aux chocs. Et derrière, c'est la poupe. Voilà. À l'arrière du bateau.
1: Voilà. Alors, ça fait 6 pour Edgar, 9 pour Sylvie. Et là, tout de suite, nous allons écouter une nouveauté, la nouveauté de Mylène Farmer, qui s'appelle « C'est à qui le tour ?» Vous écoutez ici, on vous aime. À tout de suite, mes chéris.

0: c'est une nouveauté de Mylène Farmer. C'est à qui le tour? Bonjour, pardon, merci.
1: Alors, est-ce que tu aurais une anecdote sur Mylène à nous raconter?
0: Alors, Mylène Farmer, ça fait deux ans qu'on l'a pas vue sur scène depuis 2024, donc on a hâte. Et je crois qu'elle habite vers le parc de Sceaux et qu'on la voit régulièrement promener ses chiens. C'est une vérité, ce que je vous dis.
1: Alors ça, c'est magnifique. Ça, voilà. C'est une anecdote, tu vois, qui va bouleverser nos auditeurs.
0: Je pense que Gérard Julio est déjà sur le coup là pour l'écriture du film.
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1: Et nous sommes au taquet. Alors, nous sommes au taquet avec Edgar, qui a 6, oui. Et Sylvie, qui a 9. Voilà, c'est pas mal. Edgar, alors, malheureusement, je veux dire, j'ai préparé un bingo qui va peut-être être un petit peu difficile pour toi. Bon, pour t'encourager pour ce bingo, mon petit chat, on va quand même écouter des chansons que tu adores. Tiens, on va écouter un petit bout de ça. Rolling Stone. Rolling Stone, les cailloux qui roulent, on adore. Mais tu aimes aussi notre ami Alain.
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0: Alors j'ai une anecdote.
1: J'ai 10 ans. Ah, il a une anecdote sur Alain Souchon.
0: Non, pas du tout.
1: Jean-Patrick, anecdote. Allez. Bien, allez, Edgar, concentre-toi. Oui. Nous allons faire ce magnifique bingo.
0: Ça va le faire pour lui.
1: Ça va être dur, hein. Ouais. Je te le dis tout de suite. Ouais. Alors, il va falloir que tu me donnes, à mon top chrono, tu auras 10 secondes pour le faire, un maximum de mots anciens, les mots français qu'on utilisait dans le temps, des mots surannés, c'est-à-dire des mots qu'on n'utilise presque plus. Par exemple, je vais t'en donner un que tu ne pourras pas utiliser.
0: Oui.
1: Il y a longtemps, au Moyen-Âge, un voleur, ça s'appelait un maroufle.

0: Arsouille.
1: Arsouille, hurluberlu. Bon, évidemment, c'était très dur pour toi. Tu n'as. Bon, je vais quand même prendre. Je vais prendre Chevalier vraiment pour te faire plaisir parce que je t'adore. Mais je veux. Voilà. Allez.
0: Bien. Sylvie, nous allons jouer dans un instant. Juste pour faire le triptyque Gérard Jugnot, puisqu'on a parlé tout à l'heure de ton inspiration, la vie qui pourrait inspirer Gérard Jugnot pour un prochain film. On a écouté la bande originale du Père Noël. Et là, les bronzés. Parce qu'il paraît que t'es aussi mauvaise que dans le film. T'as passé ta vie à te vautrer.
2: Ah oui, carrément, parce que pour la première fois, j'ai mis les pieds sur des skis à 21 ans.
0: Aïe.
2: Donc, ski de piste, au Grand Bornand, donc je suis restée 2 ans sur la piste verte, en fait, parce que j'étais toute seule.
0: Pendant 2 ans, tu n'as plus bougé. On est venu, personne n'est venu te chercher pendant 2 ans.
2: Je m'asseyais dans... tellement j'en avais marre de tomber, je restais...
0: Eh oui, je comprends.
2: Ouais. Assise dans... Et quand j'avais trop froid, je recommençais.
0: Eh oui, mais la neige, elle est trop molle. C'est bien connu. Écoute, je pense qu'avec tous ces arguments, il n'y a aucune raison qu'un jour... On ne sait pas. Ça peut arriver. Allez, Sylvie. Bon, Edgar, il a fait un point. Quoi.
1: Voilà, on va quand même l'encourager.
0: Oui, alors on va l'encourager avec la musique à l'aime, bien sûr. Allons-y.
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0: Oui, parce que Sylvie aime Jeanne Masse, France Gall et Michel Berger. C'est un plaisir, ça.
1: Qui n'aime pas Michel Berger?
0: Daniel Balavoine. Évidemment. Sylvie, j'ai besoin d'un point. Enfin, de deux points. Tu le sens bien ou pas?
2: Ça dépend, on sait jamais. Ça peut être très dur.
0: Bon, écoute, c'est le bingo. Il a fait un point. Si tu fais deux, tu reviens avec nous vendredi. Mais c'est pas facile non plus. Est-ce que je donne un exemple comme tu l'as fait avec Edgar ou restons équitables. Je vais donner un exemple. Allez, on va te demander un maximum de mots d'argot ou des mots très familiers. Par exemple, quand on parle d'une baraque. Voilà, une baraque, dire maison, dit une baraque. C'est familier et c'est de l'argot. Ok? Allez, top chrono, 10 secondes.
2: Les gamins, les vieux.
1: Tu es sauvé sur le gong. Très bien, il y en avait plein. Une caisse, des pompes, du fric, une gratte, des fringues, des clopes, des bécanes.
0: Des potes,
1: des frangins, enfin bon bref.
0: Un mec. Ouais, c'est vrai.
1: Deux,
0: ça suffit. Bravo,
1: tu seras évidemment en finale vendredi. Edgar, je suis très déçu.
0: Bah, désolé Edgar.
1: Je suis tellement déçu. J'aurais tellement aimé passer cette dernière finale avec
0: c'était pas
1: avec
0: facile.
1: Toi. Bon, c'était pas facile. Écoute, bravo Edgar d'avoir joué. Bravo Sylvie. On se retrouve vendredi. 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
0: Qu'est-ce qu'on gagne? Une machine à café, 32 dosettes.
1: Non, mais le gars, écoutez-moi bien, il vient de prendre son téléphone, on n'a pas fini l'émission, et il faisait un selfie avec sa bouche en cul de poule. 17 ans qu'il fait la même gueule, qu'on soit ouf.
0: Je coupe mon téléphone qui sonne.
1: Merci à Paola pour la technique, Céline à la Réal, Maître Kikandon, savoir Alexandra au standard.
0: C'est vrai, la belle Alexandra.
1: Beyoncé au selfie. et n'oublie pas la France.
0: Jay-Z.
1: Después de todo, ti amo, tanto.
0: Gracias, ma porquete vas.
1: Gracias et à demain.
0: Et muchas.
4: Merci Valérie Damido et Éric Bastien. Dans un instant, Johan Rock pour Ici dès 5h. Quant à moi, je vous retrouve tout à l'heure à partir de midi pour les meilleurs moments d'Au Taquet sur votre radio Ici.

0: Everybody Hurts, c'était évidemment REM sur votre radio locale.
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0: Content de vous retrouver ce mercredi, ici dès 5h. On est ensemble pour vous réveiller avec le sourire, l'actualité au plus près de chez vous, le tout en chanson avec, tiens, Les Innocents pour assurer la bande-son de votre début de journée. Bonjour Cyril Ardoredon.
2: Bonjour Johan Rock, bonjour à tous.
0: C'est dans l'actualité ce matin.
2: Cet incendie dans le Var qui propage à une vitesse, qui progresse à une vitesse importante, 1700 hectares parcourus en quelques heures.
0: On en parle dans un instant dans le journal de 5h. Et puis économie. En privilégiant les produits date courte. Ces aliments dont la date de péremption est proche, c'est ce que Valère Coréard vous invite à congeler. C'est au programme ce mercredi de Par ici les économies dans une dizaine de minutes. Et puis ici, vous le savez, vous êtes ici, chez vous, sur l'antenne. Venez donc nous raconter comment se déroule votre été, ce que vous avez prévu de faire cette journée globalement ensoleillée dans tout le pays. Un petit coup de fil et vous repartez ce matin avec votre pack été. 0810 055 056. Merci d'avoir choisi ici.
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0: C'est mercredi le 22 juillet, pour début de journée, 5h. Le journal présenté par Cyril Ardoredon et c'est le plus gros feu de l'année en Provence.
2: Un incendie qui progresse à une vitesse très importante dans le Var avec plus de 1700 hectares parcourus par les flammes dans l'arrière-pays toulonnais en quelques heures à peine. Ce feu s'est déclaré sur la commune de Pont-Évès avant de se diriger notamment vers Cotignac. 6 maisons ont été touchées, plusieurs voitures brûlées et 400 personnes ont dû être évacuées selon le préfet du Var, Simon Barbre.
3: Le feu qu'on appelle désormais le feu du Grand Bessillon, de la montagne qui est au-dessus de Pont-Évès, prend des dimensions beaucoup plus importantes. Il s'est réactivé en passant la crête, les crêtes et en contournant la montagne. Et nous avons demandé les évacuations de populations plus nombreuses à Cotignac, mais aussi à Corinthe et à Montfort-sur-Argence. Donc 3 nouvelles communes qui sont au sud de la montagne du Grand Bessillon et que les flammes menacent, puisque le feu est en train de descendre de la montagne du Grand Bessillon à une vitesse très importante qui n'était pas tout à fait anticipable vu les conditions climatiques et la baisse du vent.
2: Le préfet du Var, Simon Barbre, j'ajoute que dans ce contexte, plus de 2300 foyers sont privés d'électricité, notamment à Cotignac. Au total, 900 pompiers et 350 engins sont mobilisés sur cet incendie. En Haute-Corse, l'incendie d'Alberta s'est désormais fixé. Celui de Corté, qui a parcouru 260 hectares, continue de progresser. En Gironde, 2 pompiers professionnels ont perdu la vie en intervention. Leur camion a été pris au piège par les flammes près de l'aéroport de Bordeaux. Ce matin, les Bouches-du-Rhône, le Vaucluse et le Gard sont en rouge face à un risque très élevé de feux de forêt. 23 départements sont en orange pour un risque élevé d'ossier complet à retrouver sur ici.fr.
0: La pause estivale approche à grands pas pour les sénateurs et députés.
2: Il y avait donc un grand nombre de dossiers à boucler et de textes à voter. Le projet de loi Riposte sur la tranquillité du quotidien définitivement adopté avec des mesures contre la consommation de protoxyde d'azote ou les rodéos urbains. Adoption définitive aussi pour l'interdiction des réseaux sociaux au moins de 15 ans. L'Assemblée nationale a également voté le projet de loi sur la protection des mineurs pour répondre à la crise de l'aide sociale à l'enfance et après l'affaire Liana, texte qui arrivera au Sénat en octobre. Et ce texte a lui été adopté définitivement avant-hier. Suite au vote de la loi d'urgence agricole, la ministre de la Transition écologique va présenter sa démission d'ici au Conseil des ministres prévu ce matin. Monique Barbu, ancienne présidente de la WWF France, s'oppose à l'un des articles qui prévoit de réautoriser 2 pesticides interdits et 10 tueurs d'abeilles.
0: Ici, 5h03, le maire d'Alès, dans le Gard, a dû être exfiltré de chez lui par le RAID.
2: Ça s'est passé dans la nuit de lundi à mardi. Une possible voiture piégée aux explosifs a été identifiée à Saint-Christol-les-Alès, à proximité du domicile de Christophe Rivinck, un quartier pourtant tranquille où, Marek Keta, personne n'ose désormais parler.
4: Des rideaux tirés dès que l'on s'approche, des refus ou des regards fuyants. Je suis juste de passage, je ne suis pas au courant, dit un homme, cigarette à la main sur sa terrasse. Certains acceptent d'échanger 2 bribes d'eau deux mots, surtout pas au micro, pour exprimer leur solidarité envers Christophe Rivinck, leur voisin, et une sécurité renforcée, voiture banalisée postée à 100 mètres du domicile du maire d'Alès, deux CRS en surveillance à l'intérieur depuis vendredi, au lendemain de cette lettre de menace de mort découverte avec deux balles de semi-automatique à l'intérieur de l'enveloppe. Vigilance des forces de l'ordre, vigilance aussi des habitants. Une voiture s'arrête, nous prend pour la police et demande si la voiture supposée piégée avec des explosifs est toujours là. Finalement,
5: moi j'ai rien vu, j'ai rien entendu.
4: C'est dans ce bar du centre-bourg de Saint-Christol-les-Alès qu'un habitant nous résume l'état d'esprit général.
6: Tout le monde a peur, hein. Ce qui se passe, c'est quand même chaud. Hein. Les gens ne veulent pas se mêler de ça, c'est à l'État s'en occuper, c'est pas aux particuliers. C'est pas un sanglier qui s'est échappé, on fait une battue, il faut que ça vienne d'en haut. Si le gouvernement me laissait faire, mais après c'est quand même l'équivalent d'un cancer d'un corps humain, hein. C'est dans la société. Hein.
4: On ne se laissera pas intimider, affirme le ministre de l'Intérieur, Laurent Nunez, qui poursuit, cela n'entache en rien la détermination à continuer cette lutte acharnée contre le narcotrafic.
2: Marek Keta, ici Garlozère et le parquet national anticriminalité s'est saisi des faits commis.
0: Le cycliste français Paul Sexas a pris hier la 4e place du contre-la-montre individuel.
2: Ouais, sur le Tour de France, 26 km hier entre Évian-les-Bains et Thonon-les-Bains. Le Belge Remco Evenepoel remporte l'étape et Paul Sexas, 19 ans, encore 4e au général ce matin, a toujours le podium dans le viseur.
7: Physiquement, je me sens encore solide. Je sens que voilà, les jambes sont toujours là. Ça devient de plus en plus mental parce que tous les jours, on doit se battre. Ça fait 4 jours qu'on se bat pour le général. Donc forcément, c'est une première pour moi et c'est pas facile. Mais pour l'instant, je tiens le coup et je suis content de ce que je fais. Et chaque jour, on nous rapproche un peu plus de Paris. Donc forcément, chaque jour, on a un regain mental encore plus fort.
2: 17e étape du Tour de France aujourd'hui avec 174 km à parcourir entre Chambéry en Savoie et Voiron en Isère. Le peloton s'élancera à 13h20. Et puis c'est un générique absolument mythique. Le saxophoniste que l'on entend dans le thème musical mythique de la Panthère Rose est mort à l'âge de 94 ans. L'américain Plas Johnson, qui a eu au cours de sa carrière l'occasion d'accompagner des légendes de la musique comme Frank Sinatra, Nat King Cole ou encore Barbara Streisand. Et je vous sais grand fan de musique, Johan.
0: Ah, et puis le Spectre Clouseau, la Panthère Rose, effectivement.
2: Exactement.
0: C'était Peter Sellers, c'est incroyable.
2: C'est mythique. Une belle journée aujourd'hui en France.
0: Avec un soleil qui domine, hormis ce matin sur le Pas-de-Calais, avec la présence d'humidité, un ciel voilé pour les températures ce matin. On reprend les mêmes ingrédients qu'hier. On respire sur une large partie nord avec de fortes chaleurs attendues sur le pourtour méditerranéen, ce qui donne en matinée 15 à Lille, 11 à Charleville-Mézières, 15 à Brest, 20 à Toulouse et puis en Méditerranée, déjà 22 degrés en milieu de matinée à Montpellier, 23 à Marseille. Dans le courant de l'après-midi, on aura toujours de très fortes chaleurs sur le sud du pays, une canicule localisée dans le midi toulousain avec 35 en Occitanie, idem dans l'Hérault à Montpellier, une chaleur présente également sur le Bordelais mais d'une manière un peu plus atténuée, 34 à Bordeaux, 31 à La Rochelle, 31 aussi à Lyon, 29 à Dijon. Chez vous, comment ça se passe? À quoi ressemble le ciel? Bon, il fait nuit mais les températures, le thermomètre, qu'indique-t-il? Vous nous envoyez vos petits messages, vous nous les postez sur la page Facebook d'ici, le nom de votre commune, une température. Tous les matins ici, on fait la météo ensemble.
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0: On entame ce petit matin en musique avec les Innocents et leur autre Finistère. Je ne sais pas exactement où ça se trouve sur la carte, mais ça doit être ici. Bon réveil, 5h07.

0: C'est bien ici que vous écoutez votre radio locale, tout près de chez vous. Il est 5h11.
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0: Les cheminots allemands savent se tirer de toutes les épreuves, y compris les plus délicates. Ça s'est passé la semaine dernière en Bavière. Un train s'est arrêté dans une petite commune dans laquelle elle n'aurait jamais dû s'arrêter. La raison, plus un seul rouleau de papier toilette dans les wagons. Ah. Une pénurie qu'a déploré nombre de voyageurs, faisant remonter l'info jusqu'aux oreilles du contrôleur en chef, qui rétrospectivement, disons-le, a su faire preuve de sang-froid. Analysant la situation avec beaucoup de recul, il a fini par se dire, écoutez les gars, il nous reste 350 kilomètres à parcourir. Si on continue comme ça, on va droit dans le mur. Et c'est ainsi qu'il a fait le choix de faire arrêter le train en gare de cette petite commune à quelques mètres de laquelle se trouve une supérette. Il a fait provision de papier toilette. Le train a pu reprendre son chemin et à l'intérieur, les voyageurs ont été soulagés. La direction des chemins de fer allemands a remercié le contrôleur en chef pour son sens et son initiative et s'est excusé auprès des voyageurs de ce manquement aux règles de confort les plus élémentaires. Vous voyez, on peut en reprocher des trucs à la SNCF, mais pas ça. Oui. Jamais de pénurie de papier toilette.
2: Ça, dans les... c'est vrai. Ils sont très forts niveau papier toilette.
0: Ça pourrait être d'ailleurs leur slogan. C'est on n'est pas sûr de vous amener au bout de la route, mais en revanche, vous ne serez jamais au bout du rouleau. Enfin, un truc comme ça, peut-être. Un jour, je serai peut-être engagé à la communication de la SNCF.
2: L'idée
0: en attendant,
2: lancée.
0: 5h13 dans l'info d'ici. Ce matin, on va faire trempette, mais en toute sécurité, Cyril.
2: Exactement. Reportage avec celles et ceux qui réalisent les prélèvements des eaux de baignade pour s'assurer qu'on puisse effectivement se baigner en toute sécurité.
0: La musique ici, à vos côtés. Dès le réveil, c'est avec Shakira. Ouais, pas réveillé.
2: Shakira, elle met du temps à se réveiller. Mais une fois qu'elle a pris son café,
0: elle est là,
2: elle est au
0: je peux vous assurer qu'elle va vous ambiancer. C'est mercredi matin, il est 5h13, le moment de faire des économies.
3: Vous êtes peut-être déjà tombé sur des produits en supermarché avec écrit « promotion moins 30%, date courte ». Ça peut concerner des yaourts, du pain, de la viande ou même du fromage. On est à prix cassé simplement parce que la date de consommation approche. Et dans certains cas, il peut aussi s'agir de plats cuisinés. Je pense à des pizzas par exemple. Alors, bonne nouvelle, une partie importante de ces produits peuvent être congelés pour prolonger leur durée de vie et donc vous faire économiser tout en évitant le gaspillage. Évidemment, avant de ranger le produit dans le congélateur, vous vérifiez qu'il n'y ait pas d'indication contraire sur l'emballage. Et concrètement, vous pouvez mettre au congélateur le pain, les viennoiseries qui se réchauffent très bien ensuite, la viande, le poisson, à condition bien sûr de les congeler avant la date limite de consommation comme tout le reste. Les fromages à pâte dure, ça marche très bien aussi, l'emmental, le comté. Certains plats préparés, à condition là aussi de les congeler tout de suite.
0: Alors, Valère Coréard, au sujet de ces produits date courte à congeler, vous nous avez parlé déjà de ce petit rappel qui sera le bienvenu sur la différence entre DDM et DLC, c'est ça ?
3: Oui, d'autant qu'une personne avertie en vaut deux. La différence entre ce qu'on appelle la DLUO ou DDM pour date de durabilité minimale et la DLC, qui est la date limite de consommation, elle est simple mais elle est importante. La DDM, ça concerne par exemple les pâtes ou les biscuits, n'a rien d'impératif. Vous pouvez consommer après sans danger. La DLC, donc la date limite de consommation, en revanche, elle doit être respectée. Mais si vous congelez avant la date, là, il n'y a pas de problème. Résultat, vous profitez des promotions sur les produits à date courte, vous congelez et vous avez des réserves prêtes à l'emploi à moindre coût. Voilà, vous savez désormais comment économiser plusieurs dizaines d'euros par mois, hein, tout en réduisant le gaspillage alimentaire. Alors, si vous aussi, vous avez des astuces pour consommer malin, pensez à m'écrire pour que tout le monde en profite. Mon mail, c'est parici-les-économies@radiofrance.com.
0: Merci Valère. Demain, vous nous donnerez le bon plan pour lire sans se ruiner. En attendant, vous écoutez ici. Bon réveil, il est 5h15.
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0: 5h16, avec la chaleur qu'on a connue depuis le début de l'été, on a plus envie que jamais de se baigner, par exemple.
2: Exactement, et pour ne pas que l'on tombe malade après avoir fait trempette, des analyses de nos eaux de baignade sont menées très régulièrement. Des spécialistes qui scrutent notamment les taux de certaines bactéries. Ce sont des dizaines de milliers de prélèvements qui sont faits chaque été en France, comme hier dans le Finistère sur la plage du Cap Cause à Fouesnant. C'est près de Quimper, Angéline Demoinc.
7: De superbes chaussons en plastique aux pieds, Delphine Bénard termine d'enfiler sa tenue.
8: Il s'avère que l'été est plutôt agréable en ce moment, donc on est en maillot de bain, on peut aussi porter des combinaisons.
7: La responsable du prélèvement se prépare à aller à l'eau.
8: Un gilet de sauvetage et puis j'ai mon téléphone sur moi. On indique le point que je dois respecter pour faire le prélèvement.
7: C'est juste en face du poste de secours.
8: J'ai l'obligation d'avoir une colonne d'eau d'un mètre, donc du coup je vais aller jusqu'à la taille dans l'eau.
9: Moi, je ne suis pas équipée pour la suivre, alors je la regarde de loin. Avec sa perche, elle plonge le flacon dans l'eau et le referme aussitôt.
8: Donc elle est à 20,3 et il fait 20,4 dehors.
7: La voilà de retour avec son bocal plein et une liste à compléter.
8: Il y a une fréquentation qui est faible, pas de déchets dans l'eau, il n'y a pas de déchets sur la plage.
7: Elle note aussi la présence d'un chien sans laisse à proximité, autant de critères qui jouent sur la qualité de l'eau. Depuis le début de saison, quelques mauvais résultats ont poussé des communes à fermer temporairement leurs plages.
10: Ça a été le cas pour un peu plus d'une dizaine de fois d'ores et déjà.
7: Julien Charbonnel est le responsable santé environnement de l'ARS dans le Finistère.
10: On constate alors ça dépend d'une saison à l'autre, mais généralement une cinquantaine de contaminations au cours de la saison.
7: Des contaminations principalement liées aux eaux usées ou à des activités industrielles ou agricoles. Direction maintenant, le laboratoire qui va analyser l'eau tout juste prélevée.
11: Hélène Clarec, je suis responsable technique de la microbiologie des eaux sur le site de Quimper. Du coup, pour les plages spécifiquement, on recherche deux germes, les Escherichia coli et les entérocoques, qui peuvent être mauvais pour la santé si on se baigne, puis si on boit la tasse aussi. Faut mieux éviter.
7: L'échantillon est placé dans une microplaque, puis mis à l'étuve. Au bout de 24 heures, les premiers résultats permettent déjà de se faire une idée.
11: Si le résultat n'est pas bon, on signale tout de suite. Donc ça permet déjà de fermer la plage et de lancer un recontrôle. Le pire qu'on ait fait, ça doit être 2 ou 3 recontrôles maximum. Normalement, c'est vraiment ponctuel. Ça dure 24 à 48 heures dans la majorité des cas.
7: Ces tests sont effectués toutes les semaines ou tous les 15 jours selon les plages jusqu'au 15 septembre.
2: Angeline Demoinck, ici Brésisel.
0: 5h18, comment mieux consommer grâce à un jeu télévisé? C'est le programme ce soir sur M6. Pour l'occasion, Olivier Dauvert, Monsieur Conso, celui de la chaîne, sera l'invité des coulisses télé dans un instant. Pour l'heure, il est avec nous, Alain Souchon.

0: petite valse comme ça pour se réveiller, vous écoutez ici, c'est tant mieux. Bon début de journée à vous qui nous écoutez. C'est un 22 juillet qu'ils sont nés ce matin. On souhaite un bon anniversaire au chef pâtissier Christophe Michalak. 53 ans, autant de bougies, reste à savoir si elles seront posées sur un de ses gâteaux.
1: Christophe, je lui souhaite.
0: Christophe Michalak. Ah oui. Ouais, un peu de surprise, c'est bien d'aller voir un peu, de goûter les copains.
1: Et en même temps, c'est vrai que de faire son propre gâteau, c'est pas très fun.
0: L'un des trois Français à avoir remporté le championnat du monde de pâtisserie. En France, on a la Tour Eiffel, on a le Pont du Gard, et puis on a Mireille Mathieu.
2: Bravo, tu as gagné.
0: Un petit bout de notre patrimoine hexagonal, 80 bougies pour Mireille, exactement. Danny Glover, lui aussi, devient octogénaire ce mercredi. L'acteur américain qui fait partie des gloires d'Hollywood grâce à la franchise des Armes Fatales et son duo de flics composé aux côtés de Mel Gibson. Et puis c'est un 22 juillet qu'il nous quittait. Le roi du canular téléphonique, Jean-Yves Lafesse, disparaissait il y a 5 ans tout pile. Et puis Sacha Distel également tirait sa révérence un 22 juillet en nous laissant quelques beaux titres, parmi lesquels, tiens celui-là.
3: Tu es le soleil de ma vie.
0: La reprise de Stevie Wonder avec bébé Brigitte Bardot. Tiens, allez, celui-là aussi.
3: Oh, la belle vie.
0: La belle vie, magnifique. C'est ici dès 5h tous les matins et à 5h23. Qu'est-ce qu'on regarde à la télé ce mercredi soir? J'en connais un rayon, le premier jeu autour de la consommation qui revient cet été sur M6. Apprendre en s'amusant. C'est ainsi qu'on pourrait résumer le concept de J'en connais un rayon, un format original créé et animé par Julien Courbet qui nous fait jouer, nous, téléspectateurs, sur les bons choix à faire lorsqu'on va faire nos courses.
4: Ils pensent être des pros de la consommation.
5: Ils spécialisent des promotions dans les magasins.
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0: 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Et aux côtés de l'animateur, on retrouve un visage connu des émissions de Julien Courbet, l'expert Olivier Dauvert. 35 ans que ce dernier arpente les rayons des enseignes de grande distribution. Je lui ai demandé s'il lui arrivait encore aujourd'hui de se faire avoir.
9: Parfois, je dois reconnaître que je suis encore piégé devant l'imagination des marques qui sont redoutablement efficaces pour me tendre des pièges. La dernière fois que je me suis fait avoir, c'est sur le cas classique de l'origine. Ça veut dire que j'ai face à moi un produit en rayon dont tout me laisse à penser qu'il est français ou en tous les cas, il veut se dire français. Et puis quand on regarde, on se rend compte que parfois, au dos du pack, écrit en tout petit caractère, il y a la mention que le poulet, le porc, le blé, que sais-je encore, finalement, n'est pas français. 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
0: 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Ce jeu, c'est une nouvelle façon pour l'expert Olivier Dauvert de traiter du sujet de la consommation, dont il est devenu le spécialiste à la télévision. À ce propos, est-ce que sa médiatisation rend plus difficile son travail aujourd'hui auprès des acteurs de la grande distribution?
9: J'ai un avantage, c'est que je connaissais tous les distributeurs et tous les patron de distribution avant que le grand public ne me connaisse un peu. Donc ça veut dire que ces gens-là, je les connais par cœur et qu'aujourd'hui, avec en plus une forme d'audience, quand on cumule RTL, M6, commence à faire quelques millions, vis-à-vis d'eux, j'ai plus pris une forme de liberté que l'inverse. Parce que je représente aussi l'armée des consommateurs quelque part. Et l'armée des consommateurs, c'est leurs clients, c'est eux qui les font vivre.
0: J'en connais un rayon, présenté par Julien Courbet, avec ce soir la participation de 3 candidats VIP, Isabelle Morini-Bosque, Norbert Tarrère et Delphine Vespizer. Ce soir, 21h10 sur M6. Tous les matins, ici, vous venez nous raconter comment se déroule votre été. Vous restez dans votre région, vous bougez, un petit coup de fil à votre radio et vous gagnez ce matin le pack été 0810 055 056. Alors, on s'appelle ?

0: bande-son de votre été, c'est tous les jours ici, dépôt Tronminué. Et avant de retrouver le 90 secondes et vos infos locales, à 5h27 ce mercredi, il est temps de retrouver Stéphane Bern pour son voyage temporel. Aujourd'hui, Stéphane, avec vous, on remonte au temps de Louis XV et de ses tirelires en porcelaine.
1: C'est l'histoire d'une poignée de terre blanche qui allait faire la gloire du Limousin et quelques jaloux. Fin du XVIIIe siècle dans le Limousin. Tout commence par une bassine. Madame Darnay lave son linge au bord d'un ruisseau à Saint-Thierry-la-Perche. Elle remarque une terre claire et fine. Intriguée, elle en parle à son mari Jean-Baptiste Darnay, chirurgien de campagne. Il vient voir et observe cette sorte d'argile qui lui rappelle quelque chose. Quelques années plus tôt, Jean-Baptiste Darnay a servi pendant la guerre de succession d'Autriche. Là-bas, il a probablement vu ses carrières de gisement de cette matière si précieuse, le kaolin. C'est cette étrange argile blanche qui permet de fabriquer la porcelaine. Une découverte d'autant plus exceptionnelle qu'en cette année 1740, le roi Louis XV offre une prime à ceux qui découvriraient cette matière rare. De quoi mettre du beurre dans les épinards et quelques louis d'or dans une tirelire cochon. Cochon en porcelaine, bien sûr. Et c'est là que l'histoire se corse. Fort de sa découverte, Jean-Baptiste Darnay se tourne vers son ami bordelais, Marquis Lervillaris, pour lui demander conseil. Sauf que ce dernier s'empresse de s'approprier la découverte. Quand on a de tels amis, on n'a pas besoin d'ennemis. Résultat, Darnay n'obtiendra aucune reconnaissance de son vivant, tandis que Villaris récolte la prime du roi et les honneurs. Qu'importe, le gisement de Saint-Thierry-la-Perche va contribuer à faire de Limoges la capitale de la porcelaine en France. Alors si demain vous voyez un service en porcelaine à un prix exorbitant et que vous entendez quelqu'un s'exclamer « mais c'est du vol !» Eh bien, vous saurez maintenant qu'il ne croit pas si bien dire.
0: Tous les matins ici, on apprend en s'amusant avec Stéphane Bern. Le mercredi ici, notre invité est un libraire qui vous recommande son roman coup de cœur. On sera tout à l'heure avec Anne-Laure, libraire à Saint-Étienne. En attendant, il est 5h30, l'info en France et dans le reste du monde. C'est l'heure du 90 secondes avec vous, Cyril Ardo-Redon.
2: 1700 hectares de végétation parcourus en quelques heures par les flammes, 2300 foyers privés de courant, 400 personnes évacuées, 6 maisons incendiées. C'est à ce jour l'incendie le plus violent de l'année en Provence. Il s'est déclaré dans le Var hier à Pont-Évès, dans l'arrière-pays de Toulonnais, et touche désormais plusieurs communes. 2 sapeurs-pompiers sont morts hier en intervention en Gironde, près de l'aéroport de Bordeaux. Leur camion a été piégé par les flammes. Le ministre de l'Intérieur, Laurent Nunez, se rend à Mérignac aujourd'hui pour leur rendre hommage. Ce matin, les Bouches-du-Rhône, le Vaucluse et le Gard sont en rouge face à un risque très élevé de feux de forêt. Après avoir reconnu le meurtre de son épouse Delphine, Cédric Jubilard a expliqué au magistrat l'avoir étranglé lors d'une dispute. Pendant 5 ans et demi, il a nié toute implication dans la mort de l'infirmière. Son procès en appel, initialement prévu en septembre, est reporté au premier semestre 2027. Plusieurs textes définitivement adoptés hier par les parlementaires. C'est le cas de l'interdiction des réseaux sociaux aux moins de 15 ans ou encore du projet de loi Riposte avec des mesures contre les rodéos urbains ou le protoxyde d'azote par exemple. Le Tour de France, le contre-la-montre hier remporté par le Belge Remco Evenepoel, place aujourd'hui à la 17e étape, 174 km entre Chambéry en Savoie et Voiron en Isère. Et puis c'est une légende de la chanson française, Mireille Mathieu fête ses 80 ans aujourd'hui. Pas de grand événement prévu mais une célébration avec ses proches. Son dernier concert, c'était en décembre pour ses 60 ans de carrière.
0: Ce mercredi, vous écoutez ici, il est 5h32 et l'info d'ici, ce sont 2 sapeurs-pompiers qui ont perdu la vie en intervention hier en Gironde.
2: Ils étaient mobilisés sur un incendie près de l'aéroport de Bordeaux-Mérignac. Leur camion a été pris au piège par les flammes. Des gerbes de fleurs ont été déposées hier devant leur caserne de Saint-Médard-en-Jalles. Et Jules Brelaz, c'est toute la métropole de Bordeaux qui est profondément touchée par ce drame.
3: Le drapeau bleu-blanc-rouge est en berne sur la façade de la caserne de Saint-Médard-en-Jalles. Un couple de voisins voisins, Olivia et Eric, s'approchent pour déposer quelques roses devant les grilles.
4: Franchement, ça fait très mal. C'est une petite caserne et malgré tout, on est dans une petite ville. Ça fait mal.
5: Puis bon, on a un bon ami aussi qui est volontaire, donc voilà. On vient un petit peu par solidarité et puis recueillement, voilà, partager un petit peu leur douleur.
3: À l'intérieur, les pompiers se prennent dans les bras, les larmes aux yeux. Michel, lui, habite à 200 mètres de la caserne.
6: Au niveau du quartier, je me sens touché. J'ai quand même du respect pour ces gens de métier, quoi. Parce que c'est quand même dangereux, puis on s'en aperçoit. Hein. C'est dramatique, quoi. S'il y a une quête à faire, s'il y a quelque chose, il doit avoir des enfants, moi je donnerai un billet, quoi. Enfin, c'est un drame humain, quoi.
3: Le maire de Saint-Médard-en-Jalles, Stéphane Delpera-Vincent, vient lui aussi se recueillir devant le centre de secours et d'incendie de sa commune.
7: Oui, c'est évidemment un drame terrible, et puis ce sont deux pompiers professionnels que nous connaissons très bien. L'un s'occupe du Téléthon chaque année, très engagé dans la vie municipale, toujours prêt à aider les autres. Bon, il y aura un hommage avec le ministre de l'Intérieur, donc je lui laisserai rendre l'hommage qu'il mérite aux hommes du 10-33.
3: Le ministre de l'Intérieur, Laurent Nunez, est attendu sur place cet après-midi.
2: Jules Brelaz, ici Gironde, et je précise que ce matin, les Bouches-du-Rhône, le Vaucluse et le Gard sont en rouge face à un risque très élevé de feux de forêt. 23 départements sont en orange pour un risque élevé. Dossier complet sur les incendies en France à retrouver sur notre application et sur ici.fr. On jette un coup d'œil à notre météo, Johan, et c'est une journée ensoleillée qui nous attend.
0: Le soleil qui domine, effectivement, hormis ce matin sur le Pas-de-Calais, avec de l'humidité, un ciel très nuageux. Et puis pour ce qui est des températures, ce matin, c'est un petit peu la même tendance que hier, à savoir sur une grande et large partie nord, un temps où l'on respire des températures de saison, voire même un petit peu en deçà, et puis de fortes chaleurs très localisées dans le sud, le midi toulousain et le sud-est pour tout méditerranéen, ce qui donne en termes de température ce matin 13 à Strasbourg, 15 à Brest, 20 à Toulouse et puis au bord de la Méditerranée, 22 degrés en milieu de matinée. À Montpellier, dans le courant de l'après-midi, on aura toujours de très fortes chaleurs sur le sud du pays et puis dans le midi toulousain par exemple, 35 en Occitanie, pareil dans l'Hérault à Montpellier, quelques températures sur le Bordelais, 34 à Bordeaux, 31 à La Rochelle, 31 également à Lyon. Et chez vous, comment ça se passe? Vous nous l'écrivez à travers vos petits posts, ce que vous nous envoyez sur la page Facebook d'ici, comme l'a fait Kevin, chez qui il fait 11 degrés à Mulhouse. Le temps est nuageux, merci à vous Kevin. Marie, elle, vit à Aubenas, Sud-Ardèche, il fait 18 degrés ce matin, un ciel clair et un petit peu de vent. Paco, lui, est à La Tronche, en Corrèze. Il nous a posté une photo de vache qui est là, dans les pâturages, qui a l'air de vivre sa meilleure vie. 15 degrés chez Paco, à La Tronche. Vous continuez tous les matins à nous envoyer vos posts. On fait la météo ensemble. 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
0: Ici, le son des années 80 n'est jamais très loin. Bandolero, Paris Latino sur les ondes de votre radio locale. Bon début de journée, 5h36.

0: Vous écoutez ici, votre radio locale, au plus près de votre quotidien et de chez vous, dès le matin. Il est 5h40.
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0: Et tous les matins, on vous évite les arnaques en tout genre. Aujourd'hui, Cyril, le démarchage téléphonique intempestif, comment s'en débarrasser?
2: Oui, des applications existent pour justement mettre fin à ces appels qui sont, on va bien se le dire, dérangeants. Aude Razo nous dit tout dans quelques instants.
0: Et avant 6h, côté musique, Véronique Sanson nous rejoindra. Il est 5h40, ce matin on accueille comme tous les jours ici un auditeur. Bonjour Frédéric.
2: Bonjour Frédéric.
3: Bonjour.
0: Frédéric, vous êtes chauffeur routier actuellement sur la route, vous êtes où en ce moment?
3: J'arrive à Chalon-Sémines.
0: Bon, vous avez roulé toute la nuit?
3: Non, je suis parti de chez moi, c'était 4h30 du matin, et ma journée va finir vers 3h cet après-midi.
0: Vous allez où aujourd'hui?
3: En fait, je fais une rotation, j'alimente une centrale à enrobée à Chenon-Smith et je vais directement à Estelle. Je recharge et je reviens, je fais deux tours par jour.
0: Bon, y a pas de vacances pour vous cet été?
3: J'ai décidé de ne pas en prendre, je les prendrai au mois de septembre.
0: Est-ce que c'est plus... Vous savez, la radio, par exemple, dans les couloirs, l'été, c'est une autre ambiance.
2: Il n'y a pas les chefs.
0: C'est plus détendu. Est-ce qu'il en va de même quand on est chauffeur routier, la route est plus tranquille ou au contraire, justement, il y a les vacanciers, c'est plus compliqué?
3: C'est plus compliqué. Entre les camping-cars, les caravanes, les vélos...
0: Faut être encore plus vigilant. On va vous souhaiter bon courage. Je vous remercie de nous avoir appelé ce matin. Et puis, on va vous envoyer chez vous le sac, le paqueté. C'est un beau sac aux couleurs d'ici, avec plein de surprises, des lunettes de soleil pour assister à l'éclipse en août prochain. Et puis, un roman de Maxime Chatham. Tout ça va arriver d'ici quelques jours par chez vous. On vous souhaite bonne route en attendant, Frédéric.
3: Merci bien.
0: Et ça se passe comme ça tous les matins sur votre radio locale. Ici, il est 5h41.
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0: Chaque matin ici, les arnaqueurs passent un mauvais moment, un mauvais quart d'heure. La faute à Aude Razo, qui ne s'en laisse pas compter, grand bien lui fasse. Aude, ce matin, vous répondez à une question que beaucoup d'éditeurs vous posent. Comment se débarrasser des appels frauduleux et du démarchage téléphonique?
6: Oui, vous en avez ras-le-bol, mais alors ras-le-bol de ces appels incessants. Allô, c'est pour les panneaux solaires. Allô, c'est votre conseiller Enedis. C'est insupportable. On est tous d'accord. Une application que vous pouvez télécharger, c'est celle que j'ai moi. C'est Orange Téléphone. Alors, peu importe que vous soyez chez Orange, Bouygues ou autre, ça marche pour tout le monde. Quand mon téléphone sonne, l'application m'affiche immédiatement si c'est du démarchage pour les panneaux solaires, par exemple, ou si c'est un appel malveillant. C'est vraiment bien fait. Seul défaut, si vous voulez que l'appli bloque immédiatement l'appel avant même que ça sonne, c'est une option payante. Attention, réservée aux abonnés Orange.
0: Mais alors Aude, est-ce qu'il y a des applications gratuites?
6: Oui, il y en a. Vous avez ça raccroche. Petit jeu de mots, hein, ça s'écrit S-A-R-A, ça raccroche. Elle a une énorme base de données avec 15 millions de numéros indésirables et elle bloque même les textos malveillants du style « c'est le livreur, votre colis ne rentre pas dans la boîte aux lettres », etc. Je vous la conseille, en plus elle est très facile à installer. Vous en avez d'autres, je vais vous mettre une petite liste, tenez, sur ici.fr, comme ça vous l'aurez sous la main. Vous avez Bigon pour ceux qui ont un iPhone, vous avez WinCalls pour ceux qui n'ont pas d'iPhone. Elles vont vous permettre de bloquer par exemple tous les numéros qui commencent en 0948 ou 0162. On les voit tout le temps, vous les connaissez, c'est du démarchage. Question que vous me posez souvent, quand mon téléphone sonne et que je sais que c'est un appel indésirable, est-ce que je dois refuser l'appel ou laisser sonner? Je vais être honnête, il n'y a pas de bonne solution. Dans les deux cas, la personne à l'autre bout risque de continuer à vous appeler encore et encore et encore. Donc prenez plutôt le problème à la racine avec les applications que je viens de vous citer.
0: Et pour retrouver donc cette liste d'applications que vient de vous donner Aude, ici.fr, c'est pas vrai, à la page arnaque. Ce matin, dans le monde merveilleux du vivant, on va s'intéresser à la plus vieille plante du monde. Benoît Prospero va vous raconter ce que ce végétal a d'extraordinaire. Le temps de poser vos oreilles sur cette nouveauté, Julien Lib, autrement, ici.
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0: ce mercredi, vous êtes à la cuisine, dans votre salon, salle de bain, au volant, vous écoutez ici, quoi qu'il en soit. Et à 5h46, il est temps d'aller voir le monde merveilleux du vivant. Aujourd'hui, trois choses à savoir sur une très vieille plante terrestre. Bonjour Benoît Prospero.
1: Et oh, c'est pas moi, hein, la vieille plante terrestre. Aujourd'hui, on parle de la mousse, et plus exactement des mousses. Au programme, plantes, 500 millions et résistance. Et donc, première chose à savoir, les mousses sont des plantes. Et comme toutes les plantes, elles sont caractérisées par leur chlorophylle, mais aussi leurs cellules encapsulées dans une paroi dite pectocellulosique. Une sorte de grillage rigide, en fait, mais élastique à la fois, composée de cellulose, qui sert à faire du papier, et de pectine qui sert par exemple à épaissir les confitures.
0: Oui, vous avez raison, soyons précis.
1: Et précis aussi dans le temps. Deuxième chose à savoir, par le Bob du Cacatoès, les mousses sont les plus vieilles plantes terrestres. Enfin, pour être très précis, les bryophytes, un groupe qui comprend les mousses au sens strict, mais aussi leurs cousines hépatiques et anthocérotes. Des noms bizarres, hein, c'est vrai, mais qui regroupent plus de 10 000 espèces à l'échelle de la planète. Et alors, fait étonnant, si la Terre existe depuis 4,5 milliards d'années, les premières plantes ont colonisé la Terre ferme il y a environ seulement 500 millions d'années. Et les premières fleurs, seulement 140 millions d'années.
0: Ça signifie qu'il s'est donc écoulé plus de temps entre l'apparition des plantes et l'éclosion des premières fleurs qu'entre l'éclosion des premières fleurs et aujourd'hui, c'est ça ?
1: Eh ben c'est exactement ça. Et troisième chose à savoir, les mousses et toutes les bryophytes ne possèdent ni fleurs, ni fruits, ni racines, ni système vasculaire pour transporter la sève. Et pourtant, elles ont survécu aux 5 grandes extinctions de masse que la planète a connues depuis leur apparition il y a environ 500 millions d'années. Alors comment elles ont fait ? Eh bien en fait, elles sont capables de sécher complètement, même sur un toit brûlant, et ressusciter à la moindre goutte de pluie. Ça s'appelle la reviviscence. Même dans le désert, une mousse comme la Cintriquia peut capter la rosée avec ses feuilles en forme d'entonnoir. Ou encore dans l'Himalaya, la takakia a carrément modifié ses gènes pour réparer les dégâts des UV et tenir 8 mois sous la neige. Et des scientifiques ont même réussi à réveiller des mousses restées bloquées dans la glace ou dans les herbiers pendant 1500 ans. Le monde vivant est merveilleux. Et merci aux chercheurs du CNRS Johan Couder et à l'illustratrice Louise Jor pour le livre « Avant les fleurs, enquête scientifique aux origines des plantes » c'est publié chez CNRS Éditions.
0: Grâce à vous ce matin, Benoît Prospero, on sait que les mousses sont les plus vieilles plantes terrestres. Tout le monde merveilleux du vivant en une collection, en podcast et en replay, c'est à retrouver sur le site de votre radio, ici.fr.
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0: Et à 6h10, à la une de la presse, comme tous les mercredis, des libraires des quatre coins de France vous recommandent leur roman préféré.
3: Oui, et on est avec la librairie de Paris à Saint-Étienne où nous attend Anne-Laure.
0: Bonjour Anne-Laure.
4: Bonjour Johan.
0: Pour quelle raison vous êtes devenue libraire, vous ?
4: Ah,

0: me servir quelque chose qui va m'apprendre, qui va m'enrichir à la fin.
1: Et vous êtes plutôt du côté de celui qui élucide le meurtre ou celui qui aurait commis ?
0: Non, plutôt celui qui élucide quand même.
1: C'est un genre qui a su beaucoup se renouveler ces dernières années.
0: Ouais, il y a une vraie variété. En fait, on s'ouvre sur des styles très différents. Donc, vous allez avoir le thriller psychologique, le thriller domestique, la femme de ménage. Vous allez avoir tout ce qui va être vraiment thriller d'action. On a tout le roman d'espionnage. On a le roman noir aussi qui est... quelque chose de très important. Il faut sortir le genre du polar de cette catégorie sous-genre, un peu noir. Il y a beaucoup plus de choses que ça.
1: Ce mercredi, vous avez choisi le roman Prime Time de Maxime Chattam. C'est un roman qui a pour toile de fond la télévision. Quel est le point de départ de ce récit ?
0: Alors, on est vraiment dans un huis clos. Le 20h va commence. Paul, notre présentateur, commence son journal télévisé. On imagine un peu un PPDA, donc c'est vraiment une grande star de la télé. Dans son oreillette, il y a Charlie, c'est la jeune femme qui lui l'aide à mener son journal. Et là, déboule sur le plateau un homme masqué, Kratos, qui arrive avec une arme à la main et qui va prendre en otage notre présentateur. Donc là, tout s'enchaîne, en fait.
1: Qu'est-ce qui vous a plu, vous, dans ce roman, au point de le recommander ce matin aux auditeurs d'ici ?
0: C'est le côté hyper immersif dans l'action. En fait, Maxime Chattam a vraiment documenté son propos au niveau du GIGN. Il y a vraiment quelque chose de très, très immersif. Et le côté journal télévisé, en fait, on est vraiment sur un temps très court, un lieu très fermé et une action très ramassée. C'est génial, en fait, à lire. C'est vraiment très, très addictif.
1: Un coup de cœur, donc, ce Prime Time, le roman de Maxime Chattam chez Pocket, le choix de notre libraire du jour à la librairie de Paris, à Saint-Étienne, qui fait partie du groupement des libraires Ensemble. Merci Anne-Laure d'avoir été ce matin avec nous.
0: Merci Johan.
1: Dans ces tendances, ce matin, on va parler d'une mode qui a fait polémique ces derniers jours, celle du No Kids, pas d'enfants, c'est à venir. Dans un instant, le temps d'écouter Véronique Sanson, qui ne chante pas la météo, puisque son titre, celui qu'on écoute maintenant, c'est Rien que de l'eau, sur votre radio locale. Bon début de journée, 5h53.

0: nous écoutez ici. C'est mercredi, il sera bientôt 6h. Et avant le retour de l'info, tout près de chez vous, Muriel Jordan est arrivée. Elle débarque tous les matins dans vos oreilles pour mieux décrypter la tendance du moment. Ce matin, gros plan sur la tendance « No Kids ».
1: Ouais, non mais vous avez vu ces gens qui voudraient exclure les enfants de certains lieux pour avoir la paix ? Resto, hôtel, train, certains lieux n'hésitent plus à réserver leurs espaces aux adultes seulement ou à proposer des créneaux sans enfants. Je vois vraiment pas pourquoi. Cette tendance du No Kids qui nous vient de Corée du Sud gagne un peu de terrain en France. Alors dès que j'ai appris ça, évidemment, j'ai fait ma petite enquête. Direction un bar qui fait aussi resto un samedi soir dans une grande ville en France. Je repère cette maman de 44 ans, mariée, deux enfants. Elle dîne avec une amie, mais elle semble contrariée.
2: Là, il est 21h40, on a un samedi soir. Il y a deux gamins qu'on entend qui cassent la tête de tout le monde. Je paye une babysitter pour pouvoir sortir et avoir ce moment de kiff. Et là, il y a des parents qui sont posés, je sais même pas où, qui laissent leur gamin déranger tout le monde en fait. Moi, mes enfants, s'ils sont dans un endroit où il y a du monde, peu importe où c'est, ils savent se tenir. Là, personne n'intervient. En fait, les babysitters, c'est nous, c'est les clients.
1: Vous l'entendez, la présence d'enfants dans l'espace public peut en crisper certains. Là, c'était dans un bar, mais ça aurait pu être dans un avion, un train ou encore à la piscine.
0: Et on retrouve cette tendance du No Kids, surtout dans le secteur du tourisme, hein, Muriel.
1: Oui, et notre maman agacée du resto a testé le concept lors d'un séjour en amoureux.
2: Avec mon mari, on s'est fait une fois un hôtel interdit aux enfants pour une des piscines. Mais c'est merveilleux. Et les parents qui ont des enfants, et on a besoin de moments tranquilles. Donc oui, on peut aller à la piscine, nager calmement et pas se prendre une perte de lunettes dans la gueule. Quand ils nagent, les enfants, ils éclaboussent de partout, il y en a partout. Bien sûr, moi je suis pour le No Kids, avec l'option de pouvoir emmener nos enfants ailleurs. Il y a des restos qui ont des espaces jeux pour les enfants.
1: Certaines compagnies aériennes ont aussi des espaces réservés aux adultes sur leur vol. Idem dans les trains d'une compagnie ferroviaire italienne. Et dis donc, si ça continue, bientôt les voyageurs seront limités à deux enfants qui pleurent par famille. Retour sur le terrain. Que pense de tout ça ce monsieur de 49 ans que je croise dans un parc avec ses deux enfants ?
3: La tendance No Kids, c'est un petit peu clivant. On peut à la fois être pour et contre. J'entends ceux qui sont pour quand ils n'ont notamment pas d'enfants, alors qu'ils ont laissé leurs enfants pour gagner un petit peu en tranquillité. Quand on part en week-end ou en vacances, en couple, sans enfants, avoir le bruit et la gêne des enfants des autres, ça peut être quelque chose qui est gênant, tout simplement. Après, il ne faut pas non plus que la société soit séparée, tout simplement, parce que les enfants ont aussi besoin d'espace pour vivre, tout simplement.
1: Alors on peut se poser cette question existentielle. Est-ce que ce sont les enfants qui ont changé et qui sont devenus de moins en moins supportables ? Ou bien est-ce nous, adultes, qui nous agaçons de plus en plus pour rien ? Vous avez 3 heures. Bref, le No Kids pourrait devenir tendance. Je vous laisse vous faire votre propre avis là-dessus. Moi, de mon côté, je vais plutôt militer pour des wagons spéciaux destinés aux gens qui passent des appels en visio. Vous savez, avec le haut-parleur en public. Oh là là, oui, ça m'agace.
0: Ça, c'est une excellente idée, Muriel Jordan.
4: Finalement, l'enfer, c'est les autres.
0: On vous retrouve avec Jean-Paul Sartre, peut-être. Demain.
4: Exactement.
0: Donc, et en attendant, ici.fr, toute la collection des 7 tendances. Tiens, on va passer par le Tour cet après-midi, 17e étape, Chambéry-Voiron, à vivre en direct ici à partir de 13h30. En attendant, toute l'équipe d'ici matin est à vos côtés. Passez une excellente journée.
5: Merci, Johan. Une excellente journée à vous aussi. Bonjour et bon réveil, la Touraine. À mes côtés ce matin, Céline qui vous accueille au 38-10-20, Marc-Antoine qui réalise cette émission et Jeanne Serrin pour distiller l'info. Salut, Jeanne.
6: Bonjour, Yann. Bonjour à tous.
5: Le meilleur de la Touraine, la musique et puis évidemment toute la bonne humeur se trouve ici.
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5: Vous écoutez ici Touraine, il est 6h, bon réveil. Le journal avec vous, Jeanne Serrin. Il n'y aura pas de balade sur l'eau entre Vouvray et Mont-Louis cet été.
6: La navette fluviale qui relie les deux communes en bateau traditionnel de Loire est finalement annulée. Le premier départ était prévu demain, mais impossible de naviguer en ce moment à cet endroit. Le niveau de la Loire est trop bas et les conditions de sécurité pas satisfaisantes, précisent les autorités. On les voit, ces bancs de sable qui sortent de l'eau. Une situation qui arrive bien plus tôt que d'habitude. Mais attention, le fleuve reste navigable à beaucoup d'endroits. Et les professionnels tentent de rassurer. Manon Vautier-Chollet, c'est le cas des bateliers de Moment de Loire.
8: Aurélien Turpin, qui gère la société Moment de Loire, ne transportera donc pas les passagers entre Mont-Louis et Vouvray cet été.
9: La navigation entre Mont-Louis et Vouvray est historiquement très compliquée. Et le gros problème, c'est qu'il y a en plus de ça un banc de sable qui est venu se mettre au point de départ de Mont-Louis, qui nous empêche clairement la navigation.
8: Des bancs de sable qu'on voit partout sur la Loire en ce moment, dans des photos partagées sur les réseaux sociaux aussi. Alors oui, le niveau a baissé plus tôt que d'habitude.
9: Moi, j'ai déjà connu une Loire aussi basse, mais fin août. Ça fait déjà un mois que c'est comme ça.
8: Mais non, la navigation ne s'arrête pas, insiste Aurélien Turpin.
9: On ne peut pas voir plus bas que ce que vous avez tous les jours devant vous. Nous, ça nous permet une navigation quotidienne, puisqu'après les embarcations passent dans quelques dizaines de centimètres d'eau, ça faut aussi le savoir.
8: Parce qu'il l'explique toujours à ses clients, le débit de la Loire est régulé par deux barrages.
9: Ça permet un soutien d'étiage, c'est d'apporter de l'eau au fleuve quand il y en a besoin pour alimenter les chenaux de refroidissement des centrales nucléaires. Il y a 4 sites nucléaires sur 300 km de Loire, et si on veut avoir tous les matins de l'électricité, il faut bien que les barrages donnent de l'eau au fleuve.
8: Deux barrages des centaines de kilomètres en amont, remplis à 82 et 60% aujourd'hui.
6: Et les bateliers Moments de Loire, basés à Chaumont, qui continuent de proposer des balades tout l'été, en proposeront deux au départ de Vouvray les 30 juillet et 6 août prochains. Un incendie hier matin à l'ancien hôpital des Grandes Brosses à Maitray, au nord de Tours, a totalement ravagé la toiture du bâtiment. Le feu s'est déclaré depuis les combles. Aucune victime à déplorer, mais le bâtiment menace de s'effondrer. Des incendies très risqués en ce moment en Indre-et-Loire, le département toujours classé en risque très sévère au feu de forêt par la préfecture, un niveau d'alerte avec des conséquences et des nouvelles règles. Interdiction de fumer à moins de 200 mètres d'espace boisé, accès également interdit aux massifs forestiers à risque, en voiture comme à pied. La liste de l'ensemble des restrictions qui s'appliquent en ce moment est à retrouver sur la page Facebook du SDIS 37. De nouvelles restrictions aussi pour l'usage de l'eau dans plusieurs bassins où la sécheresse s'accentue. Désormais, 8 zones, principalement à l'ouest du département, sont placées en crise, le plus haut niveau d'alerte. Conséquence, interdiction de laver sa voiture ou encore de nettoyer sa façade. Le détail des mesures de restriction est à retrouver sur le site de la préfecture.
5: Les commerçants de Tours inquiets pour le bilan des soldes.
6: Le gouvernement a beau avoir prolongé d'une semaine la période de remise, les canicules ont porté un gros coup d'arrêt à l'activité en centre-ville. Ajoutez à cela les travaux du tramway rue Nationale, vous obtenez un cocktail mortel pour les commerces, à en croire les premiers témoignages que vous avez recueillis, Camille Salcedo-Ruiz.
10: Martine flâne dans les rues de Tours, elle a raté le début des soldes.
11: À 40 degrés, sortir à l'extérieur, pour moi c'était impossible.
10: Aujourd'hui, elle profite d'un retour à la normale des températures, mais pour les commerçants, le mal est fait. À la boutique Brune, le chiffre d'affaires a chuté de 50%. Baptiste est co-gérant du magasin.
12: La première semaine où il y a eu la très très grosse vague de chaleur, clairement on a quasiment perdu une semaine, quoi. Voilà, c'était en plus la première semaine des soldes. On s'attendait à avoir quand même un petit peu de monde et ça a été le désert.
10: En moyenne, d'après l'association de commerçants Tous à Tours, les commerces tourangeaux enregistrent une perte de 20 à 30% de chiffre d'affaires par rapport à l'année dernière. Et la canicule n'est pas la seule fautive, puisque les travaux du centre-ville freinent aussi la fréquentation. C'est ce que dénonce Laurence, responsable du magasin Mandarine.
13: Ça veut dire que toutes les personnes qui habitent au-delà du pont, qui venaient en tram, qui ont des difficultés pour marcher, etc., ne viennent pas. Et on le voit, il y a moins de trafic. Dramatique.
10: En raison de la canicule, le gouvernement a prolongé les soldes d'une semaine jusqu'à mardi prochain. Un simple pansement pour Geoffroy, vendeur à la boutique Charles.
14: Ça ne changera rien du tout. Ce qui est perdu est perdu. Les gens ne reviendront pas forcément après en décalé. Les soldes auront été mauvaises et elles resteront mauvaises jusqu'au bout.
10: Depuis la fin de la dernière vague caniculaire, les clients reviennent peu à peu, mais pas assez pour sauver la saison estivale des commerçants.
6: Et la fin des soldes, vous le disiez, c'est donc mardi prochain, 21h. Remco Evenepoel a dompté le chrono hier, le jour de la fête nationale de son pays. Le Belge a remporté le contre-la-montre individuel de 26 km entre Évian-les-Bains et Thonon-les-Bains. Il devance le maillot jaune Tadej Pogačar. Le Français Paul Sexas lui arrache la 4e place et se trouve désormais à 20 secondes du podium et du maillot blanc. 17e étape aujourd'hui du Tour de France avec 174 km à parcourir entre Chambéry et Voiron. Le peloton s'élancera à 13h20.
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6: Un premier point sur la météo, Yann.
5: Ouais, avec du soleil encore attendu aujourd'hui. On a pratiquement la même météo qu'hier, hein, finalement. Ce matin, vous nous donnez vos relevés sur le Facebook d'ici Touraine. Et dès le réveil, c'est de la douceur avec, par exemple, 15 degrés chez Frédéric du côté d'Amboise, 16 degrés chez Patrice à Rigny-Ussé ou 16 degrés également à La Riche chez Noé. On attend 20 à 21 degrés pour votre matinée, 20 sur le nord de la Touraine, de Château-Lavalière à Château-Renaud, et puis également aussi sur l'Usillé. Et puis pour cet après-midi, on attend 28 à 29 degrés, 29 degrés si vous êtes au sud de la Loire, entre Bourgueil et Loches, sud-sud-ouest même, on peut dire, pour ces belles températures estivales du jour. Et puis ce soir, on descendra autour de 25, cette nuit, sous les 18 degrés. On garde relativement la même météo qu'hier, et ça, on s'en félicite et on adore.
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5: Lui aussi, on l'adore, Francis Cabrel, à 6h06, encore et encore, pour se réveiller bien péchu ce matin.

0: 6h10 encore et encore. Oui, on en redemande du Francis Cabrel.
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0: Salut tout le monde, excellent réveil, nous sommes le 22 juillet, on fête les Marie-Madeleine aujourd'hui, dans une dizaine de minutes à 6h20, je vous emmène comme tous les jours dans les coulisses du plus beau zoo du monde, à Beauval. Oui c'est le plus beau, on a décidé, on s'intéressera à ce que font les lionnes et les lions pendant l'hiver, parce que c'est bien beau l'été dans la savane à gambader, mais qu'est-ce qu'ils font l'hiver? Réponse tout à l'heure dans les coulisses de Beauval, et puis vos tubes préférés ce matin, il y aura Michael Sambello, Céline Dion qui revient avec son nouveau single, et puis aussi John Lennon dans moins de 5 minutes. 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

0: puis on prend une bonne infusion avec notre docteur Kierzek juste après ça.
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0: 6h12, on passe l'été en bonne santé, en pleine forme, grâce à vous, docteur Kierzek. Bonjour. Le conseil du matin, justement, c'est de s'hydrater, mais grâce à des infusions froides, c'est tout bénef.
8: Bonjour à toutes et à tous. L'infusion froide, c'est la star de l'été. Vous savez, c'est ces carafes remplies de plantes, de fruits et d'eau qui patientent sagement 8 heures au frais avant de nous offrir leur douceur. Alors d'abord, la bonne nouvelle, c'est que oui, c'est sain, les infusions froides sont excellentes pour la santé. Pas n'importe lesquels, hein. Je parle des vraies infusions maison, sans sucre ajouté, sans colorant, sans arôme artificiel. Je parle pas des iced tea industriels qui cachent souvent l'équivalent de 3 morceaux de sucre par bouteille. Premier super pouvoir, ça hydrate. En été, on a souvent du mal à boire de l'eau plate. C'est vrai que c'est un peu monotone. L'infusion froide avec ses parfums naturels, un peu de menthe, du citron, de l'hibiscus, bah, ça rend l'eau plus attrayante et ça nous encourage à boire plus régulièrement. Autre bonne nouvelle, contrairement aux idées reçues, le thé froid n'est pas diurétique, à faible teneur en caféine. Il compte pleinement dans le bilan hydrique quotidien. C'est vraiment un allié pendant la canicule. Notre super pouvoir, la préservation des antioxydants. Bah oui, les vitamines C, par exemple, elles ne sont pas détruites par la température. À froid, elles restent intactes, en fait. Ce n'est pas tout. Des études ont montré que l'infusion à froid permet de concentrer certains antioxydants, des anti-vieillissements. Donc ça, c'est vraiment très intéressant. Il y a moins d'amertume, plus de sérénité. C'est un peu du yoga dans une bouteille. Autre super pouvoir, il y a moins de caféine. L'eau froide extrait beaucoup moins de caféine que l'eau chaude. Ça, c'est intéressant. Toutes les études le montrent. Résultat, on peut en boire même le soir sans risquer de passer la nuit à compter les moutons.
0: Alors super, mais on veut la recette. Comment on prépare une bonne infusion froide ?
8: Vous voulez ma recette ? Laissez infuser au moins 6 heures. Contrairement à l'infusion chaude, l'extraction à froid est lente. On compte 6 à 12 heures au réfrigérateur. Dosez généreusement, parce qu'à froid, l'extraction est moins puissante. Donc pour un litre d'eau, il faut 10 à 15 grammes de plantes, par exemple, contre 5 grammes à chaud. Donc il faut, si vous utilisez des sachets, prévoyez 2 ou 3 sachets par litre. Ensuite, vous commencez à température ambiante, vous remplissez la carafe d'eau, et c'est après que vous allez mettre au frigo. L'eau trop froide bloque le processus de diffusion. Puis vous pouvez être créatif, hein. Moi, j'aime bien menthe, citron vert et concombre, par exemple. C'est ultra désaltérant. On peut faire aussi verveine, pomme et cannelle. Ça, c'est parfait pour le soir. Et puis, un dernier conseil d'été, alternez les plaisirs. Eau pure, infusion froide maison, de l'eau gazeuse avec une petite rondelle de citron. Votre corps apprécie la variété. Et surtout, on boit sans attendre d'avoir soif. Quand on a soif, c'est déjà un signe de déshydratation. Allez, bon été, bonne santé à l'écoute d'ici, bien sûr.
0: Merci, docteur. Bel été à vous. On vous retrouve sur l'application ici. Allez, juste après John Lennon, je vous emmène voir les lions et les lionnes de Beauval. Mais d'abord, ce tube Imagine, celui qui aujourd'hui est un peu déterminé comme le tube de la paix finalement.

0: Monsieur John Lennon avec Imagine à 6h18. Et justement, à cette heure-ci, tout l'été, je vous emmène dans les coulisses du quatrième plus beau zoo du monde à Beauval. Et en cette saison, impossible de ne pas passer voir les lions. Alors même, l'hiver, on se pose la question. Est-ce qu'on a une chance de les voir aussi? Le roi, la reine et les princesses de la jungle craignent-ils l'hiver et le froid? Rester au chaud à dormir ou direction les sports d'hiver et la neige? Apparemment, les jeunes lioles, elles ont fait leur choix.
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0: Plus que jamais dans les coulisses du zooparc de Beauval, on est juste derrière la maison et l'enclos des lions, avec Clotaire, le chef du secteur fauve. Vous en avez combien des lions ici? Lions et lionnes, bien sûr.
2: Ici, on a 4 lions, donc on a un couple reproducteur avec leurs 2 jeunes femelles qui sont nées en 2017 et en 2018.
0: La vraie question qu'on se pose tous, c'est qu'on connaît le lion, roi de la jungle, dans sa savane. Là, on se demande, l'hiver, il fait quoi le lion ici?
2: On n'a pas de gros changements comportementaux en hiver. On a Kruger qui vieillit. Il est né en 2010, donc il commence à avoir des petits problèmes d'arthrose. Donc on voit qu'il a un peu plus de mal à sortir quand il fait froid. Donc ça peut arriver que le bâtiment reste ouvert l'hiver. En fait, parce que monsieur ne veut pas sortir. Mais sinon, il n'y a pas de changement. Les filles peuvent jouer dans la neige. Elles aiment bien ça. Et en fait, c'est des animaux qui, dans la nature, peuvent avoir des températures très basses aussi. Parce qu'en Afrique, il ne fait pas forcément si chaud que ça. Donc, il n'y a pas du tout de souci d'adaptation à ce niveau-là. En plus, c'est des lions qui sont nés en parc zoologique. Donc, en fait, ils sont totalement habitués.
0: C'est vrai qu'on dit souvent qu'en Afrique, effectivement, on peut avoir très chaud comme très froid. Vous confirmez qu'ils ont l'habitude de températures un peu extrêmes et que ça leur pose vraiment pas de problème, à part Kruger qui fait un peu la chouchoute des fois. Mais bon, après, c'est le roi. Hein. Lui, il fait ce qu'il veut finalement.
2: Oui, c'est ça. En fait, on aurait même plutôt des problèmes sur les températures qui sont très hautes, avec des animaux qui vont moins bouger. Si vous venez sur le parc où il fait 35 degrés, clairement les lions vont dormir toute la journée. Alors que s'il fait 5 degrés dehors, ils vont être beaucoup plus actifs. Un peu comme nous, hein. De toute façon, quand il fait trop chaud, on est forcément moins actifs.
0: Donc ça veut dire que si on vient l'hiver à Beauval, on a des chances de voir les lions s'amuser un peu dans la neige.
2: On confirme, et en plus on a des activités sonnières d'un jour tous les matins qui tournent sur les lions et qui mettent des enrichissements. Donc ça fait qu'elles sont encore plus dynamiques même le matin. Et donc si vous venez, vous allez les voir encore plus facilement.
0: Des petits lionceaux, c'est prévu? C'est pas prévu?
2: Malheureusement, c'est pas prévu pour le moment, parce qu'en fait Kruger et Malawi sont assez vieillissants.
0: Ça poserait problème d'ailleurs qu'il y a un nouveau jeune lion qui arrive avec Kruger.
2: On pourrait pas réintroduire un mâle là dans le groupe de toute façon. Il y aurait forcément des gros conflits avec Kruger, donc ça serait totalement impossible. Ça serait possible par contre d'introduire un nouveau mâle avec des femelles. Mais aujourd'hui, Kruger est encore en pleine forme malgré ses quelques problèmes d'arthrose et on espère qu'on le tiendra le plus longtemps possible.
0: On attendra qu'il prenne sa retraite comme tout le monde. Après tout, c'est lui le chef. Hein.
2: Tout à fait.
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0: Faudra donc être patient pour qu'un dauphin du roi vienne tenter de reprendre la tête du royaume. Pour le moment, tout le monde cohabite très bien sous la protection et la direction de Kruger et Malawi. Le groupe vit bien et les changements de saison ne semblent pas les empêcher de s'amuser. Ça ne les empêchera pas de s'amuser. Et nous non plus. Et d'ailleurs, les retraites, il y a des gens qui ne les prennent jamais. Peut-être Céline Dion, c'est le cas. Elle revient encore avec un nouveau single. 6h20, c'est Bonjour, pardon, merci.
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0: Salut Dorian, moi aussi. Ça pourrait être la chanson réponse à Céline Dion. Bonjour, pardon, merci, 6h23.
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0: Un moment qu'on attend chaque matin pour savoir un peu comment va se dérouler notre journée. Avec vous, Catherine Viguier, on jette un œil sur les astres avec l'horoscope du jour. Et aujourd'hui, c'est un peu la réplique d'hier finalement.
15: La suite, oui, écoutez bien. Bélier, vous soignez le confort de votre entourage ou le vôtre et vous pourriez dépenser pour cela. Taureau. Une journée toujours aussi passionnante que celle d'hier, il est question d'un engagement, d'une entente. Gémeaux, un mercredi idéal pour vous reposer, savoir où vous en êtes et pour prendre soin de votre prochain. Cancer, au menu d'heureuses nouvelles très certainement et si vous déprimiez, une éclaircie en vue. Lion, c'est peut-être tendu, mais ce n'est pas bien vous connaître, vous agissez avec brio. Vierge, au cours d'une discussion, vous vous attachez à quelqu'un ou à une info d'importance qui vous parvient. Balance, vous payez une somme, vous faites un achat et vous faites vos comptes aussi. Scorpion, vous avez quelque chose à jouer et ce soir assurément, ce sera réglé. Sagittaire, on vous fera des confidences ou vous en ferez vous, dans les deux cas, ce sera attentionné. Capricorne, avec le sérieux qui vous caractérise, vous lancez des invitations ou vous êtes invité et vous serez en beauté. Verseau, ça évolue, quelle que soit votre situation, l'été n'est pas calme et c'est pas mal. Poisson, la part belle à vos voyages, à vos lectures, au cinéma, vous vous déconnectez de la réalité. Et pour nous tous, à chaque jour sa chance.
0: Merci beaucoup, à chaque jour sa chance et à chaque jour suffit sa peine aussi, Catherine Viguier. On vous retrouve évidemment sur l'application ici, sur le site internet d'ici.fr. La petite info du jour qui va bien, comme chaque matin, quelques minutes avant l'info. Alors j'en ai deux aujourd'hui. Pour les amoureux de manga, sachez que le 22 juillet 1997 était paru pour la première fois le manga One Piece, pour tous ceux qui aiment le manga et donc aussi l'univers des pirates en fait, hein. Et puis vous retrouvez le One Piece maintenant en version live action sur Netflix. Il est disponible avec deux saisons déjà en cours et puis des multiples épisodes en version animée. Et puis une autre nouvelle aussi qu'on apprend. Alors celle-ci fait appel à notre nostalgie puisque hier mardi on apprenait le décès le 15 juillet dernier d'un artiste à l'âge de 94 ans. Cet artiste-là, on le connaît pas forcément par sa voix, mais on le connaît par son instrument. C'était ça. Ce saxophone entré dans l'histoire à jamais. En tout cas, le musicien Place Johnson donc nous a quitté le 15 juillet dernier. Il était le fils aussi d'un saxophoniste professionnel, donc voilà, c'est héréditaire quelque part, ce passe d'armes du saxo. Et d'abord, il s'est spécialisé dans le jump blues et le R&B, enfin le rhythm and blues à l'époque, avant de devenir musicien respecté sur scène comme en studio. Il a notamment accompagné des grands, hein, comme Frank Sinatra, Nat King Cole, Ella Fitzgerald, Barbara Streisand, donc quand même les plus grands, même on peut dire. Et puis au-delà de cette prestation remarquée saxophonique, on a connu Jacques Clouseau avec Peter Sellers dans La Panthère Rose, et celui qu'on connaissait moins, c'est celui qui avait écrit ce thème derrière, qui s'appelait Henry Mancini. Et ce thème, il l'a écrit spécialement pour Place Johnson, pour son saxophone à lui. Il s'est dit, tiens, j'ai envie de lui faire un morceau, je vais lui faire quelque chose de sur mesure. Et finalement, ça a marché, puisque c'est resté dans l'histoire. Après, on a rajouté des cuivres par-dessus, et ça a donné cette belle musique de La Panthère Rose. Place Johnson, donc, qui nous a quittés, bien tristement, même si c'est 94 ans, il a eu une belle vie quand même, ce monsieur. Il
9: est resté longtemps.
0: Et des belles œuvres qui resteront par-delà lui. Et puis, on peut l'écouter aussi, donc, je le disais tout à l'heure, hein, derrière Frank Sinatra, derrière Nat King Cole, Ella Fitzgerald ou Barbara Streisand. D'autres grandes pointures aussi, certains qui sont encore là, d'autres moins, mais en tout cas, les disques, il reste la musique. C'est comme les écrits, ça ne disparaîtra jamais.
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0: Ce matin, dans l'actualité, Jeanne Serrand.
9: Eh bien, dans un instant, on va vous parler de ce marché qui connaît une croissance inédite depuis le début de l'année, les véhicules électriques. Alors, il y a les voitures, mais il y a aussi les camions qui prennent à toute allure, on va dire, l'autoroute de la décarbonation. On vous en parle donc juste après. Ça sera juste après le 90 secondes qui vous est présenté ce matin par Cyril Ardo-Redon.
16: C'est le plus gros feu de l'été en Provence. 1700 hectares parcourus par les flammes en quelques heures hier, notamment sur les communes de Pontévès et Cotignac, dans le Var, dans l'arrière-pays toulonnais. 2300 foyers privés de courant, 400 personnes évacuées et 6 maisons touchées par les flammes. Le ministre de l'Intérieur, Laurent Nunez, attendu aujourd'hui à Mérignac, en Gironde, après la mort de 2 sapeurs-pompiers hier. Leur camion a été pris au piège par les flammes alors qu'ils intervenaient sur un incendie près de l'aéroport de Bordeaux. Ce matin, face au feu de forêt, 3 départements sont placés en risque très élevé, 23 en risque élevé. Le procès en appel de Cédric Jubilard, prévu en septembre, finalement repoussé à début 2027 après ses aveux. 5 ans et demi après la mort de Delphine Ossaguel, le plaquiste a expliqué au magistrat l'avoir étranglé lors d'une dispute. Une avancée majeure, dit Emmanuel Macron après l'adoption définitive d'une loi pour interdire les réseaux sociaux aux moins de 15 ans. Députés et sénateurs se sont prononcés sur un grand nombre de textes hier. La loi Riposte contre le protoxyde d'azote et les rodéos urbains a été adoptée, tout comme un texte sur la protection des mineurs. Le livret A, boudé par les Français à un niveau inédit depuis 2008. Depuis le début de l'année, les retraits ont dépassé les versements de près de 6 milliards d'euros. Le taux du placement préféré des Français augmentera au 1er août pour atteindre 1,7%. Et puis le Tour de France, 17e étape aujourd'hui, 174 km entre Chambéry en Savoie et Voiron en Isère. Hier, le Belge Remco Evenepoel a remporté le contre-la-montre individuel.
9: Merci Cyril, et à tout à l'heure, 7h30. Le soulagement n'aurait été que de courte durée. Le prix de l'essence repasse au-dessus de la barre des 2 euros le litre, conséquence du regain des tensions au Moyen-Orient. Alors comment sortir de notre dépendance au marché du pétrole? L'une des solutions, eh bien, c'est de passer à l'électrique. Beaucoup ont fait ce choix. Cette année, les ventes du secteur ont bondi. Et ça ne concerne pas que les particuliers. Les transporteurs routiers, eux aussi, sont de plus en plus tentés, encouragés notamment par une aide de 100 000 euros pour l'achat d'un camion électrique. Un coup de pouce annoncé au printemps dernier, mais que n'a pas attendu l'entreprise Ecléo. À Montlouis-sur-Loire, son dirigeant a pris le virage de la décarbonation depuis 2020, Virginie Vandeville.
17: Depuis l'annonce de cette aide de l'État, le téléphone de Kevin Lenoir, le gérant d'Ecléo, ne cesse de sonner.
18: On a régulièrement des appels de confrères qui vont avoir de l'information.
17: L'entreprise fait figure de modèle en Touraine avec 9 poids lourds électriques sur les 50 que compte sa flotte.
18: On s'était donné comme objectif en 2025 de faire 10% de nos kilomètres en zéro émission, donc en tout électrique. On en a fait 12. 2027, notre objectif est à 25%. Et 2030, l'objectif est très ambitieux puisqu'on est à 50%, donc moitié de nos kilomètres.
17: Mais l'investissement est conséquent, 300 000 euros euros le camion, soit le triple d'un poids lourd au gasoil, sans compter les 500 000 euros pour obtenir une station. Et il y a aussi un aléa.
18: Quand un véhicule tombe en panne, il y a peu de véhicules électriques en France, donc peu de pièces disponibles. Donc voilà, on a un petit peu plus de latence que sur un véhicule traditionnel.
17: Mais pour le gérant, le virage vers l'électrique est une évidence.
18: On sait qu'on peut agir dès aujourd'hui sur la décarbonation. Je veux pas que mes enfants me disent que papa, tu fais le métier le plus polluant de France.
17: Ça a demandé en amont une réorganisation en interne.
18: Forcément, beaucoup de gestion de changement et beaucoup de nouveautés à intégrer. Il y a eu énormément de recueils de données. On a selon les poids, les températures, la météo, pour pouvoir justement ne pas envoyer les conducteurs au front sans information. Donc on sait maîtriser en fait l'autonomie d'un véhicule selon le trajet qu'il va avoir à faire.
17: Avec une charge, l'autonomie de ces poids lourds atteint les 600 km. Des trajets dans la région maîtrisés, mais désormais, Kevin Lenoir veut aller plus loin.
18: On a des destinations où on va tous les jours de façon régulière, au même endroit, la même heure. C'est plus facile à décarboner. Maintenant, nous, on arrive sur les flux qui sont un peu plus diffus, où un client nous envoie un coup à Paris Nord, un coup à Paris Sud, il y a les horaires, les bouchons, etc. Donc ça, on a déjà fait deux tests les semaines passées, ça s'est très bien passé. Donc on voudrait le déployer de façon régulière pour pouvoir dire à nos clients, on sait distribuer la région parisienne en véhicule électrique.
17: Et Kevin Lenoir qui poursuit son déploiement avec bientôt un dixième camion électrique.
9: Un reportage de Virginie Vanneville et il s'agissait d'une rediffusion. Alors, qu'est-ce que nous disent les températures ce matin, Yann ?
0: Les températures ce matin, elles nous disent qu'on a à peu près comme hier, c'est-à-dire de la douceur et puis des températures estivales pour l'après-midi. Dans le ciel, ce sera soleil pour toute la journée. Et pour votre matinée, déjà au réveil, hein, vous partagez vos relevés le matin sur le Facebook d'ici Touraine. On compte déjà 15 degrés, par exemple, à Onzain chez Michel, on compte 16 degrés à Tours chez Vincent ou encore à La Croix en Touraine chez Christophe ce matin. Et on attend 20 à 21 degrés pour votre matinée, 20 degrés plus tôt sur Neuilly-Pompière ou encore Château-Renaud, voire Lusillé. Et puis cet après-midi, on attend 28 à 29 degrés. 29 si vous êtes au sud-ouest de la Loire, entre Bourgueil et Loche, vous tirez une droite et tout ce qui est en dessous, il y aura 29 degrés. Au-dessus, c'est 28, ça va, ça joue à 1 degré. On sera bien, c'est l'été, on profite. Et puis 24 à 25 pour cette soirée. Et puis cette nuit, on descendra au-dessous des 18 degrés.
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0: 15-16 degrés le matin comme ça à 6h35, ça veut dire qu'on est à la fraîche, ça veut dire que c'est le meilleur moment pour faire du sport. Je pense. On peut transpirer tranquille, fait pas trop chaud, on est bien. Et donc je vous propose de vous faire un petit peu de gym à l'ancienne, façon années 80. C'est-à-dire qu'on sautille sur place et on donne tout façon maniaque de Michael Sambello. Un peu façon flash dance quoi du coup. Comme quand elle s'entraîne là, qu'elle est à fond. Je veux vous voir dans le salon.

0: Maniac, Michael Sambello et cette BO du film Flashdance à 6h39.
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0: Salut à tous, bon réveil, on est le 22 juillet, dans moins de 10 minutes, on prend notre consultation vétérinaire avec Pierre Fabin et on lui demandera ce que c'est que le medical training, parce que ça nous dit rien comme ça, mais il y a une derrière une petite histoire d'entraînement avec son animal, je crois, où on l'adapte un petit peu, on l'habitue à faire certains gestes et à pouvoir le soigner. Il nous explique tout ça dans 10 minutes. Et puis pour la musique, ça sera celle de Guillaume Grand et celle de Chagrin d'amour. Et ce matin, comme jamais, chacun fera ce qui lui plaît encore. Il est 6h40 et tout l'été, Isabelle Dorso, elle, nous propose justement des activités dans les incontournables de l'été, des activités parfois insolites, mais en tout cas, des activités qui nous plaisent à faire en Touraine. Aujourd'hui, vous nous emmenez pédaler, Isabelle.
3: Que diriez-vous de faire un petit circuit à bord d'un vélo sur une voie ferrée? C'est tout le principe du Cyclorail, Cyclorail 37, à Château-Lavalière. Bonjour Claude Épinard.
4: Bonjour.
3: Vous êtes le président de l'association du Cyclorail 37. Alors, qui nous propose quoi exactement? Expliquez-nous le principe de cette activité.
4: Eh bien, nous proposons à notre public une petite balade sur une ancienne voie ferrée qui faisait donc Paris-Bordeaux. Donc les gens sont à bord de cyclo de résine, hein, vélo-rail.
3: C'est-à-dire que les roues sont sur les rails, on peut pas dévier, quoi.
4: Voilà. Hein. On ne peut pas dévier, voilà. Donc nous avons deux parcours, un parcours de 7 km aller, et donc 7 km retour, ce qui vous fait 14, et un plus petit, on l'a divisé par deux, donc 3,5 km deux fois. Et donc les gens se promènent en pleine forêt. Nous avons 80% d'ombrage sur le circuit.
3: C'est important de le préciser. Alors, il faut pédaler quand même.
4: Oui, hein. Il faut pédaler. Mais bon, notre circuit est relativement souple.
3: Ouais, il n'y a pas trop de côtes.
4: Il n'y a pas de difficultés. Il y a un tout petit peu au départ, mais franchement, on n'est pas en montagne.
3: En famille, ça ne pose pas de problème.
4: Aucun. Donc, les enfants peuvent pédaler quand ils ont une hauteur d'à peu près d'un mètre 40. En dessous, ils ne peuvent pas pédaler parce qu'ils ne peuvent pas atteindre les pédales. Donc, voilà, ça se fait bien. On a beaucoup d'enfants qui participent avec le papa et la maman.
3: Comment est venue cette idée de mettre des vélos sur des rails?
4: C'est pas de nous, hein, c'est pas du Cyclorail 37. Il y a longtemps que ça existe, puisque nous sommes plus de 60 cyclorails en France, référencés à la Fédération française des cyclorails. Donc, peut-être qu'on aura copié sur les cyclos de résine qu'utilisaient les cheminots pour se déplacer, justement, pour les chantiers sur les voies ferrées.
3: C'est les cheminots qui fonctionnaient comme ça?
4: Ah oui. Voilà, ça fonctionnait comme ça. Et je pense qu'un jour, quelqu'un a dit, bah, après tout, pourquoi pas utiliser ce système pour promener les gens sur les rails, sur les sites touristiques.
3: Le trajet donc se fait 80% dans la verdure. On va entre où et où?
4: On traverse Château-Lavalière, Saint-Laurent-de-Lin, et après on arrive au terminus à Lublé.
3: On s'inscrit évidemment, hein, il faut réserver son créneau. Pour voilà, cela, bon, on va tout simplement sur cyclorail37.fr. C'est à Château-Lavalière. Voilà. Merci beaucoup Claude Épinard de nous en avoir parlé.
4: Eh bien, merci à vous.
0: Voilà, on pourra crâner en société, on saura que c'était les cheminots qui ont commencé les premiers à fabriquer ça avec des sortes de dresses sur les rails. Merci Isabelle Dorso pour vos incontournables de l'été. Tiens, qu'est-ce que c'est le medical training? Notre vétérinaire y répond juste après ça.
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0: 6h43, on file voir le docteur de nos animaux de compagnie, le docteur Pierre Fabin, et on entend de plus en plus parler de medical training pour les animaux. Mais alors, de quoi il s'agit exactement? En quoi ça peut changer la vie du vétérinaire et celle de notre animal, docteur?
1: Alors, le medical training comprenait tout simplement entraînement médical, c'est tout simplement de l'éducation, mais appliqué aux soins vétérinaires. L'idée, c'est d'apprendre à votre animal à participer activement à ses soins, plutôt qu'à les subir. Au lieu de forcer un chien à se laisser faire, on lui apprend à coopérer, à donner sa patte pour une prise de sang, à rester immobile pendant une auscultation, ou même à ouvrir la bouche pour un examen dentaire. Et tout ça grâce à des méthodes basées sur le renforcement positif, friandises, caresses, voix douce. Le but, c'est que le soin devienne une expérience agréable.
0: Et ça veut dire qu'on peut entraîner un chien ou un chat à aimer aller chez le vétérinaire ?
1: Exactement, ou au moins à ne plus en avoir peur. Beaucoup d'animaux stressent dès qu'ils voient une table d'examen, une cage de transport ou même juste la porte de la clinique. Le medical training, ça permet de désensibiliser tout ça. Concrètement, vous pouvez vous entraîner à la maison. Touchez doucement les pattes de votre chien ou de votre chat, puis exercez une légère pression sur les doigts, comme si vous vouliez sortir les griffes, et récompensez-le à chaque fois qu'il reste calme et se laisse faire. Soulevez doucement ses oreilles, observez-les, puis donnez une friandise pour qu'il associe ce geste à quelque chose de positif. Et pour la cage de transport, laissez-la ouverte en permanence dans votre salon. Mettez-y une couverture, quelques jouets, des friandises, pour qu'elle devienne un endroit familier et rassurant plutôt qu'un piège de vétérinaire. Ces petits exercices faits régulièrement et sans contrainte transforment vraiment la manière dont votre animal vit les soins. C'est particulièrement utile pour les animaux suivis régulièrement ou ceux qui ont besoin de traitements sur le long cours.
0: Et ça marche aussi pour les nouveaux animaux de compagnie, les lapins, les oiseaux aussi ?
1: Et tout à fait, et même parfois mieux. Ça, en fait, ça vient des soigneurs en parc zoologique. Ils utilisent le medical training depuis longtemps avec les fauves, les éléphants ou les otaries. Alors avec un lapin ou un perroquet, c'est tout à fait possible aussi. Le but, ça reste le même. Éviter la contrainte, réduire le stress et rendre les soins beaucoup plus sûrs pour tout le monde. Croyez-moi, votre vétérinaire vous en sera reconnaissant. Chaque année, on a des griffures, des morsures, parfois même des blessures très sérieuses. Et avec certains animaux, les soins deviennent parfois tellement compliqués que les propriétaires finissent par abandonner les traitements au détriment de la santé de leur animal. Avec un peu d'entraînement, tout le monde y gagne en fait, l'animal, le maître et le vétérinaire.
0: Merci beaucoup docteur Pierre Fabin, on vous retrouve avec vos conseils sur l'application ICI. Les animaux, ils n'ont pas le choix d'aller chez le vétérinaire, ils ne pourront jamais chanter ce refrain, chacun fait ce qui lui plaît. C'est Chagrin d'amour à 7h moins le quart.

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0: 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Chagrin d'amour à l'instant, il est 7h10. On prend connaissance de vos conditions de mobilité bus tram en temps réel avec le PC Fil Bleu et avec vous, Gloria. Bonjour.
1: Bonjour Yann.
0: Comment ça circule pour nos bus et nos trams sur la métropole aujourd'hui ?
1: Alors pour ce début de matinée, le trafic tram et bus circule normalement. Le prochain départ de la ligne 4 vers Porte de Loire à 7h09 est annulé au départ de Atlante. Pour plus d'informations, rendez-vous sur Fil Bleu ou sur l'application mobile.
0: Merci beaucoup Gloria.

et l'autre qui dessert entre autres le lac de Chaumières-sur-Indrois et le zooparc de Beauval. Vous comptez 3,40€ pour le ticket et celui-ci vous offre même des réductions à la Cité Royale de Loche, à Beauval, au Château de Montrésor de Chenonceau et même d'Amboise. Vous retrouvez tous les horaires de cette navette et de ces navettes sur remy-centrevaldeloire.fr. Direction Azay-le-Rideau maintenant, et plus précisément au château de Lillette, puisque ce soir à 20h30, vous allez pouvoir chanter et danser au concert de la Clique sur les plus grands tubes de Céline Dion et de Jean-Jacques Goldman. Et puis le week-end, le château, n'oubliez pas non plus qu'il propose des pique-niques aussi dans le parc, un moment convivial avec de la musique. Et ce week-end, ce sera la variété française qui sera à l'honneur. Et en plus de tous ces moments, il y a une belle exposition à retrouver en ce moment du côté de Lillette. C'est l'exposition Lego sur le thème d'Harry Potter, avec plus d'un million de briques pour voyager. Je vous emmène maintenant à Langers pour son traditionnel marché nocturne. Il fait son grand retour en cœur de centre-ville. C'est vendredi qu'il a lieu pour une soirée estivale incontournable organisée par la ville. Cet événement va inviter tous les Langésiens ainsi que les visiteurs à flâner parmi de nombreux stands. Alors il y a le savoir-faire des artisans évidemment, puis il y aura des choses à grignoter. Et tout au long de la soirée, vous pourrez ainsi vous restaurer et dépenser votre argent avec des produits locaux. Et pour rythmer ce rendez-vous, la ville a convié une compagnie qui va déambuler dans les rues. La compagnie s'appelle Gueule de Loup et elle propose un spectacle qui s'appelle La Locobulle. C'est un moment festif qui va combiner de la musique entraînante, du jonglage, une féerie visuelle et sonore qui va vous marquer, c'est sûr. Les petits et grands seront émerveillés par les grandes bulles de savon qui vont s'échapper d'une locomotive. Venez nombreux en famille, entre amis, partagez donc ce marché nocturne et toutes ces animations du côté de Langers vendredi soir. Pour la musique, c'est Guillaume Grand avec Toi et moi à 6h53.

0: toi et moi, Guillaume Grand, à l'instant avec Issy Touraine.
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0: Un petit bon plan de Fred Ballard. On a parfois du mal à faire ou à s'autoriser une petite sieste. Et ben dans l'humour en tube, justement, Fred Ballard nous aide à trouver des bons arguments pour pouvoir piquer du nez sans culpabiliser après le déjeuner.
6: Tu as l'âge où entre faire l'amour et faire la sieste, mon cœur balance. Plus du tout.
7: Voilà, bon bah comme ça c'est clair, hein, c'est même pas la peine de proposer une sieste crapuleuse à Florence Foresti, elle risque de s'endormir au préliminaire. L'appel du hamac ne résiste pas à la femme exténuée qui préfère tout donner dans les bras de Morphée que dans ceux de Roger.
6: Le choix est vite fait, je veux dire, il y a quand même une activité qui est plus reposante que l'autre. C'est crevant de faire l'amour, même pour une femme. C'est épuisant, faut qu'on se concentre, faut qu'on pense à quelqu'un d'autre que vous. Oh, si vous parlez, il faut tout recommencer. Oh, t'es mieux là. Non, franchement, non, je vous le dis, il y a un risque cardiaque. Il y a un risque cardiaque. En plus, je fais de l'asthme et tout. Non, franchement, une bonne sieste, ça ira très bien.
7: Oui, oui, on a le droit aux excuses médicales pour se faire porter pâle aux activités physiques à l'horizontale. Hein. C'est autorisé par la Fédération française de sieste, à condition de ne pas dépasser le timing homologué par la Fédé. 15-20 minutes, pas plus, sinon le réveil est pâteux.
8: Hein ? Quoi ? Mamour, je peux savoir pourquoi ma sieste de 15 minutes a duré 3 heures ? Ben enfin, qu'est-ce qui s'est passé ? Où suis-je ? Qui suis-je ? Et toi ? Tu es bien toi ? Ben attends, je me suis à peine assoupi, j'ai l'impression de me réveiller en 2076. Je voulais juste me requinquer, moi, pas transplaner dans une autre dimension. Oui. C'est une invention à la con, hein, les siestes. Tout va bien dans ta vie, tu t'endors 3 secondes et hop, il y a tout qui part en couille. Je sais même pas te dire s'il est 15h, 18h ou 22h. Je sais juste qu'on est dimanche. Hein ? On est mercredi ?
7: Et mercredi, 3 jours de sieste pour Guillaume le Belge. Visiblement, les comiques ont besoin de récupérer. Hein. Forcément, les vannes, ça vanne. Ouais, je sais. Moi aussi, la sieste m'appelle.
0: Ouais,
7: je vais du coup.
0: Elle m'appelle aussi. Je ferai bien une sieste, là. Vous feriez pas une sieste, Jeanne ?
9: C'est non pas le moment, là, Yann.
0: Comment ça, c'est pas le moment ? Il est même pas encore 7 heures. Dans quelques secondes, peut-être, à la limite.
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0: Pas encore 7 heures, mais la sieste va nous appeler quand même. Hein.
9: Pas maintenant, non, c'est le journal, c'est l'heure du journal, Yann.
0: Vous êtes sûr? Ouais. Bon, allez, vraiment, c'est bien parce que c'est vous, Jeanne. Hein. Vous écoutez Issy Touraine, il est 7 heures, excellent réveil, du coup, et belle journée. Le journal avec vous, Jeanne Serrin, et c'est un bout du patrimoine de Maîtré qui part en fumée.
10: L'ancien hôpital des Grandes Brosses au nord de Tours, ravagé hier par un incendie, les flammes ont pris dans les combles avant de détruire toute la toiture du bâtiment. Aucune victime, mais une perte considérable pour la commune qui envisageait de réhabiliter ce site datant du XVIIIe siècle et qui pourrait donc être démoli, Édouard Lebourg.
11: Face au sinistre, le maire de Maîtré, Kahn Kerner, ne peut qu'assister au sauvetage de ce qui reste du bâtiment.
12: La métropole a mobilisé une pelle à chenilles de 30 tonnes afin de démonter les chiens assis de manière à ce qu'ils ne tombent pas sur les planchers du bâtiment pour amener à l'effondrement total du bâtiment.
11: Les chiens assis, c'est-à-dire deux petites lucarnes sous les toits, souvent associées aux constructions anciennes. Le bâti date du XVIIIe siècle. C'est donc un morceau de l'histoire de Maîtré qui disparaît.
12: Il y a un patrimoine historique, ça c'est clair. C'est l'ancien sanatorium qui était encore rattaché au CHU jusque fin des années 90.
11: Et son destin, à terme, c'est la démolition.
12: J'avais cette volonté de réhabiliter ce bâtiment de manière à préserver aussi le patrimoine de la commune. Bon, là, on va devoir faire l'impasse là-dessus et malheureusement démolir le bâtiment.
11: Une démolition devenue certaine alors qu'une réunion était programmée dans quelques semaines entre le maire et le président de la métropole Frédéric Ogis pour déterminer le futur du site qui appartient à la métropole. Pour Kahn Kerner, cet incendie a le mérite de réduire les options en rendant impossible une réhabilitation du bâtiment. Il espère à terme ouvrir au public le parc des Grandes Brosses en attendant un éventuel appel à projet de la métropole pour redonner vie au terrain dans les années à venir.
10: Et les images ainsi qu'une vidéo de cet incendie impressionnant sont à retrouver sur notre site ici.fr. Des incendies qui menacent toujours l'Indre-et-Loire, le département classé en risque très sévère au feu de forêt par la préfecture. Un niveau d'alerte avec des conséquences et des nouvelles règles. Interdiction de fumer à moins de 200 mètres d'espace boisé. Accès également interdit aux massifs forestiers à risque, en voiture comme à pied. La liste de l'ensemble des restrictions qui s'appliquent en ce moment est à retrouver sur la page Facebook du SDIS 37. De nouvelles restrictions aussi pour l'usage de l'eau dans plusieurs bassins où la sécheresse s'accentue. Désormais, 8 zones, principalement à l'ouest du département, sont placées en crise, le plus haut niveau d'alerte. Conséquence, interdiction de laver sa voiture ou encore de nettoyer sa façade. Le détail des mesures de restriction est à retrouver sur le site de la préfecture.
0: Des soldes moroses pour les commerçants de Tours.
10: L'heure du bilan approche et même si le gouvernement a prolongé la période de remise jusqu'à mardi prochain. Pas de quoi rassurer les professionnels du secteur après plusieurs canicules et un tramway en travaux en plein centre-ville rue Nationale. Le chiffre d'affaires des commerçants est en baisse, constate Caroline Baudin. Elle est présidente du réseau du commerce Tourangeau dans l'association Tous à Tours.
13: C'est un impact très fort depuis le mois de mai qui se chiffre entre moins 20, moins 30% de chiffre d'affaires par rapport à la même période l'année dernière. Donc c'est quand même un chiffre très important, il faut le prendre en compte, surtout que c'est un chiffre qui s'ajoute à la perte de chiffre d'affaires qu'il y avait déjà eu sur la même période l'année dernière et qui était déjà autour de 15-20%. Donc ça fait quand même un gros impact en ce moment pour les commerçants, artisans et restaurateurs. Pour beaucoup, c'est un sentiment que ça s'arrête jamais en fait. Ils sont tout le temps confrontés à des difficultés, donc c'est vrai que le moral est assez bas en ce moment. Pour une grosse partie, ils ont le sentiment d'être un petit peu abandonnés par les pouvoirs publics en ce moment. Et je pense que les commerçants voient qu'à tous ces facteurs, la canicule, les charges, viennent s'ajouter les travaux du tram, qui sont certes nécessaires, hein, évidemment, il y en a besoin, mais voilà, qui viennent s'ajouter à ça un petit peu comme la cerise sur le gâteau.
10: Et les soldes, ça se termine mardi prochain. Le maire de Jouy-les-Tours, Frédéric Augis, et celui de Saint-Cyr, Philippe Briand, signent une tribune dans le journal L'Opinion et appellent à généraliser l'attestation d'honorabilité, ce document délivré par l'État et qui permet d'attester qu'une personne n'a pas de condamnation qui empêche d'intervenir au contact des enfants. Il est obligatoire dans certains secteurs, comme la petite enfance ou le médico-social, mais pas au sein des collectivités et donc dans le périscolaire. Ce que regrettent les signataires de cette tribune. Mieux protéger les enfants, c'est aussi ce qu'entendent faire les députés qui ont adopté hier en première lecture le projet de loi sur la protection de l'enfance. Ce texte comprend notamment l'imprescriptibilité des crimes sexuels sur mineurs et la prison à perpétuité pour les violeurs en série sur mineurs de moins de 15 ans. Une première étape, estiment les associations, mais elles regrettent un manque de moyens pour appliquer ces mesures. Le ministre de l'Intérieur, Laurent Nunez, est attendu en Gironde aujourd'hui après la mort de deux pompiers hier qui tentaient de venir à bout d'un incendie près de l'aéroport de Bordeaux. Les deux soldats du feu se sont retrouvés piégés dans leur camion par les flammes.
0: Un Belge au sommet et un jeune Français qui brille sur le Tour de France.
10: Le Belge Remco Evenepoel a remporté haut la main le contre-la-montre hier entre Évian et Thonon-les-Bains, 28 secondes devant le maillot jaune Tadej Pogacar. Quant au grand espoir tricolore Paul Sexas, il termine parmi les meilleurs avec le quatrième temps, mettant à terre par la même occasion un prétendant au podium, Anthony Rimbaud.
14: Une glissade sur le bitume, une épaule en vrac et l'Allemand Florian Lipowitz, candidat au podium, a dit au revoir au Tour. Pas de quoi perturber son coéquipier Remco Evenepoel. Maillot arc-en-ciel de champion du monde du chrono sur le dos, le Belge a survolé l'épreuve, laissant dans son rétro le maillot jaune Tadej Pogacar pour signer sa deuxième victoire d'étape sur cette grande boucle.
15: Là, je dois me concentrer sur garder ma deuxième place parce que pour moi, c'est déjà un rêve d'être où je suis.
14: Remco Evenepoel, confortablement installé sur son petit nuage à la deuxième place, et Paul Sexas campe lui toujours au pied du podium. Quatrième du chrono, hier, le Français a grignoté un peu de temps sur le troisième, le Mexicain Del Toro.
16: Ce début de troisième semaine commence plutôt bien. J'ai repris 5 secondes pour la bataille pour le podium.
14: Voilà désormais Paul Sexas à 20 secondes du podium. Et pendant que les cadors, tête dans le guidon, font les comptes après ce chrono, Kevin Vauclin, lui, a eu le temps de lever un peu les yeux pour admirer le lac Léman. Sublime décor d'un contre-la-montre qui aurait pourtant pu lui convenir.
17: Je dois l'avouer, c'est ma première fois que je fais un chrono tranquille. Si on veut mettre une chance au maximum pour les prochains jours, je suis obligé de manœuvrer comme ça.
14: Kevin Vauclin, comme d'autres, ont choisi de se préserver pour les deux étapes à venir qui pourraient sourire aux échappés. Les meilleurs, eux, se donnent rendez-vous vendredi pour la prochaine explication au sommet.
10: Et aujourd'hui, le peloton part de Chambéry pour prendre la direction de Voiron dans l'Isère, 174 km dans les pédales.
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10: La météo, Yann, à quoi faut-il s'attendre aujourd'hui?
0: Du soleil toute la journée et sur toute la Touraine. Ça, c'est la promesse de Météo France avec des températures qui sont sensiblement les mêmes qu'hier. Ce matin, vous relevez sur le Facebook d'ici Touraine. C'est 14 degrés par exemple au réveil à Jouy-les-Tours chez Marie. C'est 15 degrés à Parcé-Mêlée chez Bernard. 15 degrés également à Saint-Antoine-du-Rocher chez Aline. On attend 21 à 22 degrés. Ça a un petit peu bougé là sur la carte pour ce matin. 21 degrés, la fraîcheur plutôt à Château-Renaud et à Lusillier. Pour tout le reste, c'est 22 degrés attendu en matinée. Et puis 28 à 29 degrés cet après-midi, 29 degrés au sud de la Loire pour tout le sud du territoire de la Touraine. Ce soir, on aura encore de la douceur en terrasse puisqu'on aura entre 24 et 25. Et puis cette nuit, on descendra en dessous des 18 degrés.
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0: 7h07, le groupe Téléphone nous raconte l'histoire de Cendrillon.

0: Le groupe téléphone à l'instant avec Cendrillon, 7h11.
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0: Salut tout le monde, excellent réveil, on est le 22 juillet, on fête les Marie-Madeleine aujourd'hui. Dans la prochaine demi-heure, ici Touraine vous offre deux entrées pour le New Jump Trampoline Park de Chambray-les-Tours. Vous pourrez vous essayer au trampoline, mais pas que, au Ninja Warrior aussi. Et surtout, faire dépenser les gamins pour qu'ils rentrent un peu fatigués, qu'ils fassent moins le bazar pendant la soirée. Et vous, vous pourrez profiter tranquillement de la clim et puis aussi de pouvoir boire un verre par exemple en les regardant sauter partout. Maman, regarde, regarde comment je saute bien. Vous serez tranquille dans votre petit espace et vous pourrez peut-être même bosser si vous avez besoin de bosser, lire un bouquin, bref, vous ferez ce que vous voulez. Il y a deux entrées pour le New Jump Trampoline Park à gagner tout à l'heure, avec deux paires de lunettes aussi pour regarder l'éclipse solaire du 12 août prochain en toute sécurité et siglée ici. Et elles sont classe. En plus, on a mis des vidéos sur les réseaux sociaux pour que vous puissiez voir à quoi ça ressemble. Vos tubes préférés ce matin, il y aura France Gall, Marine et puis Karen Young. Dans l'idée de vous réveiller sous le disco. Et puis dans l'édito de Gérald Roux, eh bien on parlera de voitures électriques juste après ça.
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0: 7h13, Jeanne Serrand.
6: L'heure de retrouver mon œil dans le rétro avec Gérald Roux. Tout cet été, on se retourne sur ce qui nous a marqué depuis le début de l'année. Leur vente a explosé depuis janvier. Ce matin, on vous parle du vrai démarrage de la voiture électrique en France.
7: La bascule s'est faite au printemps, dans la foulée de la guerre en Iran. Désormais, quand les Français achètent une voiture neuve, environ un tiers d'entre eux choisissent une électrique. Dans la plupart des cas, ce n'est pas parce qu'ils sont devenus écolos, mais plutôt économes. Les prix délirants des carburants ont convaincu les clients plus que la santé de la planète. Aujourd'hui, dans l'usine Renault de Douai, qui fabrique notamment la petite R5 électrique, un gros succès, on a du mal à suivre la cadence. Alors la direction a embauché plus d'intérimaires, des travailleurs marocains, des ukrainiens, et elle teste aussi un robot humanoïde pour soulever des pneus. Cette revanche de la voiture électrique est assez ironique, car depuis plusieurs années, la stratégie des gouvernements et des constructeurs européens est partie dans tous les sens, ce qui a désorienter la clientèle. En France et en Allemagne, les aides gouvernementales, les bonus écologiques ont été sérieusement rabotés depuis 2022 et de leur côté, les constructeurs, notamment allemands, dénonçaient l'objectif irréaliste de la Commission européenne, la fameuse interdiction de vente de voitures thermiques en 2035. Pas plus tard qu'au début février, Stellantis a même donné un gros coup de frein sur l'électrique au profit de ces voitures thermiques. Mais voilà, fin février, c'était la guerre en Iran, le pétrole hors de prix, mauvais timing pour le constructeur. Au printemps, face au choc pétrolier qui ruinait les automobilistes, le gouvernement français a donc annoncé de nouvelles mesures en faveur des voitures électriques alors qu'il les réduisait quelques mois avant. De leur côté, les constructeurs ont aussi choisi de produire des voitures électriques plus petites, moins chères, alors qu'ils ne juraient souvent que par les SUV plus rentables. Tout cela semble aller dans le bon sens parce qu'il était temps de se réveiller face à la concurrence de la Chine qui a foncé sur l'électrique depuis des années. L'Europe avait pourtant des atouts dans son jeu depuis bien longtemps, car la première voiture électrique qui a dépassé les 100 km/h, eh bien, elle a roulé en France en 1899.
6: Et cette hausse ne concerne pas que les voitures, mais aussi les camions qui choisissent eux aussi désormais l'électrique. On vous en parle dans un peu plus d'une heure à 8h30 avec Virginie Vandeville.
0: Allez, du disco à 7h15 pour continuer de se réveiller avec la patate, c'est Karen Young, Hot Shot.

0: Hot Shot, signé Karen Young à 7h20 ce matin. 7h20, c'est également l'heure à laquelle on écoute avec plaisir, justement. Plaisir, c'est le mot, puisqu'on écoute vos petits plaisirs de l'été. Vous les racontez à Clément Charbonneau, qui se balade un peu partout en Touraine pendant l'été et qui vous tend le micro pour savoir si vous, c'est par exemple vous baigner dans un lac ou sortir dans une guinguette, faire une petite balade à vélo. Bah aujourd'hui, c'est Claude. Et Claude, figurez-vous que son petit plaisir, c'est le rosé. Il a bien raison, Claude.
1: Comment vous vous appelez ?
2: Moi, je m'appelle Claude.
1: Bonjour, Claude. C'est quoi votre plaisir de l'été ?
2: Alors, le plaisir de l'été, c'est bien entendu les jours qui sont très long. C'est la possibilité de faire plein de choses le matin, le soir. C'est aussi la possibilité de boire un bon rosé avec des amis. C'est la possibilité aussi de pouvoir faire des choses qu'on ne ferait pas l'hiver, c'est-à-dire qui demandent une implication dehors importante, comme d'aller se promener, faire son jardin, tout ça. L'été, c'est merveilleux.
1: J'ai l'impression que vous aimez beaucoup l'été. Hein.
2: Bah, moi, je préfère l'été à l'hiver. Bah, attendez, c'est moche l'hiver. Il fait que toujours nuit. Non. Il fait froid.
1: Je retourne sur le rosé, avec modération bien sûr, mais c'est lequel le bon rosé pour profiter l'été ?
2: Oh, je sais pas, moi je suis pas très... Le rosé, je considère, mon grand-père était viticulteur, il disait que le vin, le rosé n'était pas un vin. Pour lui, c'était le blanc ou le rouge. Mais je trouve que le rosé l'été, c'est parfait, voilà. Et puis en plus, c'est un symbole, voilà.
1: Donc vous, au final, votre petit plaisir de l'été, c'est de profiter ?
2: C'est de profiter, bien sûr. Mais si à mon âge, on ne profite pas, on ne profitera jamais.
1: Merci beaucoup, Claude.
2: Vous en priez, au revoir.
0: C'est bien dit, Claude. Vous avez raison. Faut profiter. Et profitez-en aussi pour donner vos petits plaisirs de l'été à Clément Charbonneau quand il passe vous voir un peu partout en Touraine.
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0: Vous connaissez la musique. Quand on entend ce petit jingle, ça veut dire qu'on va jouer ensemble aux Cabines de Loire. On a disposé 37 cabines. Vous en choisissez une. On rentre dedans. Et il y a une question plus ou moins difficile qui vous permet, si vous répondez bien, de voir en sortant qu'il y a du soleil. Et ça voudra dire que vous avez gagné le cadeau. Le cadeau, c'est deux entrées pour le New Jump Trampoline Park de Chambray-les-Tours pour pouvoir sauter partout sur les trampolines et faire peut-être le parcours Ninja Warrior. Et puis aussi deux paires de lunettes pour regarder l'éclipse solaire en toute sécurité aux couleurs d'ici le 12 août prochain. Vous jouez avec nous dès maintenant, 02 47 38 10 20. On écoute le portrait signé Calogero.

0: Calogero, le portrait, il est 7h25.
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0: Allez, 7h26, on joue ensemble ce matin aux cabines de Loire pour tenter de gagner 2 entrées pour le New Jump Trampoline Park de Chambray-les-Tours, plus 2 paires de lunettes pour regarder l'éclipse du 12 août en toute sécurité avec le logo ici, qu'elles sont jolies les lunettes. Et on joue avec Élodie de Vallières-les-Grandes. Bonjour Élodie.
9: Bonjour.
0: Bien réveillée ce matin?
9: Impeccable.
0: Bon, j'espère, parce que on ne sait pas encore quel type de questions on va avoir. Ça peut être simple comme pas simple. Ça dépend en fait aussi beaucoup de la culture générale et de ce qu'on connaît. Hein. On n'a pas réponse à tout, on est qu'humain. Mais on va croiser les doigts, Élodie. Si vous choisissez peut-être la bonne cabine, ça vous portera chance. Entre la 1 et la 37, laquelle souhaitez-vous ouvrir?
9: La 5.
0: Allez, on se dirige vers la cabine numéro 5. On rentre. Alors, je me fais un peu de place à côté de vous pour prendre la question. Et la question numéro 5, ah tiens, c'est une question qui fera peut-être appel à votre enfance, ou peut-être encore maintenant si vous avez des enfants, on ne sait jamais.
9: J'ai 20 ans.
0: Vous en avez? Bon, bah peut-être que vous aurez la bonne réponse. Je le souhaite en tout cas fort pour vous. Les auteurs de bande dessinée Sampé et Goscinny ont créé un petit personnage, pas forcément en bande dessinée d'ailleurs, dont ils ont raconté les aventures dans plusieurs livres, comme par exemple Ses vacances ou Ses récrés. Est-ce que ce personnage, c'est Astérix? Est-ce que c'est le petit Spirou ou le petit Nicolas? Pensez aux vacances et aux récrés.
9: Vous avez dit quoi, Spirou?
0: J'ai dit le petit Spirou, Astérix ou le petit Nicolas.
9: Bah, c'est le petit Nicolas.
0: Eh ben, on va ouvrir la porte. Bah oui, c'est le petit Nicolas, oui.
9: C'est joli en plus.
0: Eh ben oui, on les a tous parcourus, et même ça vieillit pas. Hein. On peut encore les faire lire à nos enfants. Et en plus, maintenant, il y a des adaptations aussi, télé et cinéma, donc c'est très chouette. Et oui, on peut être vite induit en erreur avec Goscinny, qui a fait Astérix, notamment. Mais quand ils se sont mis tous les deux, Sampé et Goscinny, c'était pour faire le petit Nicolas, avec toutes ses aventures. Élodie, bravo. 2 invitations pour le New Jump Trampoline Park de Chambray. Alors, Céline, qui est à l'accueil aujourd'hui, me disait que vous aviez déjà essayé d'appeler dès que j'ai lancé le jeu.
9: Ah oui, j'étais au taquet parce que ma fille, elle connaît, elle veut faire découvrir à son frère.
0: Ouais, moi je me suis dit, c'est Elodie, elle a envie de se débarrasser un peu des gosses, tranquillou, les laisser se dépenser.
9: Non, parce que vous voyez, aujourd'hui, on va à 3
0: mini-parcs. Ah bah, et vous avez bien raison, c'est les vacances, faut en profiter. Bon, exactement, en tout cas, comment ils s'appellent les enfants?
9: Clara et Samuel.
0: Eh ben, Clara pourra faire découvrir à Samuel le New Jump Trampoline Park de Chambray-les-Tours. Ils pourront faire le Ninja Warrior et sauter partout tous les deux. Et voilà des enfants qui seront heureux. Bravo Élodie.
9: Merci beaucoup.
0: Et puis on se dit à très bientôt. Et je rajoute, vous êtes automatiquement inscrite aussi pour tenter de remporter peut-être le VTT dans la grande sélection de vendredi. On croise les doigts.
9: Super.
0: À bientôt.
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0: Dans l'actualité ce matin, Jeanne Serra.
11: Eh bien, vous les avez sans doute vus, ces bancs de sable sur la Loire. Le fleuve est totalement asséché, ce qui inquiète les touristes notamment et menace les activités sur l'eau. On vous en parle juste après les infos en 90 secondes de Cyril Ardo-Redon.
12: Alors, L'incendie qui a démarré dans le Var hier a progressé cette nuit. Il a parcouru plus de 2500 hectares et il est désormais contenu selon les pompiers. C'est le plus gros feu de l'été en Provence. 2300 foyers privés de courant, 400 personnes évacuées et 6 maisons incendiées. Alors que 3 départements sont placés en risque très élevé face aux feux de forêt, que 23 sont en risque élevé, le ministre de l'Intérieur Laurent Nunez est attendu à Mérignac en Gironde. Ce matin, il doit rendre hommage aux 2 pompiers morts hier en intervention près de l'aéroport de Bordeaux. Leur camion a été pris au piège par les flammes. La ministre de la Transition écologique doit présenter sa démission ce matin d'ici au Conseil des ministres. Monique Barbu, ancienne présidente de la WWF France, avait dit son opposition à la réautorisation de pesticides tueurs d'abeilles, mesure contenue dans la loi d'urgence agricole adoptée avant-hier. Le Premier ministre Sébastien Lecornu dit ce matin qu'elle a toujours sa confiance. Plusieurs textes définitivement adoptés par les parlementaires hier avant la pause estivale. L'interdiction des réseaux sociaux au moins de 15 ans ou un texte contre le protoxyde d'azote et les rodéos urbains. Les retraits sur les livrets A ont dépassé les versements de près de 6 milliards d'euros depuis le début de l'année. Autrement dit, ce placement est boudé par les Français à un niveau inédit depuis 2008. Son taux augmente dès le 1er août pour atteindre 1,7%. Et puis le Tour de France, 17e étape aujourd'hui, 174 km entre Chambéry en Savoie et Voiron en Isère.
11: Merci beaucoup Cyril, à tout à l'heure, 8h30. C'est une activité dont vont devoir se passer les vacanciers dans notre région. La navette fluviale qui relie Vouvray à Montlouis-sur-Loire en bateau traditionnel de Loire est finalement annulée cet été. Le premier départ devait avoir lieu demain, mais la sécheresse aura eu raison du service. Le niveau actuel est trop bas pour assurer les traversées dans des conditions de sécurité satisfaisantes, précisent les autorités. Pourtant, la Loire reste navigable à bien d'autres endroits. Les professionnels qui comptent beaucoup sur cette saison estivale tentent de rassurer les clients, Manon Vautier-Cholet.
13: Juste après le panneau Montlouis-sur-Loire, Aurélia Clément observe le fleuve depuis le toit de l'Office du tourisme.
14: On a un mois d'avance sur la baisse du niveau de l'eau dans la Loire.
13: La directrice de l'Office Montlouis-Vouvray déplore l'annulation de la navette, mais veut rassurer, on navigue toujours sur la Loire.
14: L'annulation de la navette sur Montlouis, elle est propre à la lourdeur du bateau, au nombre de passagers qu'on peut prendre avec leur vélo. Maintenant, sur les canoës et hors secteur Montlouis, il n'y a pas de problème. Les professionnels sont toujours là pour accueillir les touristes ou les locaux.
13: Des touristes qui s'inquiètent. À Vouvray, Tour et Canoë reçoit au moins une dizaine de coups de téléphone par jour avec les mêmes questions.
15: Ils sont inquiets, ils ont réservé depuis longtemps. Est-ce qu'il y a assez d'eau? Est-ce que l'activité est toujours possible?
13: Le gérant Aurélien Dubois, lui-même habitué du fleuve sur son kayak, fait de la pédagogie.
15: On réexplique la même chose à chaque fois, que oui, le niveau d'eau est bas, mais pas exceptionnel. Exceptionnellement tôt, par contre. La Loire a pas mal de courant, le lit c'est que du sable. Il y a toujours un bras principal qui continue de descendre. Le lit de la Loire change d'année en année, mais il y a toujours un endroit où ça passe, ça c'est sûr.
13: Pierre-Yves rentre justement d'une balade depuis Amboise et...
16: Oui, il y avait de l'eau, pas de souci. On accroche un tout petit peu par moment, mais en vrai, on arrive toujours à trouver des passages qui sont corrects.
13: Même si, bien sûr, le dérèglement climatique questionne, confirme Aurélia Clément à l'Office du tourisme.
14: Il y a beaucoup de magie autour de cette Loire. Il y a alors certes les activités aquatiques, mais il y a aussi la Loire à vélo. Les gens font du vélo autour de ce fleuve pour en profiter. Et si en fait, c'est pour voir des bancs de sable, bah, ça questionne un petit peu.
13: En tout cas, la Loire ne devrait pas se retrouver à sec puisque 2 barrages, dans la Loire et en Lozère, permettent de maintenir un débit minimum.
11: Des barrages installés pour s'assurer qu'il y ait toujours de l'eau pour refroidir notamment la centrale nucléaire de Chinon. C'est pour ça que la Loire ne s'est jamais retrouvée totalement à sec chez nous ces dernières années. Dans le journal de 8 heures, on vous parlera de la saison morose pour les commerçants à Tours. Malgré les soldes, le chiffre d'affaires est en baisse à cause notamment de la canicule. Et puis on revient aussi sur les aveux de Cédric Jubilard dans le meurtre de son épouse Delphine Osagel. Son procès en appel est repoussé. La météo, Yann.
0: Et la météo, elle est bonne aujourd'hui puisqu'on a du soleil sur toute la Touraine et pour toute la journée et des températures comparables à celles d'hier finalement. Ce matin sur le Facebook d'ici Touraine, vous relevez, c'est 13 degrés par exemple à Noyers-sur-Cher chez Evelyne, 14 chez Patricia du côté de Montrichard ou 15 sur les Hauts-d'Amboise chez Jean-Claude. On attend 21 à 22 degrés en matinée, 21 la fraîcheur plutôt pour Château-Renaud et Luzillé. Bon, entre 21 et 22, c'est la douceur même, j'ai envie de dire, pour tout le monde. Cet après-midi, il fera doux également puisqu'on attend 28 à 29 degrés, 29 degrés tout au sud de la Loire. Et puis pour ce soir, la terrasse sera aux alentours des 25 et pour cette nuit, on passera sous les 18.
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0: Ce titre-là de France Gall, il est sorti en 1984. Et figurez-vous que j'ai fait un scandale à mes parents pour pouvoir m'acheter le 45 tours de France Gall des branches. C'était mon tout premier. Donc elle a une petite saveur particulière, cette chanson. Et à 7h35, elle fait du bien. Elle met en forme pour la journée, quoi.

0: Des branches signées France Gall à 7h39. J'ai des bonnes idées sorties à vous donner. Si je vous dis été et Semblancé, vous pensez forcément à la Scénophérie de Semblancé, un spectacle hors norme, unique en Touraine. Cette légende de la source dont nous parle Marie-Christine Boisseau.
1: L'histoire d'un petit-fils qui demande à son grand-père de raconter l'histoire de cette source, puisque ça a été au départ cette source miraculeuse. Et après, au fil du temps, on évolue de la scène gallo-romaine jusqu'à la Révolution. Il y a des tableaux avec des bénévoles, des combats, enfin il y a les chevaux, enfin voilà.
0: Et c'est plus de 500 bénévoles qui sur scène en coulisses vous font vivre le spectacle, et ce jusqu'au 15 août. Pensez bien à réserver avant d'y aller pour avoir de la place sur scénophéerie.fr. Et les places, elles partent vite, mais ça tombe bien parce que tout à l'heure à 8h25, moi je vous ferai gagner deux invitations pour aller à la Scénophéerie de Semblancé. C'est la classe. Et sinon, la caravane sportive, elle est là, elle est en Touraine, et c'est le dernier jour pour en profiter aujourd'hui de la caravane sportive pour pouvoir essayer une des disciplines que peut-être vous avez toujours rêvé de faire, comme, je sais pas moi, du badminton, de l'équitation, ou alors encore du rugby, du golf, du twirling bâton. On sait jamais. Oui, ça peut vous avoir toujours fait rêver. Et ben, c'est à Nazelles-Négron qu'il faut aller entre 10h et 18h aujourd'hui. Il y a aussi une mini-caravane pour les plus petits, 3-6 ans, pour essayer le rugby, par exemple, le judo, l'équitation ou un parcours de motricité. Et puis, il y a aussi de la culture au rendez-vous avec de la lecture ce mercredi. Donc, rendez-vous à Nazelles-Négron entre 10h et 18h.
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0: On vous emmènera en vacances dans l'Hérault juste après ça.
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0: Il est 8h20, Jeanne Serré, on part en vacances ?
5: Oui, on part en vacances dans l'Hérault ce matin. On va prendre le frais sur les hauteurs de Bédarieux, précisément juste au-dessus d'Avennes, à Selles et Rocozelles. Ce village qui s'étend de 400 à 600 mètres d'altitude et qui bénéficie d'un climat plus doux l'été grâce à des lacs à proximité. C'est donc tout naturellement que de nombreux touristes viennent y chercher de la fraîcheur. Quand les nuits sont étouffantes, en pleine, il peut y avoir jusqu'à 10 degrés de différence, comme vous l'avez constaté, Stéphane Pocher.
6: Et ce n'est pas Michel qui va dire le contraire. Ce retraité a planté sa tente.
7: Et moi qui ai pris un petit duvet, eh ben j'ai froid, mais j'adore.
6: La température est plus fraîche la nuit, évidemment.
7: Au lever du soleil, je prends le bouquin, je m'assois et me fais réchauffer par le soleil.
6: Le septuagénaire qui vit proche de l'Odève s'est d'abord installé à côté du lac du Salagou, avant de finalement s'enfuir.
7: Les nuits sont chaudes là-bas.
8: Là, on est tombé à 15-16 degrés cette nuit.
6: 16 degrés quand il fait 26 sur le littoral. Ève, la gérante du camping Le Bouloc, n'a pas encore enlevé sa veste à notre arrivée. Elle la remet d'ailleurs assez rapidement en fin de journée.
8: Parce que le ratio de différence de température entre le jour et le moment où le soleil passe derrière les arbres et la montagne, il fait encore jour. Ça fait monter l'humidité. Allez, à 21h30, moi je remets la chemise parce que ça descend assez vite et c'est vraiment agréable.
6: Le secteur est réputé pour ses cures thermales, ce qui veut dire une abondance d'eau à proximité. Avennes est à 10 minutes et les lacs sont nombreux.
9: On a un cadre assez exceptionnel.
6: Gauthier Balpe est élu à la mairie.
9: Avec le lac, les montagnes, il y a beaucoup de randonnées à faire, de sport aquatique également, puisqu'on a le lac là du Bouloc, mais aussi on a la réserve d'eau, la retenue d'eau du barrage derrière.
6: La journée, le mercure grimpe évidemment, il fait chaud, trop chaud, mais pas autant que sur le littoral.
9: L'air est moins étouffant, il y a de l'air, et puis il y a la rivière aussi, donc la rivière joue énormément aussi sur l'humidité.
6: L'été, la population est ici multipliée par 3, de nombreuses résidences secondaires, avec des retombées économiques évidemment non négligeables pour la commune.
9: Notamment entre le 15 juillet et le 15 août, ça fait un gros mois où c'est qu'on voit quand même plus de monde, c'est agréable.
6: 90% de la clientèle est française, et ceux qui viennent passer leurs vacances sur le littoral n'hésitent plus aujourd'hui à prendre de la hauteur pendant leur séjour. Alexis Barrois, le directeur de l'Office du tourisme Grand Orme.
10: Ils se disent, en fait, on n'a pas qu'envie d'aller à la plage. On a aussi envie de découvrir d'autres choses, parfois que sur la journée ou parfois sur un week-end ou autre, les pépites de l'Hérault.
6: Et celles en fait donc partie. Daniel ne va pas dire le contraire.
11: Donc on est 7 grands-parents.
6: Et ils ne sont pas venus tout seuls.
11: Et 8 petits-enfants. C'est la semaine garderie et plutôt que chacun garde ses petits-enfants dans son coin, on a proposé cette année pour la première fois d'organiser au camping un rassemblement. Donc on est 15.
12: Qu'est-ce que vous venez chercher ici ?
11: Alors ici, ben, le lac, la fraîcheur de l'eau, la rivière, l'Orbe qui passe derrière, avec la possibilité d'alterner entre les deux, et puis aussi un peu de fraîcheur la nuit. Et ce matin à 6h, quand je me suis levé, j'ai mis un petit sweat, quoi.
6: Et pour se baigner, forcément, la rivière est aussi beaucoup plus fraîche.
5: Un reportage de Stéphane Pochet, ici Hérault.
0: Marine, qui a le cœur maladroit à 8h moins le quart.

0: Le cœur maladroit, signé Marine à l'instant avec Ici Touraine. On fait un petit point rapide sur vos conditions météo du jour avec ce soleil dominant aujourd'hui et sur toute la Touraine. On attend 21, 22 degrés ce matin, 21 plutôt du côté de Château-Lavalière ou encore de Lusillier. Puis cet après-midi, on attend 28 à 29 degrés, 29 degrés tout au sud de la Loire. Et puis on jette un œil rapidement aussi sur les routes de Touraine. Pour l'instant, ça roule plutôt pas mal, même sur la rocade qui pour autant à la porte de Fondette qui est fermée. Mais pour l'instant, le tout petit ralentissement est à noter du côté de Saint-Cyr, dans le sens nord-sud. Rien n'a déclaré pour le moment. 02 47 38 10 20 si vous constatez quoi que ce soit d'anormal, pour faire la route ensemble. 7h48, d'ailleurs, on va sur la route avec vous, Jeanne.
1: Oui, on va sur la route du Tour de France pour suivre l'étape du jour. Une étape ouverte côté sport et de beaux paysages. Voilà le programme de ce parcours qui mène les coureurs de Chambéry jusqu'à Voiron, le site historique d'une très célèbre liqueur. Christian Prudhomme nous en dit plus en compagnie d'Emmanuel Collardet.
2: Bonjour Christian Prudhomme.
3: Bonjour.
2: Une fois de plus, c'est un cadre privilégié qui attend les spectateurs avec la traversée de deux parcs régionaux, le Massif des Bauges puis la Chartreuse.
3: Oui, deux parcs régionaux splendides, la Chartreuse, les Bauges, avec une boucle au nord de Chambéry avant d'aller ensuite vers Voiron pour une étape dans des sites de montagne qu'on a voulu la moins rude possible pour laisser une chance aux sprinteurs qui sont encore là ou aux baroudeurs. Un début d'étape, une première partie d'étape qui sera vraiment faite pour les baroudeurs et ensuite il faudra résister aux équipes de sprinteurs qui tenteront de revenir sur la tête de course.
2: 2200 mètres de dénivelé positif, c'est vrai que les sprinteurs ont le droit de rêver, mais il faudra vraiment être costaud.
3: Oui, ça va surtout se jouer dans la première partie de l'étape en fonction de l'écart qui sera créé par l'échappée sur les sprinteurs encore vaillants, dirais-je.
2: Christian Prudhomme, l'arrivée du jour, donc c'est, vous l'avez dit, à Voiron dans l'Isère, une ville associée à une liqueur de renommée mondiale. Elle abrite, on le sait, les caves de la Chartreuse, la fameuse Chartreuse. Le Tour aime aussi raconter ses savoir-faire qui font partie du patrimoine français.
3: Oui, d'autant plus qu'il y a là un lien entre Voiron et Tarragone, donc entre le grand départ du Tour de France il y a deux semaines à Barcelone, avec un départ d'étape à Tarragone et les moines Chartreux et la Chartreuse, Voiron, capitale de la Chartreuse. Oui, bien évidemment, ce sont toujours des choses. Le Tour de France permet la découverte grâce à la prise de vue de France Télévisions, prise de vue de l'hélicoptère, et puis en apprenant des choses. Le Tour, c'est du sport, c'est la plus grande compétition cycliste au monde, mais c'est de l'histoire, c'est de la géographie, c'est de la culture. Et effectivement, je pense que davantage de personnes sauront que les caves de Chartreuse sont à Voiron, après le passage du Tour de France.
2: À votre santé, très belle journée à vous sur la route du Tour, Christian Prudhomme.
3: D'autant plus qu'il y a de la jaune et de la verte, un peu comme les maillots du Tour.
0: ça disserte sur la Chartreuse. Il y a du monde là, hein. De la jaune et de la verte. Avec modération, bien sûr, l'abus d'alcool est dangereux pour la santé. Il faut toujours le répéter. Même si la Chartreuse, une petite comme ça, ça fait toujours plaisir.
1: Bien évidemment.
0: C'est des plantes après tout, n'est-ce pas?
1: C'est des plantes.
0: Allez, et si, pas si, c'est quand la pluie commence à tomber que Piazzadora et Jermaine Jackson commencent à chanter. Il est 8h10 avec Ici Touraine. Encore de la funk, encore du disco, encore des années 80, encore de quoi bouger ce matin. Si le sport n'a pas été fait tout à l'heure, vous pouvez le faire dès maintenant.

0: Jermaine Jackson et Piazzadora, When the Rain Begins to Fall. On partira du côté de Limoges avec Stéphane Bern juste après ça.
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0: Et tous les jours avec Ici Touraine, un peu d'histoire avant l'actu avec vous Stéphane Bern. Ce matin, on voyage au temps de Louis XV et des tirelires en porcelaine.
16: C'est l'histoire d'une poignée de terre blanche qui allait faire la gloire du Limousin et quelques jaloux.

0: fin du XVIIIe siècle dans le Limousin. Tout commence par une bassine. Madame Darnay lave son linge au bord d'un ruisseau à Saint-Thierry-la-Perche. Elle remarque une terre claire et fine. Intriguée, elle en parle à son mari Jean-Baptiste Darnay, chirurgien de campagne. Il vient voir et observe cette sorte d'argile qui lui rappelle quelque chose. Quelques années plus tôt, Jean-Baptiste Darnay a servi pendant la guerre de succession d'Autriche. Là-bas, il a probablement vu ses carrières de gisement de cette matière si précieuse, le kaolin. C'est cette étrange argile blanche qui permet de fabriquer la porcelaine. Une découverte d'autant plus exceptionnelle qu'en cette année 1740, le roi Louis XV offre une prime à ceux qui découvriraient cette matière rare. De quoi mettre du beurre dans les épinards et quelques louis d'or dans une tirelire cochon. Cochon en porcelaine, bien sûr. Et c'est là que l'histoire se corse. Fort de sa découverte, Jean-Baptiste Darnay se tourne vers son ami bordelais, Marc-Hilaire Villaris, pour lui demander conseil. Sauf que ce dernier s'empresse de s'approprier la découverte. Quand on a de tels amis, on n'a pas besoin d'ennemis. Résultat, Darnay n'obtiendra aucune reconnaissance de son vivant, tandis que Villaris récolte la prime du roi et les honneurs. Qu'importe, le gisement de Saint-Thierry-la-Perche va contribuer à faire de Limoges la capitale de la porcelaine en France. Alors si demain vous voyez un service en porcelaine à un prix exorbitant et que vous entendez quelqu'un s'exclamer « mais c'est du vol », eh bien vous saurez maintenant qu'il ne croit pas si bien dire.
1: Ouais, mais à Limoges, on a toujours de la belle porcelaine et ça, ça traverse le temps et c'est chouette. Vous en avez peut-être d'ailleurs chez vous de la porcelaine de Limoges. On retrouve tous vos voyages dans le temps, Stéphane, du côté eh bien de l'application ici et du site internet ici.fr. On fait un tour sur les routes de Touraine rapidement pour vous dire que ça roule plutôt pas mal ce matin aux alentours de, allez, une minute avant 8h. Juste pour vous dire que le pont Mirabeau est chargé, notamment quand vous remontez en direction de Tournord. Non, quand vous descendez, pardon, en direction du centre ville. Là, c'est complètement bouché. Pour la rocade, j'allais dire pour la Mambrole, mais c'est pareil. Pour la rocade de la Mambrole sur Soisy jusqu'à la porte de Saint-Cyr, là, vous êtes légèrement ralenti, mais ça va par rapport à d'habitude. Aujourd'hui, c'est largement roulable. Je vous rappelle que la sortie Fondette est fermée et je vous rappelle aussi que pour toutes les zones de travaux qu'il y a dans le centre-ville, eh bien, vous pouvez les retrouver, les impraticables et les routes fermées directement sur l'article de notre site d'ici Touraine. La musique à suivre tout à l'heure après les infos, ce sera Étienne Dao. Il tombera pour la France, mais ça juste après le journal de 8h.
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1: Vous écoutez Ici Touraine, il est 8h, excellente journée. Le journal avec vous, Jeanne Serrin, et il n'y aura pas de balade sur l'eau entre Vouvray et Mont-Louis cet été.
3: La navette fluviale qui relie les deux communes en bateau traditionnel de Loire est finalement annulée. Impossible de naviguer en ce moment, le niveau de la Loire est trop bas et les conditions de sécurité ne sont pas réunies, précisent les autorités. Une situation qui arrive bien plus tôt que d'habitude, mais attention, le fleuve reste navigable à beaucoup d'autres endroits et les professionnels tentent de rassurer. Manon Vautier-Chollet, c'est le cas des bateliers de Moment de Loire.
4: Aurélien Turpin, qui gère la société Moment de Loire, ne transportera donc pas les passagers entre Mont-Louis et Vouvray cet été.
5: La navigation entre Mont-Louis et Vouvray est historiquement très compliquée. Et le gros problème, c'est qu'il y a en plus de ça un banc de sable qui est venu se mettre au point de départ de Mont-Louis, qui nous empêche clairement la navigation.
4: Des bancs de sable qu'on voit partout sur la Loire en ce moment, dans des photos partagées sur les réseaux sociaux aussi. Alors oui, le niveau a baissé plus tôt que d'habitude.
5: Moi, j'ai déjà connu une Loire aussi basse, mais fin août. Ça fait déjà un mois que c'est comme ça.
4: Mais non, la navigation ne s'arrête pas, insiste Aurélien Turpin.
5: On ne peut pas voir plus bas que ce que vous avez tous les jours devant vous. Nous, ça nous permet une navigation quotidienne, puisqu'après les embarcations passent dans quelques dizaines de centimètres d'eau, ça faut aussi le savoir.
4: Parce qu'il l'explique toujours à ses clients, le débit de la Loire est régulé par deux barrages.
5: Ça permet un soutien d'étiage. C'est d'apporter de l'eau au fleuve quand il y en a besoin pour alimenter les chenaux de refroidissement des centrales nucléaires. Il y a 4 sites nucléaires sur 300 km de Loire. Et si on veut avoir tous les matins de l'électricité, il faut bien que les barrages donnent de l'eau au fleuve.
4: Deux barrages des centaines de kilomètres en amont, remplis à 82 et 60% aujourd'hui.
3: Un incendie hier matin à l'ancien hôpital des Grandes Brosses à Maitré, au nord de Tours, a totalement ravagé la toiture du bâtiment. Le feu s'est déclaré depuis les combles. Aucune victime à déplorer, mais le bâtiment menace de s'effondrer. Des incendies très risqués en ce moment en Indre-et-Loire. Le département toujours classé en risque très sévère au feu de forêt par la préfecture. Un niveau d'alerte avec des conséquences et des nouvelles règles. Interdiction de fumer à moins de 200 mètres d'espace boisé. Accès également interdit aux massifs forestiers à risque. En voiture comme à pied, la liste de l'ensemble des restrictions qui s'appliquent en ce moment est à retrouver sur la page Facebook du SDIS 37.
1: Les commerçants de Tours inquiets pour le bilan des soldes.
3: Le gouvernement a beau avoir prolongé d'une semaine l'opération commerciale, les canicules ont porté un gros coup d'arrêt à l'activité en centre-ville. Ajoutez à cela les travaux du tramway rue Nationale, vous obtenez un cocktail mortel pour les commerces, à en croire les premiers témoignages que vous avez recueillis, Camille Salcedo-Ruiz.
6: Martine flâne dans les rues de Tours, elle a raté le début des soldes.
7: À 40 degrés, sortir à l'extérieur, pour moi c'était impossible.
6: Aujourd'hui, elle profite d'un retour à la normale des températures, mais pour les commerçants, le mal est fait. À la boutique Brune, le chiffre d'affaires a chuté de 50%. Baptiste est co-gérant du magasin.
8: La première semaine où il y a eu la très très grosse vague de chaleur, clairement on a quasiment perdu une semaine, quoi. Voilà, c'était en plus la première semaine des soldes. On s'attendait à avoir quand même un petit peu de monde et ça a été le désert.
6: En moyenne, d'après l'association de commerçants Tous à Tours, les commerces tourangeaux enregistrent une perte de 20 à 30% de chiffre d'affaires par rapport à l'année dernière. Et la canicule n'est pas la seule fautive puisque les travaux du centre-ville freinent aussi la fréquentation. C'est ce que dénonce Laurence, responsable du magasin Mandarine.
9: Ça veut dire que toutes les personnes qui habitent au-delà du pont, qui venaient en tram, qui ont des difficultés pour marcher, etc., ne viennent pas. Et on le voit, il y a moins de trafic. Dramatique.
6: En raison de la canicule, le gouvernement a prolongé les soldes d'une semaine jusqu'à mardi prochain. Un simple pansement pour Geoffroy, vendeur à la boutique Charles.
10: Ça ne changera rien du tout. Ce qui est perdu est perdu. Les gens ne reviendront pas forcément après en décalé. Les soldes auront été mauvaises et elles resteront mauvaises jusqu'au bout.
6: Depuis la fin de la dernière vague caniculaire, les clients reviennent peu à peu, mais pas assez pour sauver la saison estivale des commerçants.
3: Et la fin des soldes, c'est donc, on le disait, mardi prochain.
1: Cédric Jubilard ne sera pas jugé en appel fin septembre.
3: La cour d'assises de Haute-Garonne renvoie son procès au premier semestre 2027. Une décision prise après la découverte des ossements de Delphine Ossaguel ce week-end et les aveux de Cédric Jubilard formulés devant la justice mercredi dernier. Une audition durant laquelle il a reconnu avoir étranglé et tué son épouse, David Di Giacomo.
11: J'ai vrillé, j'ai pété les plombs, affirme Cédric Jubilard. Il explique son passage à l'acte en raison d'une phrase prononcée selon lui par Delphine qui s'apprêtait à le quitter. J'en ai trouvé un qui me fait mieux l'amour que toi. Cédric Jubilard décrit ensuite la scène en détail. Je voulais qu'elle se taise, je l'ai attrapée par le cou, j'ai serré, je répétais tais-toi, tais-toi. Elle est tombée inerte. Il m'a fallu quelques instants pour réaliser que je venais de tuer la mère de mes enfants. Je me suis dit qu'il ne fallait pas qu'il la voie comme ça. Je l'ai déposée dans le coffre de la voiture. Je ne savais pas où aller. Je me suis retrouvé route de Cordes-sur-Ciel en pleine nuit. J'ai vu des monticules de terreau. Je me suis dit que j'allais la mettre là. Cédric Jubilard rentre ensuite chez lui, s'endort quelques minutes. Au réveil, précise-t-il à la magistrate, j'ai réalisé que j'avais commis quelque chose d'abominable.
3: David Di Giacomo, la ministre de la Transition écologique, Monique Barbu, prête à remettre sa démission en raison de son désaccord avec le gouvernement sur le projet de loi d'urgence agricole. Le texte a été définitivement adopté hier par le Parlement et comprend plusieurs mesures auxquelles s'oppose la ministre, notamment la possibilité laissée à l'ANSES, l'Agence nationale de sécurité sanitaire, d'autoriser à titre dérogatoire deux pesticides pourtant interdits en France.
1: Et puis sur le Tour de France, Remco Evenepoel a dompté le chrono hier.
3: Le Belge a remporté le contre-la-montre individuel entre Evian et Thonon-les-Bains, devançant le maillot jaune Tadej Pogacar. Le Français Paul Sexas arrache lui la quatrième place, gonflé d'espoir. Il se trouve désormais à 20 secondes du podium et du maillot blanc.
12: Physiquement, je me sens encore solide. Je sens que voilà, les jambes sont toujours là. Ça devient de plus en plus mental parce que tous les jours, on doit se battre. Ça fait 4 jours qu'on se bat pour le général, donc forcément, c'est une première pour moi et c'est pas facile. Mais pour l'instant, je tiens le coup et je suis content de ce que je fais. Et chaque jour, on nous rapproche un peu plus de Paris, donc forcément, chaque jour, on a un regain mental encore plus fort.
3: 17e étape aujourd'hui du Tour de France avec 174 km à parcourir entre Chambéry et Voiron. Le peloton s'élancera à 13h20.
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3: La météo, Yann, c'est un temps ensoleillé encore aujourd'hui.
1: Du soleil partout en Touraine. Et en plus, on regagne des petits degrés comme ça ce matin, je vois sur la carte de Météo France. Alors déjà, on va prendre connaissance de vos températures ce matin chez vous, au réveil. Par exemple, chez Aline, du côté de Tours-Centre, il fait frais déjà ce matin, entre 14 et 15 degrés. 15 degrés chez Fabienne à Brémond ce matin, 16 degrés à Saint-Cyr-sur-Loire chez Falou. On attend maintenant 22 à 24 degrés le matin. C'est monté un petit peu depuis tout à l'heure. 22 degrés plutôt attendu du côté de Château-Renaud et de Lusillier. Pour les 24, ça sera plutôt Descartes ou encore Loches. Et puis cet après-midi, 28 à 29, ce qui ne change pas là, c'est les 29 degrés tout au sud de la Loire et sur le sud donc de l'Indre-et-Loire. Et puis ce soir, aux alentours de 24-25 en terrasse, et on passera sous les 18 dans la nuit.
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1: On vous l'a promis, il arrive, il est tombé pour la France, il s'appelle Étienne Dao, il est 8h08.

0: tomber pour la France. Étienne Dao à 8h12.
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0: Salut tout le monde, c'est le 22 juillet aujourd'hui. À 8h25 tout à l'heure, je vous fais gagner deux invitations pour la Scénophérie de Semblancé en jouant avec nous aux cabines de Loire. Et puis il y aura aussi deux paires de lunettes pour regarder l'éclipse solaire aux couleurs d'ici. Et en toute sécurité, le 12 août prochain, vos tubes préférés qui vont s'enchaîner ce matin encore, c'est Jeanne Masse et Amy Winehouse. Oui.

0: puis votre rendez-vous anti-arnaque avec Aude Razo. On parlera du démarchage téléphonique et comment s'en débarrasser, ou du moins tenter de s'en débarrasser. C'est juste après ça.
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0: 8h15, Jeanne Serrin, c'est le rendez-vous anti-arnaque.
10: Oui, le rendez-vous, c'est pas vrai. Aude Razo, vous répondez à une question que beaucoup d'auditeurs se posent. Comment se débarrasser des appels frauduleux et du démarchage téléphonique?
11: Oui, vous en avez ras-le-bol, mais alors ras-le-bol de ces appels incessants. Allô, c'est pour les panneaux solaires. Allô, c'est votre conseiller Enedis. C'est insupportable, on est tous d'accord. Une application que vous pouvez télécharger, c'est celle que j'ai moi, c'est Orange Téléphone. Alors peu importe que vous soyez chez Orange, Bouygues ou autre, ça marche pour tout le monde. Quand mon téléphone sonne, l'application m'affiche immédiatement si c'est du démarchage pour les panneaux solaires par exemple, ou si c'est un appel malveillant. C'est vraiment bien fait. Seul défaut, si vous voulez que l'appli bloque immédiatement l'appel avant même que ça sonne, c'est une option payante. Attention, réservée aux abonnés Orange.
10: Est-ce qu'il existe des applications gratuites, Aude ?
11: Oui, il y en a. Vous avez ça raccroche. Petit jeu de mots, hein, ça s'écrit S-A-R-A, ça raccroche. Elle a une énorme base de données avec 15 millions de numéros indésirables et elle bloque même les textos malveillants du style « c'est le livreur »,« votre colis ne rentre pas dans la boîte aux lettres », etc. Je vous la conseille, en plus elle est très facile à installer. Vous en avez d'autres, je vais vous mettre une petite liste, tenez, sur ici.fr, comme ça vous l'aurez sous la main. Vous avez Bigone pour ceux qui ont un iPhone, vous avez WinCalls pour ceux qui n'ont pas d'iPhone. Elles vont vous permettre de bloquer par exemple tous les numéros qui commencent en 0948 ou 0162. On les voit tout le temps, vous les connaissez, c'est du démarchage. Question que vous me posez souvent, quand mon téléphone sonne et que je sais que c'est un appel indésirable, est-ce que je dois refuser l'appel ou laisser sonner ? Je vais être honnête, il n'y a pas de bonne solution. Dans les deux cas, la personne à l'autre bout risque de continuer à vous appeler encore et encore et encore. Donc prenez plutôt le problème à la racine avec les applications que je viens de vous citer.
10: Merci Aude Razo, tous vos conseils anti-arnaque sont à retrouver sur ici.fr.
0: Allez, dans moins de 5 minutes, je vous emmène voir les lions et les lionnes aux eaux de Beauval. Ce sera après l'appel au secours de Jeanne Masse. Sauvez-moi.

0: Sauvez-moi, Jeanne Masse, à 8h19. On fait un point sur vos conditions de mobilité bus tram en temps réel avec le PC Fil Bleu, avec vous, Gloria. Comment ça roule sur la métropole ce matin pour les bus et les tramways?
1: Rebonjour Yann.
0: Rebonjour.
1: Pour ce début de matinée, le trafic tram et bus circule normalement. Info travaux sur l'avenue Georges Pompidou. L'arrêt Lessard n'est pas desservi par les lignes 3A, B en direction de 11 Arpents Grand Sud et en direction de Alsace sur la ligne 19. Arrêt de report situé rue Stendhal pour les lignes 3A et B et rue des Granges-Calons pour la ligne 19 située Granges-Calons. Pour plus d'informations, rendez-vous sur filbe.fr ou sur l'application mobile.
0: Merci beaucoup Gloria, et j'en profite pour vous dire que sur les routes de Touraine et autour de la métropole, ça roule bien pour les voitures à 8h20. Petit ralentissement tout léger autour de la sortie Fondette sur la Rocade, c'est normal, elle est encore fermée, mais sinon ça roule plutôt pas mal. Et puis pour tous les axes fermés pour cause de travaux tramway, je vous reporte directement sur notre article sur le site d'ici Touraine, il est mis à jour régulièrement.
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0: Et à 8h20, durant tout l'été, je vous emmène dans les coulisses du quatrième plus beau zoo du monde, c'est-à-dire à Beauval. Et en cette saison, impossible de ne pas passer voir les lions. Mais l'hiver, est-ce qu'on a la même chance de les voir? Le roi, la reine et les princesses de la jungle craignent-ils l'hiver et le froid? Rester au choix à dormir ou direction les sports d'hiver et la neige? Apparemment, pour les jeunes lions, le choix est fait.
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0: Plus que jamais dans les coulisses du zooparc de Beauval, on est juste derrière la maison et l'enclos des lions, avec Clotaire, le chef du secteur fauve. Vous en avez combien des lions ici? Lions et lionnes, bien sûr.
4: Ici, on a 4 lions, donc on a un couple reproducteur avec leurs deux jeunes femelles qui sont nées en 2017 et en 2018.
0: La vraie question qu'on se pose tous, c'est qu'on connaît le lion, roi de la jungle, dans sa savane. Là, on se demande, l'hiver, il fait quoi le lion ici?
4: On n'a pas de gros changements comportementaux en hiver. On a Kruger qui vieillit. Il est né en 2010, donc il commence à avoir des petits problèmes d'arthrose. Donc on voit qu'il a un peu plus de mal à sortir quand il fait froid. Donc ça peut arriver que le bâtiment reste ouvert l'hiver. En fait, parce que monsieur ne veut pas sortir. Mais sinon, il n'y a pas de changement. Les filles peuvent jouer dans la neige. Elles aiment bien ça. Et en fait, c'est des animaux qui, dans la nature, peuvent avoir des températures très basses aussi. Parce qu'en Afrique, il ne fait pas forcément si chaud que ça. Donc, il n'y a pas du tout de souci d'adaptation à ce niveau-là. En plus, c'est des lions qui sont nés en parc zoologique. Donc, en fait, ils sont totalement habitués.
0: C'est vrai qu'on dit souvent qu'en Afrique, effectivement, on peut avoir très chaud comme très froid. Vous confirmez qu'ils ont l'habitude de températures un peu extrêmes et que ça leur pose vraiment pas de problème, à part Kruger qui fait un peu la chouchoute des fois. Mais bon, après, c'est le roi. Hein. Il fait ce qu'il veut finalement.
4: Oui, c'est ça. En fait, on aurait même plutôt des problèmes sur les températures qui sont très hautes, avec des animaux qui vont moins bouger. Si vous venez sur le parc où il fait 35 degrés, clairement les lions vont dormir toute la journée. Alors que s'il fait 5 degrés dehors, ils vont être beaucoup plus actifs. Un peu comme nous, hein. De toute façon, quand il fait trop chaud, on est forcément moins actifs.
0: Donc ça veut dire que si on vient l'hiver à Beauval, on a des chances de voir les lions s'amuser un peu dans la neige.
4: On confirme, et en plus on a des activités sonores d'un jour tous les matins qui tournent sur les lions et qui mettent des enrichissements. Donc ça fait qu'elles sont encore plus dynamiques même le matin. Et donc si vous venez, vous allez les voir encore plus facilement.
0: Des petits lionceaux, c'est prévu? C'est pas prévu?
4: Malheureusement, c'est pas prévu pour le moment, parce qu'en fait Kruger et Malawi sont assez vieillissants.
0: Ça poserait problème d'ailleurs qu'il y a un nouveau jeune lion qui arrive avec Kruger.
4: On pourrait pas réintroduire un mâle là dans le groupe de toute façon. Il y aurait forcément des gros conflits avec Kruger. Donc ça serait totalement impossible. Ça serait possible par contre d'introduire un nouveau mâle avec des femelles. Mais aujourd'hui, Kruger est encore en pleine forme malgré ses quelques problèmes d'arthrose et on espère qu'on le tiendra le plus longtemps possible.
0: On attendra qu'il prenne sa retraite comme tout le monde. Après tout, c'est lui le chef. Hein.
4: Tout à fait.
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0: Il faudra donc être patient pour qu'un dauphin du roi vienne tenter de reprendre la tête du royaume. Pour le moment, tout le monde cohabite très bien sous la protection et la direction de Kruger et Malawi. Le groupe vit bien et les changements de saison ne semblent pas les empêcher de s'amuser.
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0: 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Vous en choisissez une, on rentre à l'intérieur. À l'intérieur, une question plus ou moins difficile. Ça dépend de la cabine, ça dépend du jour de chance. Et puis si vous répondez bien à la question, et bien en sortant, on entendra « Y'a du soleil ». Ça voudra dire que vous avez gagné. Et quoi? Bah, deux invitations pour la scénophérie de Semblancé ce matin avec les cabines de Loire. Et puis deux paires de lunettes pour regarder l'éclipse en toute sécurité aux couleurs d'ici Touraine. Deux invitations pour la scénophérie ce 02 47 38 10 20 qu'on joue ensemble pendant qu'on écoute Back to Black, Amy Winehouse.

0: Amy Winehouse, Back to Black. Je peux que vous encourager à écouter déjà l'album et à voir peut-être aussi le biopic Back to Black qui était sorti il y a maintenant un an et demi et qui vaut le détour.
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0: On joue ensemble aux Cabines de Loire ce matin avec Daniel de Tour. Bonjour Daniel.
4: Bonjour Yann, ça va ?
0: Ça va bien et vous ?
4: Ça va, impeccable.
0: Impeccable, bien réveillé, prêt à jouer aux Cabines de Loire ?
4: Prêt à jouer, oui.
0: Avec un chiffre fétiche de 1 à 37 peut-être ?
4: Bah, je peux prendre le 7.
0: Allez, on prend le 7, ça c'est mon chiffre aussi.
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0: Alors on rentre, c'est aussi mon chiffre fétiche, j'espère qu'il va vous porter bonheur. Alors dans la cabine numéro 7, la question, tiens, sport aujourd'hui, vous avez déjà vu des matchs du TVB vous ?
4: J'en ai vu une fois, oui.
0: Ah, peut-être ça va vous aider alors, parce que je vous pose une question volley-ball ce matin, et je vais vous demander, au volley, Daniel, quelle est la particularité du libéro ? Est-ce que c'est qu'il reste au filet ? Est-ce qu'il porte un casque ou est-ce qu'il est habillé d'une couleur différente ?
4: Avec le...
0: Le libéro, est-ce qu'il porte un casque, est-ce qu'il reste au filet ou est-ce qu'il est habillé d'une couleur différente ?
4: Bah, il reste au filet.
0: Le libéro, hein, mon cher,
4: oui.
0: Daniel. C'est votre dernier mot ?
4: Non, il porte un maillot différent, alors. Je change.
0: Ah, vous changez la couleur du maillot. J'espère que vous avez raison de changer. Allez, on ouvre la cabine, on voit. Vous avez bien fait de changer de maillot, Daniel, hein, parce que c'est ça, il est habillé d'une couleur différente, il n'a pas le même maillot que les autres. C'est comme ça qu'on le reconnaît, on peut le changer tant qu'on veut dans la partie. Et le libéro, il reste en défense, lui, donc il reste pas au filet, au contraire, il doit rester au fond, lui.
4: Ah, rien au fond, ouais.
0: Et oui, bon, ça va vous apporter chance, le numéro 7, et de changer de couleur aussi. Mon cher Daniel, c'est gagné, vous irez à la Cénophérie de Semblançay et vous aurez vos petites lunettes aussi pour l'éclipse.
4: D'accord, bah merci.
0: Profitez-en bien, mon cher Daniel, on vous souhaite un bel été.
4: Bah, moi aussi, puis bonnes vacances si vous n'êtes pas parti en vacances.
0: Eh ben, ça arrive à la fin de la semaine pour moi. Merci Daniel.
4: C'est bien. À
0: bientôt Daniel. 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
0: Oui, vous voulez parler en même temps que moi, le monsieur, dans l'actu ce matin, Jeanne.
5: Eh bien, on vous parle de ce marché qui connaît une croissance inédite depuis le début de l'année. Les véhicules électriques, il y a les voitures, mais les camions, eux aussi, prennent à toute allure l'autoroute de la décarbonation. On vous en parle juste après l'info en 90 secondes avec vous, Cyril Ardoredon.
6: L'incendie dans le Var est désormais contenu. Selon les pompiers, il s'est déclaré hier à Pont-Évès et s'est propagé à d'autres communes. Plus de 2500 hectares parcourus en quelques heures à peine. C'est le plus gros feu de l'été en Provence. 2300 foyers privés de courant et 400 personnes évacuées. La mort de deux pompiers hier, ils intervenaient sur un feu près de l'aéroport de Bordeaux en Gironde. Le ministre de l'Intérieur, Laurent Nunez, se rend sur place ce matin pour leur rendre hommage. Aujourd'hui, trois départements sont placés en risque très élevés face aux feux de forêt. 23 sont en risque élevé. La vague de canicule est derrière nous. Plus aucun département en vigilance orange ce matin, selon Météo France. Retrouver de la sérénité et faire des investigations sur Ici Occitanie. La première présidente de la cour d'appel de Toulouse explique pourquoi le procès en appel de Cédric Jubilard a été repoussé à début 2027 suite à ses aveux. L'audience devait se tenir initialement en septembre. Plusieurs lois définitivement adoptées hier par les parlementaires. C'est le cas de l'interdiction des réseaux sociaux aux moins de 15 ans ou encore d'un texte contre les rodéos urbains ou le protoxyde d'azote. Jamais, depuis près de 20 ans, les Français n'avaient autant boudé leur livret A. Depuis le début de l'année, les retraits ont dépassé les versements de près de 6 milliards d'euros. Le taux du placement préféré des Français augmente à 1,7% au 1er août. Et puis le Tour de France, le contre-la-montre individuel hier remporté par le Belge Remco Evenepoel, place aujourd'hui à la 17e étape. 174 km entre Chambéry en Savoie et Voiron en Isère.
5: Merci beaucoup Cyril. Le soulagement n'aura été que de courte durée. Le prix de l'essence repasse au-dessus de la barre des 2 euros le litre, conséquence du regain des tensions au Moyen-Orient. Alors comment sortir de notre dépendance au marché du pétrole? Eh bien l'une des solutions, c'est de passer à l'électrique. Beaucoup ont fait ce choix. Cette année, les ventes du secteur ont bondi. Et ça ne concerne pas que les particuliers. Les transporteurs routiers, eux aussi, sont de plus en plus tentés, encouragés notamment par une aide de 100 000 euros pour l'achat d'un camion électrique annoncé au printemps dernier par Sébastien Lecornu. Un coup de pouce que n'a pas attendu l'entreprise Ecléo à Montlouis-sur-Loire. Son dirigeant a pris le virage de la décarbonation depuis 2020, Virginie Vandeville.
7: Depuis l'annonce de cette aide de l'État, le téléphone de Kevin Lenoir, le gérant d'Ecléo, ne cesse de sonner.
8: On a régulièrement des appels de confrères qui vont avoir de l'information.
7: L'entreprise fait figure de modèle en Touraine avec 9 poids lourds électriques sur les 50 que compte sa flotte.
8: On s'était donné comme objectif en 2025 de faire 10% de nos kilomètres en zéro émission, donc en tout électrique. On en a fait 12. 2027, notre objectif est à 25%. Et 2030, l'objectif est très ambitieux puisqu'on est à 50%, donc moitié de nos kilomètres.
7: Mais l'investissement est conséquent. 300 000 euros le camion, soit le triple d'un poids lourd au gasoil, sans compter les 500 000 euros pour obtenir une station. Et il y a aussi un aléa.
8: Quand un véhicule tombe en panne, il y a peu de véhicules électriques en France, donc peu de pièces disponibles. Donc voilà, on a un petit peu plus de latence que sur un véhicule traditionnel.
7: Mais pour le gérant, le virage vers l'électrique est une évidence.
8: On sait qu'on peut agir dès aujourd'hui sur la décarbonation. Je veux pas que mes enfants me disent que « Papa, tu fais le métier le plus polluant de France ».
7: Ça a demandé en amont une réorganisation en interne.
8: Forcément, beaucoup de gestion de changement et beaucoup de nouveautés à intégrer. Il y a eu énormément de recueils de données. On a selon les poids, les températures, la météo, pour pouvoir justement ne pas envoyer les conducteurs au front sans information. Donc on sait maîtriser en fait l'autonomie d'un véhicule selon le trajet qu'il va avoir à faire.
7: Avec une charge, l'autonomie de ces poids lourds atteint les 600 km. Des trajets dans la région maîtrisés, mais désormais Kevin Lenoir veut aller plus loin.
8: On a des destinations où on va tous les jours de façon régulière, même endroit, la même heure. C'est plus facile à décarboner. Maintenant, nous, on arrive sur les flux qui sont un peu plus diffus, où un client nous envoie un coup à Paris Nord, un coup à Paris Sud, il y a les horaires, les bouchons, etc. Donc ça, on a déjà fait 2 tests les semaines passées, ça s'est très bien passé. Donc on voudrait le déployer de façon régulière pour pouvoir dire à nos clients, on sait distribuer la région parisienne en véhicule électrique.
7: Et Kevin Lenoir qui poursuit son déploiement avec bientôt un 10e camion électrique.
5: Un reportage de Virginie Vandeville et c'était une rediffusion. Dans moins de 30 minutes, on vous parlera de l'incendie qui a ravagé hier l'ancien hôpital des Grandes Brosses au nord de Tours. Une perte pour le patrimoine de Mettray. Et puis on prendra aussi la direction du Tour de France où l'espoir tricolore Paul Sexas se rapproche du maillot blanc. La météo de ce matin, Yann.
0: Et du soleil pour toute la journée et pour toute la Touraine également. Vous nous donnez vos relevés ce matin au réveil sur le Facebook d'ici Touraine avec 17 degrés à Larçay chez Marie-Josée, 18 chez Marie-Ange du côté de l'île Bouchard et 16 degrés seulement chez Florence à Tours ce matin. On attend 22 à 24 degrés pour ce matin, 22 plutôt pour Château-Lavalière et pour Loches. Et puis cet après-midi, les températures vont grimper encore un petit peu, 28 à 29 degrés attendus, 29 degrés au sud de la Loire pour tout le sud du territoire. Ce soir, on aura nos terrasses autour de 24-25 et puis cette nuit, on passera sous les 18 degrés. Côté route ce matin, ça roule bien à 8h35. Pas trop de choses à déplorer. Bon, évidemment, quand vous arrivez dans le centre-ville, c'est compliqué. Il y a beaucoup de travaux pour les lignes de tram. Forcément, ça ralentit un petit peu, notamment sur les quais de la Loire ce matin et sur le pont Mirabeau, par exemple. Et je vous invite à aller sur le site d'ici Touraine pour retrouver l'article dédié aux travaux des lignes de tram et aux routes fermées. Il est mis à jour régulièrement. Rendez-vous donc sur le site internet d'ici.fr.
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0: Jean-Jacques Goldman à 8h35, c'est ta chance.

0: C'est ta chance, Jean-Jacques Goldman, à 8h40 ce matin.
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0: Salut tout le monde, on est le 22 juillet, c'est peut-être votre chance aussi à vous avant 9h. On s'intéressera au stage d'été de la compagnie La Clé pour peut-être se perfectionner en impro, en théâtre et puis ça apporter un peu plus aussi de compétences dans la vie professionnelle ou dans la vie personnelle. En tout cas, c'est avant 9h et il faudra 8h48 exactement, il faudra être présent pour écouter Valérie Lesage nous expliquer le programme de ce stage d'été de la compagnie La Clé. Pour la musique, Zazie et Boney M dans la prochaine demi-heure. Et puis 8h40, tous les matins, vous le savez, on s'invite dans les campings de Touraine et alentour pour prendre la température de vos vacances, au sens propre comme au figuré. Aujourd'hui, on va du côté de Montsoreau, en Maine-et-Loire, à l'île Verte précisément. L'île Verte à Montsoreau avec Clément de Carvalho. Clément, bonjour.
3: Oui, bonjour Yann, bonjour les auditeurs d'ici Touraine.
0: Quel temps vous avez ce matin dans le Maine-et-Loire ?
3: Bah écoutez, plutôt une météo clémente, hein, depuis quelques jours, les nuits sont fraîches et calmes et reposantes, ouais. Ce qui permet à nos auditeurs de se préparer à découvrir notre région.
0: Et tous vos campeurs vont bien en profiter, et puis on a du beau temps en plus pour la journée, ça c'est plutôt chouette. Dans votre camping à l'île Verte, qu'est-ce qu'on y fait de beau, justement ? On est quand même bien placé, hein. Ça porte bien son nom, l'île Verte.
3: Tout à fait, on est le camping de Montsoreau est situé entre la Loire et la piste de la Loire à vélo, au cœur de Montsoreau, un des plus beaux villages de France. On est à proximité de beaucoup de sites Troglo, ce qui est intéressant quand il fait très chaud. On peut visiter les champignonnières, on a le château de Montsoreau, on a la Loire, l'abbaye de Fontevraud. Enfin, énormément de choses à faire, le vignoble, les caves, voilà, avec modération bien sûr.
0: Tout à fait, bien sûr. Mais on est obligé d'y passer, malgré tout. Voilà, il faut faire un petit stop là-dessus. Alors ça, c'est pour les alentours, évidemment. Vous êtes quand même bien entouré, mais dans votre camping aussi, on y est bien parce que on a le confort de la piscine et de la verdure, mais on a aussi, au niveau de vos logements, des choses un peu atypiques, comme des petites cabanes, par exemple.
3: Oui, on est un camping plutôt traditionnel avec des cabanes des écologes qui sont faites pour les randonneurs, qu'ils soient à vélo, à pied, en canoë, qui surplombent la Loire avec des vues imprenables sur la Loire, directement en bord de Loire. Ce qui fait qu'elles sont des cabanes des hébergements très prisés et qui permet à nos visiteurs d'avoir un aperçu des paysages magnifiques du fleuve Royal.
0: Bah en tout cas, chez vous, c'est l'assurance de la convivialité, en tout cas, puisqu'on peut se retrouver entre randonneurs, entre cyclistes, entre campeurs, tout simplement, également. Profitez donc à la fois du Maine-et-Loire et de l'Indre-et-Loire, puisque vous êtes pile poil à la frontière, hein, à Montsoreau, dans un des plus beaux villages de France. Vous l'avez dit, mon cher Clément de Carvalho. On vous souhaite une belle saison.
3: Merci, et puis j'invite tous les visiteurs français et étrangers à venir découvrir notre belle région du Val-de-Loire.
0: Et ben, le message est passé, mon cher Clément. Bonne saison
3: journée,
0: à vous.
3: Yann,
0: à bientôt.
3: Bonne journée aux auditeurs. Au revoir.
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0: Il se balade quelque part en Rablaisie ce matin. On parlait de vin tout à l'heure. Et ben justement, on ne peut pas être mieux placé qu'en Rablaisie pour avoir du bon vin chinonnais. On est en compagnie de Clément Charbonneau ce matin. Donc vous êtes pas très très loin de Chinon finalement.
6: Ah bah écoutez Yann, je suis à Chinon.
0: Ah bah carrément.
6: Et je ne peux pas être mieux placé que pour profiter de Chinon. J'ai vu sur la forteresse royale, tout près de la rue du château, je suis juste à côté de la cité médiévale. Quand je tourne ma tête à ma droite, je suis sur des vignes, c'est magnifique. Et quand je tourne la tête à la gauche, il y a des caves. Et j'entends une voix dans ma tête, un peu comme Jeanne d'Arc pendant la guerre de Cent Ans. Bon, bah écoutez, je peux pas être mieux que pour représenter Chinon.
0: Non, la voix, c'est moi que vous entendez, parce que je suis sûr que vous écoutez.
6: Pardon.
0: Vous en profitez pour écouter le podcast. Ça, c'est sûr, le podcast Partir dans en Pays de Rabelais à Chinon, dans lequel on parle notamment de ces de Gargantua, de Pantagruel et de ces guerres qui ont eu lieu. Ces guerres, évidemment, imaginées hein, par Rabelais sur justement ces paysages de vignes aujourd'hui hein, qui sont sur le Chinonais. Et vous êtes sur une des plus belles cartes postales de l'Indre-et-Loire, mon cher Clément.
6: Exactement. Alors aujourd'hui, par contre, je vais essayer d'aller un peu à l'extérieur de Chinon. Vous l'avez dit, un peu à la rencontre de ceux qui font la renommée de la région. Donc les vignerons. Si je peux essayer d'aller voir un vigneron en train de travailler, je vais aller l'embêter un petit peu. Et puis j'ai vu qu'il y avait. Bien sûr. Et j'ai vu qu'il y avait aussi une ferme pédagogique pas loin. Donc je vais aller m'y inviter pour faire découvrir ces endroits qui servent beaucoup pour les enfants et pour préserver la biodiversité.
0: Alors faites attention à vous en traversant, hein, parce que dans Gargantua, je crois que Rabelais expliquait que les gens, dans leur guerre, se jetaient des fouets à la tête. Alors si on vous jette des fouets, gardez-en, on les mangera.
6: Oui, on les mangera avec de la bonne rillette.
0: Bon, on vous laisse tranquillement en Rablaisie et on est avec vous jusqu'à 11h moins le quart, Clément Charbonneau. Profitez bien de ce bon coin qu'est le Chinonais. On écoute Zazie, peu importe, et après on ira découvrir des stages de perfectionnement et des stages aussi pour les débutants en théâtre et en impro avec la compagnie La

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1: Peu importe, c'est le nouveau single signé Zazie avec Ici Touraine, 8h49. L'air du temps, l'événement d'Ici Touraine. Pendant l'été, on vous donne un petit peu aussi ce que vous pouvez faire, de quoi vous occuper. Ça peut être des activités, mais ça peut être aussi peut-être un stage d'été. Et pourquoi pas un stage en impro ou en théâtre avec la compagnie La Clé. Ça peut vous apporter dans votre vie perso, dans votre vie pro, et puis même simplement vous faire passer aussi un excellent moment. Valérie Lesage de la compagnie La Clé est avec nous. Bonjour Valérie.
2: Bonjour Yann.
1: Ce stage de la compagnie La Clé, c'est un stage qui est récurrent. Hein. Tous les étés, vous proposez un stage d'été aux gens débutants comme confirmé.
2: Les stages d'été, c'est essentiellement pour les enfants.
1: Ouais.
2: Pour les enfants et pour les ados d'ailleurs. Donc effectivement là on est sur la dernière semaine du stage de juillet et puis il y aura de nouveau des stages sur les deux dernières semaines d'août.
1: Sur les deux dernières d'août, ça s'adresse jusqu'à quel âge on peut venir? De quel âge, à partir de quel âge et jusqu'à quel âge on peut venir?
2: Alors pour les ados, on les accueille entre 12 et 17 ans.
1: Ouais.
2: Et puis pour les enfants, on les accueille à partir de 6 ans jusqu'à 11 ans.
1: Et qu'est-ce qu'on y fait dans ces stages, justement, quand on est enfant?
2: Justement, on apprend, mine de rien, on apprend à jouer, parce que les enfants, ils sont beaucoup sur plein d'autres choses, sur plein d'autres médias, sur plein d'autres vecteurs, et que du coup, le plaisir du jeu, c'est peut-être un peu perdu. Et donc on réapprend à jouer, on réapprend à convoquer son imaginaire aussi, à travailler, à inventer des choses, plutôt que de regarder des choses toutes faites.
1: On retrouve effectivement ce que nous, on a connu en tant que gamin, quand on s'amusait à camper des rôles, à s'inventer des aventures. C'est peut-être l'occasion aussi de réapprendre ça, une génération qui, pour l'instant, est plus focalisée peut-être sur des écrans, des tablettes, et moins, évidemment, a moins l'habitude de jouer et de s'inventer son propre imaginaire aventurier. Comment ça se passe? Il y a des techniques concrètement, quand on vient en stage, on commence par quoi, finalement?
2: Alors on commence par retrouver vraiment le plaisir, reconvoquer son enfant intérieur et essayer de se remettre comme quand on avait 5 ans en fait.
1: Ouais.
2: Et que tout était possible et que un seau rempli de cailloux, ça fait une soupe.
1: Par exemple.
2: Voilà.

0: Eh bien, on s'inscrit en se rendant sur le site de la Compagnie La Clé, compagnielaclé.fr, c'est tout simple.
1: Sur voilà, Internet.
0: Et, voilà. Et sinon, vous pouvez nous appeler aussi, hein, voilà, au 02 47 oui. 41 14 71.
1: Et sinon, viens pousser la porte, c'est au rond-point Saint-Sauveur, voilà. Juste à côté.
0: Voilà, on est très sympa, on accueille très bien les gens.
1: Oui, je confirme, vous êtes sympathique. Merci Valérie, et on vous souhaite un bon stage d'été avec les plus petits.
0: Merci beaucoup Yann, bonne journée à tout le monde.
1: Du soleil, il y en a dans la musique de Bonnet M à 8h53, avant de prendre notre consultation avec le docteur Kierzek qui nous apprendra à faire des infusions froides pour l'été, c'est excellent. Et ensuite, Victoire Jacquet viendra prendre place.

0: Sony, c'était Bonnet à l'instant avec ici Touraine. On prend notre consultation santé avec le docteur Kierzek ce matin. On s'hydrate grâce aux infusions froides, c'est tout bénef.
1: Bonjour à toutes et à tous. L'infusion froide, c'est la star de l'été. Vous savez, c'est ces carafes remplies de plantes, de fruits et d'eau qui patientent sagement 8 heures au frais avant de nous offrir leur douceur. Alors d'abord, la bonne nouvelle, c'est que oui, c'est sain. Les infusions froides sont excellentes pour la santé. Pas n'importe lesquelles. Je parle des vraies infusions maison, sans sucre ajouté, sans colorant, sans arôme artificiel. Je parle pas des iced tea industriels qui cachent souvent l'équivalent de 3 morceaux de sucre par bouteille. Premier super pouvoir, ça hydrate. En été, on a souvent du mal à boire de l'eau plate. C'est vrai que c'est un peu monotone. L'infusion froide avec ses parfums naturels, un peu de menthe, du citron, de l'hibiscus, ça rend l'eau plus attrayante et ça nous encourage à boire plus régulièrement. Autre bonne nouvelle, contrairement aux idées reçues, le thé froid n'est pas diurétique, à faible teneur en caféine. Il compte pleinement dans le bilan hydrique quotidien. C'est vraiment un allié pendant la canicule. Notre super pouvoir, la préservation des antioxydants. Bah oui, les vitamines C, par exemple, elles ne sont pas détruites par la température. À froid, elles restent intactes, en fait. Ce n'est pas tout. Des études ont montré que l'infusion à froid permet de concentrer certains antioxydants, des anti-vieillissements. Donc ça, c'est vraiment très intéressant. Il y a moins d'amertume, plus de sérénité. C'est un peu du yoga dans une bouteille. Autre super pouvoir, il y a moins de caféine. L'eau froide extrait beaucoup moins de caféine que l'eau chaude. Ça, c'est intéressant. Toutes les études le montrent. Résultat, on peut en boire même le soir sans risquer de passer la nuit à compter les moutons.
0: Petite question, comment on prépare notre infus froide ?
1: Vous voulez ma recette ? Laissez infuser au moins 6 heures. Contrairement à l'infusion chaude, l'extraction à froid est lente. On compte 6 à 12 heures au réfrigérateur. Dosez généreusement, parce qu'à froid, l'extraction est moins puissante. Donc pour un litre d'eau, il faut 10 à 15 grammes de plantes, par exemple, contre 5 grammes à chaud. Donc il faut, si vous utilisez des sachets, prévoyez 2 ou 3 sachets par litre. Ensuite, vous commencez à température ambiante, vous remplissez la carafe d'eau, et c'est après que vous allez mettre au frigo. L'eau trop froide bloque le processus de diffusion. Puis vous pouvez être créatif. Moi, j'aime bien menthe, citron vert et concombre, par exemple. C'est ultra désaltérant.

0: On peut faire aussi verveine, pomme et cannelle, ça c'est parfait pour le soir. Et puis un dernier conseil d'été, alternez les plaisirs. Eau pure, infusion froide maison, de l'eau gazeuse avec une petite rondelle de citron. Votre corps apprécie la variété et surtout on boit sans attendre d'avoir soif. Quand on a soif, c'est déjà un signe de déshydratation. Allez, bon été, bonne santé à l'écoute d'ici bien sûr.
1: Merci docteur. Et comme le disait le grand philosophe Jean-Claude...
2: J'adore l'eau. Dans 20-30 ans, il n'y en aura plus.
1: J'adore l'eau, moi aussi. Il avait raison, Jean-Claude, il avait raison.
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1: 8h58, on accueille Victoire Jacquet. Bonjour Victoire.
7: Bonjour Yann, bonjour à tous.
1: On va faire un tour dans les caves aujourd'hui.
7: Oui, exactement, les caves de la Sibylle à Panzou. C'est un lieu assez exceptionnel, c'est très joli, c'est une visite qui vaut vraiment le détour. Je vous propose d'aller visiter tout ça avec vos deux entrées à gagner. Et en plus, il y a une petite dégustation.
1: Ah.
7: Parce que c'est des caves quand même qui sont liées à notre beau vignoble Chinonné.
1: Oui, et en plus, c'est pas n'importe qui dedans. Il y a des gens qu'on connaît un petit peu aussi, qu'on voit de temps en temps, comme par exemple la famille.
7: Oui, par exemple, ce sera Honorine qui nous en parlera. Elle fait partie du domaine de la Commanderie. Il y a une dizaine de vignerons.
1: Ils sont plusieurs, bien sûr.
7: De cette cave de la Sibylle. Elle nous raconte toute cette histoire-là. Vous allez pouvoir découvrir ça dans la prochaine heure. C'est Bienvenue chez vous, le magazine qui vous emmène en vacances à côté de la maison.
1: Avec plaisir et avec modération. Merci,
7: merci
1: Victoire.
7: Merci, à demain.
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7: Bon mercredi avec Ici Touraine. Il est 9h. À 9h, les infos avec vous, Jeanne Serrin, bonjour.
8: Bonjour Victoire, bonjour à tous.
7: C'est un bout du patrimoine de Maîtrey qui part en fumée.
8: L'ancien hôpital des Grandes Brosses au nord de Tours, ravagé hier par un incendie, les flammes ont pris dans les combles avant de détruire toute la toiture du bâtiment. Aucune victime, mais une perte considérable pour la commune qui envisageait de réhabiliter le site Édouard Lebourg.
9: Face au sinistre, le maire de Maîtrey, Can Kerner, ne peut qu'assister au sauvetage de ce qui reste du bâtiment.
10: La métropole a mobilisé une pelle à chenilles de 30 tonnes afin de démonter les chiens assis de manière à ce qu'ils ne tombent pas sur les planchers du bâtiment pour amener à l'effondrement total du bâtiment.
9: Les chiens assis, c'est-à-dire deux petites lucarnes sous les toits, souvent associées aux constructions anciennes. Le bâti date du 18e siècle. C'est donc un morceau de l'histoire de Maîtrey qui disparaît.
10: Il a un patrimoine historique, ça c'est clair. C'est l'ancien sanatorium qui était encore rattaché au CHU jusque fin des années 90.
9: Et son destin, à terme, c'est la démolition.
10: J'avais cette volonté de réhabiliter ce bâtiment de manière à préserver aussi le patrimoine de la commune. Bon, là, on va devoir faire l'impasse là-dessus et malheureusement démolir le bâtiment.
9: Une démolition devenue certaine alors qu'une réunion était programmée dans quelques semaines entre le maire et le président de la métropole, Frédéric Ogis, pour déterminer le futur du site qui appartient à la métropole. Pour Can Kerner, cet incendie a le mérite de réduire les options en rendant impossible une réhabilitation du bâtiment. Il espère à terme ouvrir au public le parc des Grandes Brosses en attendant un éventuel appel à projet de la métropole pour redonner vie au terrain dans les années à venir.
8: Et les images ainsi qu'une vidéo de cet incendie impressionnant sont à retrouver sur notre site ici.fr. Des incendies qui menacent l'Indre-et-Loire, le département toujours classé en risque très sévère au feu de forêt par la préfecture. Un niveau d'alerte avec des conséquences et des nouvelles règles. Interdiction de fumer à moins de 200 mètres d'espace boisé. Accès également interdit aux massifs forestiers à risque, en voiture comme à pied. La liste de l'ensemble des restrictions qui s'appliquent en ce moment est à retrouver sur la page Facebook JustDis 37. De nouvelles restrictions aussi pour l'usage de l'eau dans plusieurs bassins où la sécheresse s'accentue désormais. 8 zones, principalement à l'ouest du département, sont placées en crise. Niveau crise, le plus haut niveau d'alerte. Conséquence, interdiction de laver sa voiture ou encore de nettoyer sa façade. Le détail des mesures de restriction restrictions est à retrouver sur le site de la préfecture.
7: Trop de restrictions également au lac de Homme.
8: C'est ce que dénoncent les signataires d'une pétition lancée en début de semaine. Ils appellent à mieux équilibrer sécurité et liberté sur ce site naturel où il est interdit de se baigner en dehors de la zone de baignade surveillée car les anciennes carrières sont profondes. Cet été encore, un jeune homme est mort noyé dans le lac. Les 158 signataires s'attaquent aussi à l'interdiction de promener les chiens. La ministre de la Transition écologique Elle l'annonce dans un message posté sur LinkedIn, un départ en raison de son désaccord avec le gouvernement sur le projet de loi d'urgence agricole. Le texte a été définitivement adopté hier par le Parlement et comprend plusieurs mesures auxquelles s'oppose la ministre, notamment la possibilité laissée à l'ANSES, l'Agence nationale de sécurité sanitaire, d'autoriser à titre dérogatoire deux pesticides pourtant interdits en France.
7: C'est un premier pas pour les associations de protection de l'enfance.
8: L'Assemblée nationale ouvre la voie à l'imprescriptibilité des crimes sexuels commis sur les mineurs. Les députés ont adopté hier en première lecture le projet de loi sur la protection de l'enfance. Ce texte comprend également la prison à perpétuité pour les violeurs en série sur mineurs de moins de 15 ans. Des mesures nécessaires, estiment les associations qui regrettent cependant un manque de moyens pour les appliquer.
7: Et puis un Belge au sommet et un jeune Français qui brille sur le Tour de France.
8: Remco Evenepoel a remporté haut la main le contre-la-montre d'hier entre Evian et Thonon-les-Bains, 28 secondes devant le maillot jaune Tadej Pogacar. Quant au grand espoir tricolore, Paul Sexas, il termine parmi les meilleurs avec le 4e temps, mettant à terre par la même occasion un prétendant au podium, Anthony Rimbaud.
11: Une glissade sur le bitume, une épaule en vrac et l'Allemand Florian Lipowitz, candidat au podium, a dit au revoir au Tour. Pas de quoi perturber son coéquipier Remco Evenepoel. Maillot arc-en-ciel de champion du monde du chrono sur le dos, le Belge a survolé l'épreuve, laissant dans son rétro le maillot jaune Tadej Pogacar pour signer sa deuxième victoire d'étape sur cette grande boucle.
12: Là, je dois me concentrer sur garder ma deuxième place parce que pour moi, c'est déjà un rêve d'être où je suis.
11: Remco Evenepoel, confortablement installé sur son petit nuage à la deuxième place, et Paul Sexas campe lui toujours au pied du podium. Quatrième du chrono, hier, le Français a grignoté un peu de temps sur le troisième, le Mexicain Del Toro.
13: Début de troisième semaine commence plutôt bien. J'ai pris 5 secondes pour la bataille pour le podium.
11: Voilà désormais Paul Sexas à 20 secondes du podium. Et pendant que les cadors, tête dans le guidon, font les comptes après ce chrono, Kevin Vauquelin, lui, a eu le temps de lever un peu les yeux pour admirer le lac Léman. Sublime décor d'un contre-la-montre qui aurait pourtant pu lui convenir.
14: Je dois l'avouer, c'est la première fois que je fais un chrono tranquille. Si on veut mettre une chance au maximum pour les prochains jours, je suis obligé de manœuvrer comme ça.
11: Kevin Vauquelin, comme d'autres, ont choisi de se préserver pour les deux étapes à venir qui pourraient sourire aux échappés. Les meilleurs, eux, se donnent rendez-vous vendredi pour la prochaine explication au sommet.
8: Et aujourd'hui, le peloton part de Chambéry pour prendre la direction de Voiron dans l'Isère, 174 km dans les pédales.
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8: Et c'est du soleil aujourd'hui, Victoire, la météo.
7: Ouais, une petite fraîcheur ce matin, des éclaircies juste comme il faut. Un petit café en écoutant la radio, bienvenue tout le monde ce mercredi 22 juillet. C'est un délice, je n'ai pas de vent. Je n'ai pas d'orage, je n'ai pas de grosse chaleur étouffante. J'ai des températures qui redescendent la nuit. C'est oui, sur le thermomètre cet après-midi. Cette saison, vous comptez 30 à Saint-Romain-sur-Cher, à Tours, à Château-Renaud et à Château-Lavalière. 30 également, 31 cet après-midi, à Amboise, à Chinon et à Loches. Côté circulation ce matin, dans Tours notamment, c'est bien compliqué. Quai Paul-Bert, Pont Mirabeau également. Lorsque vous montez vers Tournord, que vous allez notamment sur l'avenue du Maréchal Juin, vous comptez 7 à 8 minutes de temps de trajet supplémentaire. En revanche, sur la rocade, a priori, ça circule un petit peu mieux. Vous le savez, on fait la route ensemble tous les jours, toute la journée avec Ici Touraine, un seul numéro, 02 47 38 10 20.
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7: Et toute l'équipe est là pour vous accompagner ce matin. C'est Céline qui est à l'accueil d'ICI Touraine au 02 47 38 10 20 pour vos jeux également. Patrick qui réalise cette émission. Et moi-même, bienvenue tout le monde.

0: C'est d'accord. Marc Lavoine, avec Ici Touraine.
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0: Des caves sculptées avec l'esprit de Rabelais qui se dégage, bien vivre, bien déguster. Un esprit épicurien que je vous propose de vivre avec Honorine Pince, et l'une des vigneronnes qui valorise les caves de la Sibylle à Panzou. Que se passe-t-il dans ce joli lieu cet été? Comment aller les découvrir? En restant avec nous, tout simplement, vos deux entrées à gagner dans un instant pour ce joli lieu. Avant ça, eh ben on est dans le Chinonnais, justement, avec Clément Charbonneau. C'est notre baladeur cet été, avec son micro Ici Touraine. Il vient à votre rencontre. Bonjour Clément.
3: Bonjour Victoire, bonjour à tous.
0: Comment ça va ce matin?
3: Mais ça va très bien, je viens de faire une super rencontre. Je voulais aller à la rencontre de nos vignerons qui font la renommée de cette petite région chinonnaise, enfin de cette grande région chinonnaise. Et là, je me suis arrêté, pas par hasard, parce que c'était vraiment pour le nom, Vignoble du Paradis. Je me suis dit, c'est l'endroit parfait. Je vais tourner parce qu'il y avait plein de vignes. Je suis sur la route entre Chinon et Saumur, il y avait plein de vignes. Mais là, je me suis dit, Vignoble du Paradis, il faut que je m'arrête. Et effectivement, je suis bien tombé parce que c'est pas un vignoble comme les autres, n'est-ce pas Sébastien Diot?
4: Oui, absolument. Bonjour. Bonjour.
3: Alors vous êtes moniteur d'atelier, vous allez nous expliquer pourquoi.
4: Oui, tout à fait. Alors ici, nous sommes au Vignoble du Paradis, qui est effectivement un domaine viticole, au sein duquel nous avons une vingtaine d'hectares de vignes en production, mais également un établissement médico-social qui est rattaché à les ateliers du Loudunais, à Loudun. Ici, il y a 6 personnes en situation de handicap qui évoluent au quotidien sur toutes les tâches de la vigne, aussi bien qui va de la taille jusqu'à tous les travaux en verre et pour certains, les travaux des sols.
3: Et ils font un super boulot, ils font de l'AOC chinonais. Et en plus, vous avez une petite particularité parce que on connaît beaucoup le chinon rouge et vous faites aussi du blanc.
4: Oui, tout à fait. On sait à l'heure actuelle que les marchés pour le chinon rouge sont moins porteurs que par le passé, bien que nous avons encore la chance de faire des produits de qualité, et tous les vins de Loire, ils sont quand même encore très attractifs pour la clientèle. Mais aussi, effectivement, le blanc, qui représente à peu près 8% de la surface de notre domaine, c'est à peu près 2 hectares. Voilà.
3: Et du coup, enfin voilà, on vous sent du sourire. J'ai rencontré un peu l'équipe. Il y en a, ça fait 20 ans, 26 ans. Jean-Pierre, est-ce que c'est un bonheur de travailler ici?
5: Oui, je sais que c'est un bonheur de travailler ici parce que moi, je sais que je m'en plains pas. Pour trouver du boulot à l'heure actuelle, je sais que c'est très difficile.
3: Et donc, du paradis, ça porte bien son nom.
5: Et ça porte bien son nom, voilà.
3: Alors là, on en est où dans la saison, Jean-Pierre, au niveau des raisins?
5: On en est que là, c'est vrai que cette année c'est avancé plus que d'habitude, parce que avant
3: c'était un beau mois de mai grâce au soleil, voilà, parce que c'était un peu en avance, et là par contre ils sont un peu avec la chaleur.
5: Avec la chaleur et tout ça, et puis on est beaucoup en avance, on risque de faire les vendanges plutôt que prévu.
3: Je vais continuer à aller à la rencontre parce que c'est vraiment un endroit magnifique, Vignoble du Paradis. Je vous propose que dans une demi-heure on reste ici parce que ben voilà, Victoire, c'est un endroit qui est quand même pas commun.
0: Et qui mérite le détour, effectivement. Justement, dans un instant, je vous emmène découvrir d'autres vignerons et vigneronnes à la cave de la Sibylle à Panzou. On découvre ce chouette lieu avec Honorine Pin du domaine de la Commanderie. À tout de suite pour la musique. C'est Amel Bent, l'amour ça se donne.

0: Et ça se partage, ça s'écoute. Amel Bent, l'amour, ça se donne avec Ici Touraine.
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0: Moi, je suis arrivée il y a moins de 2 ans en Touraine. Et il y a un lieu dont on m'a parlé. Bien sûr, on m'a dit Azel Rideau, on m'a dit Chenonceau, on m'a dit Chinon. Mais on m'a dit, va à la cave de la Sibylle à Panzou. C'est vraiment un super lieu. Bah, je vous le partage alors aujourd'hui. Et surtout, je vous invite à aller le découvrir ou le redécouvrir. Bien sûr, vous qui venez du coin. Cette cave de la Sibylle avec 2 entrées adultes. Visite, dégustation, verre souvenir. On vous fait gagner ça dans un instant. Mais surtout, on décrit ce super lieu et ses activités avec Honorine Pin qui est avec nous aujourd'hui. Bonjour Honorine.
3: Bonjour.
0: Vous êtes coprésidente de l'association des vignerons de Panzou. Vous faites partie du domaine de la commanderie. On parle aujourd'hui des caves de la Sibylle à Panzou. C'est pas des caves qui datent d'hier. Est-ce que vous pouvez nous raconter un petit peu l'histoire de ces caves, ce que vous en savez, vous?
3: Alors, donc la cave de la Sibylle, c'est avant tout une ancienne carrière de tuffeau qui a été sculptée donc dans les années 2000, hein, début des années 2000. Vraiment dans le but d'être dans une immersion dans l'univers de Rabelais, notamment du tiers-livre de Panurge qui va interroger la Sibylle, donc la fameuse devineresse. Donc c'est vraiment une découverte aussi du métier de vigneron. Il y a une scénographie et des jeux de lumière et d'ombre qui sont en place dans la cave. Donc c'est vraiment une visite interactive et très atypique dans 70 mètres de galerie souterraine. Et donc qui se finit forcément par une dégustation des vins de Chinon, des vignerons de Panzou.
0: Alors qui sont les vignerons et vigneronnes derrière ce projet? Racontez-nous un petit peu votre équipe.
3: Donc les vignerons de Panzou, donc il y a 14 domaines viticoles, beaucoup de jeunes, la nouvelle génération et pas que. Donc on est vraiment sur une nouvelle ère, on va dire une belle dynamique de vignerons. Et la preuve en est que bon, on arrive à avoir notre association tous ensemble. On organise des événements là durant l'été, donc les apéros vignerons à la cave de la Sibylle. Et le deuxième est demain soir d'ailleurs, pour ceux et celles qui n'ont pas encore prévu de programme pour leur soirée. Donc c'est en fait les apéros vignerons, c'est vraiment une belle soirée à la rencontre des vignerons. On est tous présents, on fait déguster nos vins, il y a un bar à vin, un bar à bulles, un food truck et on peut visiter les caves et profiter du coucher de soleil.
0: Ça donne envie là. Ah là, comme ça, ça donne très envie. Pourquoi ce projet, ça vous plaît à vous personnellement en tant que vigneronne, pour parler de votre métier, pour venir à la rencontre des gens? Qu'est-ce que ça vous apporte dans votre quotidien de faire partie de cette association?
3: Alors déjà d'une, l'entraide et le fait d'être voilà tous ensemble, on a le même métier, d'avoir une belle dynamique, de porter en un projet en fait pour les vignerons d'une seule et même commune. Donc c'est vraiment très chouette. On a aussi le gros projet de la Foire au vin de Panzou, donc l'organisation de cet événement le 1er mai, qui permet aussi un petit peu de nous unir autour de cette cave, de ce projet. Et aussi, faire découvrir aux touristes et aux locaux, au travers des événements et de la visite de cave et de la dégustation, promouvoir notre terroir et nos vins aussi.
0: Découverte d'une ancienne carrière sculptée, l'immersion dans l'univers de Rabelais, la découverte du métier de vigneron, de vigneronne, et puis une petite dégustation. On y va dès maintenant avec, pourquoi pas, une question. Vous nous appelez au 02 47 38 10 20. Vos 2 entrées pour la cave de la Sibylle à Panzou avec dégustation et verre souvenir, s'il vous plaît. Voici votre question aujourd'hui. Le vignoble de l'AOC Chinon comprend 26 communes, dont Panzou. Parmi ces 3 propositions, par déduction, quelle ville ne peut pas faire partie de l'appellation d'origine protégée Chinon? Cravant-les-Coteaux, Beaumont-en-Veyron ou Saint-Martin-le-Beau? Je vous propose de regarder aujourd'hui une petite carte de notre Touraine. Parmi ces 3 propositions, quelle ville ne peut pas faire partie de l'appellation origine protégée Chinon? Cravant-les-Coteaux, Beaumont-en-Veyron ou Saint-Martin-le-Beau? Vous nous appelez au 02 47 38 10 20 et vous gagnez vos 2 entrées pour la cave de la Sibylle à Panzou. À tout de suite, bonne chance.
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9: 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On en parle dans un instant avec Florence Desparmet, chargée des relations avec les testateurs.
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0: danse pop, ça finit en opéra, on adore. 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
0: Et un été, pourquoi pas, à la fraîche, dans les caves de la Sibylle, à Panzou. On est toujours avec Honorine Pinc, co-présidente de l'association des vignerons de Panzou, et avec Christelle à Saint-Cyr-sur-Loire. Bonjour Christelle.
3: Bonjour toute l'équipe.
0: Comment ça va?
3: Écoutez, parfait, merci.
0: Visite, dégustation, verre souvenir. Moi, ça va très bien, parce que l'objectif, Christelle, c'est de vous offrir ce joli cadeau x2. Vous y allez avec la personne de votre choix dans cette cave de la Sibylle. Mais pour ça, il y a une petite question. Le vignoble de la Haussée-Chinon comprend 26 communes, dont Panzou. Parmi ces trois propositions, quelle ville ne fait pas partie de l'appellation origine protégée Chinon? Cravant-les-Coteaux, Beaumont-Environ, où Saint-Martin-le-Beau, ma chère Christelle?
3: Saint-Martin-le-Beau.
0: Oui, parce qu'on est un petit peu plus de l'autre côté. Tchin-tchin. Et un grand bravo, ma chère Christelle, c'est gagné.
3: Merci beaucoup.
0: Mais avec plaisir, ne raccrochez pas. On vous explique tout pour les entrées, comment ça va se passer avec Céline à l'accueil d'Issy Touraine. Merci Christelle.
3: Merci à vous, bonne journée.
0: Et à bientôt. Honorine, je vous reprends encore quelques petites secondes. Comment ça se passe pour vous au domaine de la commanderie pour cet été, pour cette saison qui est un petit peu particulière niveau climat?
3: Eh bien, écoutez, plutôt bien, mais aussi atypique. On attend la pluie, hein, comme tout le monde. Mais une très belle vendange 2026 en perspective, hein, avec en effet un été qui est plutôt voilà assez sec et chaud. Mais bon, la pluie va venir, on l'espère.
0: Est-ce que vous cherchez du monde pour les vendanges, Honorine, ou pas?
3: Alors, donc nous, non, nos équipes sont en place, donc pas forcément, mais sur l'appellation Chinon, possible. Elles vont être un petit peu avancées, hein, donc notamment pour ceux qui peuvent faire du crément ou des blancs avec le chenin. Donc fin août, début septembre.
0: Donc si on a envie de vivre cette expérience quelques jours, quelques semaines avec des vignerons et vigneronnes passionnés dans le chinonais, eh ben écoutez, envoyez-nous un petit mail, un petit message, on vous orientera notamment vers l'association des vignerons de Panzou. Honorine, je vous souhaite une très belle saison. Merci beaucoup de nous avoir présenté cette cave de la Sibylle.
3: Eh bien, merci à vous et n'oubliez pas, donc rendez-vous demain soir aux apéros vignerons à la cave de la Sibylle de Panzou.
0: Et hop, on va déguster, on va faire un petit chit-chin et on va rencontrer nos vignerons passionnés. Merci Honorine, on écoute.
3: À bientôt.
0: Laurent Pagny et un jour une femme avec Issy Touraine avant de vous donner des jolies infos sorties, mais les vôtres. Hein. C'est celles que vous nous envoyez notamment sur le WhatsApp de la radio 02 47 38 10 20. Si vous avez un flyer, si vous avez une annonce, un petit vocal aussi, ça marche. On écoute tout, on regarde tout en direct. C'est votre radio locale.
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0: Vous écoutez Ici Touraine, vous écoutez Florent Pagny.
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0: Et le message de Thierry, il nous l'a envoyé sur le WhatsApp de la radio, c'est le 02 47 38 10 20. Vous nous partagez toute la journée vos infos, vos flyers, vos vocaux à propos de toutes les manifestations en Touraine. Thierry vous invite à un marché de producteurs et d'artisans sur la commune de Genillet, samedi 1er août prochain. Ça se passera sous la nouvelle halle. Elle est toute nouvelle, ça vient d'être inaugurée. Sur le flyer, il y a marqué accueil chaleureux garanti. Moi, j'adore ça. C'est mignon. Ça donne envie. Marché de producteurs et d'artisans. Il y aura aussi des jeux pour les enfants, bien sûr, c'est gratuit. Samedi 1er août prochain à Genillet. Merci Thierry. Message de Christine aussi, toujours sur le WhatsApp. Le comité des fêtes de Siran vous invite à son spectacle Son et Lumière, Nos Nuits Étoilées. Un voyage autour du monde d'1h30 avec une centaine de figurants, 400 costumes les vendredis 24 et samedi 25 juillet. C'est donc ce week-end à Siran. À partir de 18h30, on est entre Loches et Ligueuil pour cette petite commune. Musique, son et lumière, jet d'eau, pas de feu d'artifice, vous le comprenez en ce moment, mais c'est une belle soirée sous les étoiles qui vous attend. L'entrée est à 12€, c'est gratuit pour les moins de 12 ans.
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0: Yazou, c'est Don't Go. Avec Ici Touraine, on va retrouver notre baladeur dans quelques

0: sentir une petite patte Dépêche Mode quand même, ben, il y avait le cinquième membre qui faisait partie de Yazoo.
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0: Merci Patrick hein, pour les infos musicales quand même. On a de la chance de vous avoir tous les jours à nos côtés pour nous raconter aussi la belle histoire de nos tubes préférés, notre histoire en Touraine et surtout vous rencontrer. C'est avec Clément Charbonneau, notre baladeur cet été. Clément, dites-nous qu'est-ce que vous avez de beau en face de vous ce matin ?
3: En face de moi, j'ai du raisin. On est en train de se balader dans les vignes, dans le vignoble du paradis. On est du côté de la Roche-Clermault, rive gauche de la Vienne, dans le Chinonnet. Dans le vignoble du paradis, on fait de l'AOC chinon. On en parlait tout à l'heure avec Sébastien Dio. Là, on est en train de se balader. Comment va le raisin, Sébastien ?
4: Eh bien, assez bizarrement, le raisin est bien sûr impacté par le stress hydrique et le manque d'eau.
3: Qu'est-ce que le stress hydrique ?
4: Ah, le stress hydrique, c'est le manque d'eau, comme je viens de vous le dire. C'est-à-dire le fait que la pluviométrie a été quasi nulle depuis 3 mois. La vigne se préserve et se met en réserve du fait du manque d'eau.
3: Donc il manque d'eau, le raisin a une espèce de réflexe naturel, il stresse et il met une couche sur lui, c'est ça ?
4: Alors, pas exactement. En fait, la vigne avant tout, c'est une plante cynoliane et la vigne fait du raisin.
3: Ah, oui.
4: Et du raisin et du pépin. Elle fait du raisin pour protéger le pépin qui est dedans.
3: Ah.
4: Donc à un moment donné, le stress hydrique, le manque d'eau, fait que la vigne, elle va aller se resservir pour protéger déjà elle pour pouvoir continuer de vivre tout simplement. Donc elle va reprendre ce qu'elle a donné à un moment donné. Quand elle n'a pas suffisamment dans les sols pour pouvoir elle s'alimenter, elle va reprendre. Donc en l'occurrence dans les raisins. Et c'est pour ça qu'on a ce phénomène de flétrissement.
3: D'accord.
4: La vigne reprend, se resserre et donc le raisin, l'enveloppe du pépin, se trouve flétrie. C'est pour D'accord. ça qu'on voit qu'on commence à avoir ce phénomène-là, c'est lié au manque d'eau.
3: Et qu'est-ce que ça va donner en bouteille, ça ?
4: Alors on va être sur quelque chose de très serré. Si on n'a pas d'eau avant la vendange, je pense que l'alcool sera quand même bien présent, assez élevé. Le côté arôme, peut-être un peu moins, le côté fruit un peu moins. Mais bon, des fois la vigne est très surprenante et elle peut nous faire des belles surprises. J'ai envie de dire, on verra une fois la vendange rentrée.
3: Ouais, on était sur une belle année l'année dernière, par exemple.
4: Oui, tout à fait. 2025, c'était vraiment une année, j'ai envie de dire, d'exception, où tout était réuni, à la fois l'équilibre entre l'alcool et le fruit, ce qui nous donne des vins qu'on met en commercialisation, là, des vins qu'on retrouve aujourd'hui dans notre boutique à Bréviande, sur la Roche-Clermault, au vignoble du Paradis. C'est quelque chose d'intéressant à venir découvrir. Dans notre boutique.
3: Ben voilà, on n'aura qu'à découvrir comment se porte le raisin de cette année au vignoble du Paradis. Ces raisins-là, ils ont une tête un peu bizarre là-bas.
4: Lesquels ? Les petits ?
3: Ouais.
4: Ouais, c'est. Alors bizarre, je ne sais pas. Ils souffrent énormément. C'est des jeunes plantations qui ont un an. C'est un essai que l'on fait sur le domaine. Aujourd'hui, avec les volumes de production qui sont très importants, on essaie de retrouver peut-être d'autres débouchés. Là, on a fait un essai, mais vraiment, c'est vraiment à l'ordre microscopique. Hein. On a 300 pieds à peu près pour faire du raisin de table.
3: Du raisin de table pour accompagner avec une bonne bouteille, par exemple, c'est ça ?
4: Oui, entre autres.
3: Donc, il y a tout ce qu'il faut pour un bon repas ici. À venir découvrir Vignoble du Paradis. Ça porte bien son nom, Victoire.
0: Merci, on est aux anges. Grâce à vous, Clément Charbonneau, notre baladeur. Ce matin, à la Roche-Clermault, notamment, on va vous retrouver dans quelques minutes, d'ici une petite demi-heure même. Je voulais vous donner juste cette info. À la Roche-Clermault, il y a la départementale 116 qui est barrée en ce moment. On est au niveau du lieu-dit Paris. C'est interdit de circuler du 6 juillet au 28 août, il y a une déviation qui est mise en place. Tout ça, je le lis sur le site Panopocket. Allez-y, hein, vous mettez votre commune. Il y a plein d'informations comme ça, pratiques, qui peuvent vous aider.
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0: Dans un instant, votre jeu de l'été qui arrive. C'est les cabines de Loire en face de vous. 37 cabines dans chacune, il y a une question. Parfois elle est dure, parfois elle est facile. À vous de choper la bonne. Si vous avez justement la bonne réponse à cette question, vous allez à la forteresse de Montbazon et vous gagnez vos lunettes Ici Touraine.

0: Non mais quel défaut? Ah non, on a... Alors celui-là on l'a pas. Parce qu'on est généreux. Non mais on n'est pas radin. Ah non, franchement on n'est pas radin.
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0: 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À l'intérieur, il y aura une question. Si vous avez la bonne réponse, c'est les lunettes et c'est Montbazon. Je vous attends, c'est parti. Et lui sera en novembre d'ailleurs au Parc Expo de Tours. On écoute Christophe Maé, c'est la Lune avec ici Touraine.

0: ça fait quand même pas mal de fois que je téléphone, et malheureusement, voilà.
1: Et il y a du monde, hein. Bah ouais, franchement, c'est bon, tout arrive, tout finit par arriver. Ma chère Elisabeth de Èvres.
0: Oui, c'est ça.
1: Je vous propose deux entrées pour la forteresse de Montbazon. Et les lunettes pour l'éclipse solaire du 12 août prochain. C'est les lunettes qui vous tentent, non ?
0: La forteresse de Montbazon d'abord, et puis après les lunettes, on verra pour l'éclipse si on peut l'avoir.
1: Parfait. Pour ça, on choisit une cabine entre 1 et 37. Quelle est votre cabine ?
0: Alors, la 10.
1: La 10 ?
0: La 10.
1: Ok, on s'avance vers la 10.
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1: Ouh ! Une question pas forcément simple, mais on va la faire ensemble. Ouais. Lorsque l'on rentre dans cette cabine numéro 10, il y a une petite enceinte, ou même un tourne-disque, avec cette musique à l'intérieur.
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1: Elisabeth, aujourd'hui c'est l'anniversaire de Mireille Mathieu. Elle fête ses 80 ans, elle fait toujours beaucoup de concerts partout dans le monde.
0: Oui.
1: Quelle chanson de Barbra Streisand, initialement, a-t-elle repris sous le titre « Une femme amoureuse que l'on entend » ? Est-ce que la chanson qu'elle a reprise s'appelle initialement « I will always love you » ou « Woman in love » ou « Lady Marmalade » ? Elisabeth, c'est à vous avec l'anglais.
0: Je ne connais pas tout l'anglais, mais je ne saurais même pas vous répéter la phrase. Je pense à la première.
1: La première, c'est « I will always love you ». Une femme amoureuse, comment ça peut se dire en anglais ? Vous n'avez pas d'idée ?
0: Non, pas du tout.
1: Oh.
0: Pas du tout, je n'ai jamais appris l'anglais.
1: Oh.
0: Oui, je pense que j'ai perdu.
1: C'est perdu, ma chère Elisabeth.
0: Mais c'est pas grave, au moins... Le plaisir de participer.
1: Allez, on se dit à bientôt. Ce qu'on cherchait, c'était la reprise de ceci. Je vous quitte là-dessus, ma chère Elisabeth. Et on se retrouve bientôt, c'est promis, à l'antenne d'ici Touraine. Merci à vous.
0: Merci.
1: À bientôt.
0: Continuez votre jeu et voilà. Et
1: bonne continue. Journée. On continue. Bonne journée.
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1: C'est quoi l'amour ? Une question que s'est posée Anne de Bretagne. Son histoire vous est racontée par Samuel Buchwalder, tout ça en musique.
11: Bonjour à tous, soyez les bienvenus dans l'Histoire à plein tube. Dans cette chronique, on fait un clin d'œil à un fait ou un personnage historique de notre Touraine à travers les quelques notes d'un titre de la culture pop. Dans notre rubrique du jour, c'est l'une des grandes ballades rock des années 80 qui va nous permettre d'évoquer le destin sentimental et tourangeau de la double reine de France, Anne de Bretagne. Allez les foreigners, c'est à vous avec votre toujours efficace I want to know what love is.

beaucoup à user d'une balade romantique pour évoquer la vie sentimentale d'Anne de Bretagne. Chers auditeurs, cela s'appelle prendre un contre-pied. Si Anne fut la seule double reine de France du fait de ses mariages successifs avec Charles VIII puis Louis XII, l'amour vrai, le pur, l'absolu, chanté par Foreigner, fut bien tristement absent de sa vie. Dans ses châteaux de Touraine, elle ne garde de ses mariages que des souvenirs d'unions arrangées à de sombres fins politiques ou diplomatiques. Enlevée et épousée à la va-vite en première noce après avoir été fiancée par correspondance, mariée sur contrat pour sa deuxième fois, oui, pour les papillons dans le ventre, il faudra repasser.

Alors oui, je vous entends d'ici, mais qu'est-ce qu'il nous raconte? L'amour des foraigneurs, l'amour romantique n'avait pas cours à la Renaissance. À tout niveau de la société, on se mariait d'abord pour améliorer sa condition ou celle de sa famille. Mais zut quoi, il y a quand même des limites. Alors j'assume, notre reine Anne, je l'imagine bien dans sa chambre des châteaux d'Amboise, de Loches ou de Tours, avec dans les oreilles la supplique des foraigneurs. Je veux savoir ce qu'est l'amour, je veux que tu me le montres, je veux ressentir ce qu'est l'amour et je sais que tu peux me le montrer.

0: Le titre I Want to Know What Love Is, composé par un certain Mick Jones et interprété tout en cuir et guitare par le groupe Foreigner, est sorti en novembre 1984. Il s'est vendu à près de 4 millions d'exemplaires.
1: Merci Samuel pour notre histoire locale. Tout de suite, c'est vos infos locales et en France.
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1: Mercredi 22 juillet, vous écoutez votre radio locale. C'est Ici Touraine. Il est 10h. À 10h, les infos avec vous, Jeanne Serrin.
3: L'Indre-et-Loire, toujours classée en risque très sévère au feu de forêt par la préfecture. Un niveau d'alerte avec des conséquences et des nouvelles règles. Interdiction de fumer à moins de 200 mètres d'espace boisé. Accès également interdit aux massifs forestiers à risque, en voiture comme à pied. La liste de l'ensemble des restrictions qui s'appliquent en ce moment est à retrouver sur la page Facebook du SDIS 37. Une pétition lancée en début de semaine appelle à lever les restrictions au lac de Homme et à mieux équilibrer sécurité et liberté sur ce site naturel où il est interdit de se baigner en dehors de la zone de baignade surveillée, car les anciennes carrières sont profondes. Cet été encore, un jeune homme est mort noyé dans le lac. Les 158 signataires s'attaquent aussi à l'interdiction de promener les chiens. Le maire de Jouy-les-Tours, Frédéric Augis, et celui de Saint-Cyr, Philippe Briand, signent une tribune dans le journal L'Opinion et appellent à généraliser l'attestation d'honorabilité. Ce document délivré par l'État et qui permet d'attester qu'une personne n'a pas de condamnation qui empêche d'intervenir au contact des enfants. Il est obligatoire dans certains secteurs comme la petite enfance ou le médico-social, mais pas au sein des collectivités et donc dans le périscolaire, ce que regrettent les signataires de cette tribune. La ministre de la Transition écologique démissionne. Monique Barbu l'annonce dans un message posté sur LinkedIn. Un départ en raison de son désaccord avec le gouvernement sur le projet de loi d'urgence agricole. Le texte définitivement adopté hier par le Parlement autorise notamment la réintroduction à titre dérogatoire de deux pesticides interdits en France. Remco Evenepoel a dompté le chrono hier, le jour de la fête nationale de son pays. Le Belge a remporté le contre-la-montre individuel de 26 km entre Évian-les-Bains et Thonon-les-Bains. Il devance le maillot jaune Tadej Pogacar. Le Français Paul Sexas arrache la quatrième place et se trouve désormais à 20 secondes du podium et du maillot blanc. 17e étape aujourd'hui du Tour de France avec 174 km à parcourir entre Chambéry et Voiron.
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1: Alors à quelle température faut-il s'attendre cet après-midi aujourd'hui?
5: Température
1: parfaite.
5: Ah,
1: c'est
5: bah
1: bon,
5: super.
1: On est bien. Petit vent,
5: on reste comme ça.
1: Moins fort que les derniers jours, pas d'orage, pas de pluie prévue, même si on en aurait bien besoin. Forcément, ouais. On va quand même essayer de voir le verre à moitié plein. Il fait bon en ce moment sur le thermomètre cet après-midi. Vous comptez 30 degrés à Pont-le-Voix, 30 degrés à Tours, à Montreuil en Touraine ou encore du côté de Savigny. Sur la Tourne, à 31 degrés à Amboise, à Chinon et à Chédigny cet après-midi.
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1: Vos titres préférés, c'est toute la journée avec Ici Touraine, des nouveautés et des classiques, des pépites. Daniel Balavoine, bien sûr, pour vous accompagner à 10h04. Belles vacances!

0: C'est Daniel Balavoine, mon fils, ma bataille, avec Ici Touraine.
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0: On vous accompagne dans Bienvenue chez vous, le MAG, avec notamment notre baladeur Clément Charbonneau. Il est à la Roche-Clermont aujourd'hui. On est dans le Chinonnet, à la découverte de nos vignerons, mais aussi des animaux dans une ferme pédagogique. On va le retrouver d'ici quelques minutes. Bien sûr, aussi dans la prochaine heure, vos infos sorties, notre coup de cœur. On va partir dans un joli jardin du côté de Reny. C'est un nouveau lieu où vous pouvez boire un joli petit café. Je vous fais découvrir ce chouette endroit dans un instant. Les cabines de Loire également, avec bien sûr vos lunettes à gagner et les plus beaux cadeaux. Et puis tout ça, bien sûr, c'est en musique. On aura Queen, Dalida, Alain Souchon et le tout dernier Covincers dans la playlist d'Ici Touraine. Lui aussi, il parle de sa maman, de la maternité et des quatre enfants, donc de ses trois frères et sœurs. C'est bon, j'ai bien calculé. Ouais, c'est bon.
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0: Ségovin-Cers, 4 enfants plus loin, avec Issy Touraine.
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0: Un lieu qui peut plaire aux enfants, justement. C'est ce que vous propose Clément Charbonneau aujourd'hui. Découvrir une ferme pédagogique du côté de la Roche-Clermont. Clément, est-ce que vous êtes arrivé en face des animaux ?
3: Ah bah là, on est devant une dizaine d'ânes qui sont en train de manger, si je dis pas de bêtises, si je compte à peu près bien, et une dizaine d'enfants qui sont en train de, bon bah là pour l'instant, de ramasser le caca. Hein. On va parler logiquement, mais ils sont en train de s'amuser. Ils ont tous ce sourire, ça crie. Enfin voilà, on peut l'entendre. Mais on est dans le jardin de Michael. Hein. C'est ça, vous avez un sacré jardin, Michael. Bonjour.
4: Bonjour. Oui, on a un grand jardin avec plein d'animaux.
3: Il y a quoi exactement dans votre jardin ?
4: Dans notre jardin, on a une centaine d'animaux. Alors, on fait refuge, on est une association. Et du coup, on récupère des animaux, on les sauve, on les replace. Et on fait aussi ferme pédagogique, c'est-à-dire qu'on reçoit des enfants, des écoles, des centres de loisirs, et ben pour leur montrer les animaux, la nature, le bien-être animal, le respect de la nature.
3: Et c'est assez grand, hein ?
4: Il y a 2,5 hectares ici.
3: Ouais. Voilà. Et là, devant nous, alors, je disais une dizaine, il n'y a pas que des ânes. Sinon, c'est un peu bizarre.
4: Alors, il y a 9 ânes, il y a 2 poneys, il y a des moutons, là, devant nous. Des ânes qui ont été sauvés, des moutons et des poneys aussi.
3: Ah oui, le poney, je le vois, mais en fait, oui, il s'est déguisé. J'ai cru que c'était un âne. Non, il est là-bas. C'est lui, hein, là-bas, hein, je ne me trompe pas. Hein.
4: Petit poney blanc, ouais, c'est un petit poney.
3: Et donc, du coup, vous avez aussi, il y a des chèvres.
4: Alors ça, c'est des moutons.
3: Des moutons. Oh là là là là là là. Il faut que je fasse la ferme pédagogique, ça va m'être utile, je crois.
4: Ça, c'est des moutons, et on a des chèvres, mais de l'autre côté.
3: Je les ai vus, les chèvres.
4: Elles sont pas dans le même endroit.
3: Et à côté de ça, de l'autre côté, ouais, on retrouve aussi un peu plus basse-cour, un petit peu.
4: Il y a toute la basse-cour de l'autre côté, avec tous les animaux de la basse-cour, et puis la partie chèvre avec les cochons aussi.
3: Et comment on se sent dans un endroit comme ça ?
4: Ah, on est bien là.
3: Ouais. Qu'est-ce que vous avez ? Pourquoi ? J'ai envie de demander pourquoi.
4: Ah, pourquoi ? Passion des animaux, envie de partager ça avec plein de monde, avec plein d'enfants, avec d'autres gens, enfin voilà.
3: Parce que là, actuellement, il y a aussi des jeunes qui sont en service civique, c'est voilà. Ça, qui vous aide un peu ?
4: Voilà, on prend des jeunes en service civique, donc c'est voilà, des jeunes qui ne savent pas trop quoi faire de leur vie, et du coup, on les amène ici, on leur montre, on leur fait
3: faire... Qui ont envie de voir des choses pendant
4: des
3: une année.
4: De donner aussi un peu de leur temps pour aider une cause, donc là, la cause animale, on va dire.
3: Et tout ça, c'est bénévole, ici, à la ferme,
4: voilà, on est une association, tout le monde est bénévole, on n'a pas d'emploi, rien, c'est que du bénévolat. Les gens qui viennent nous aider et les services civiques.
3: Et on peut y découvrir tout le milieu, aller au plus proche des animaux. Je vous propose de revenir aussi, de continuer dans la ferme. On va même donner la parole aux enfants, savoir s'ils passent un bon moment dans une trentaine de minutes, Victoire.
0: Avec plaisir pour vous rencontrer et vous découvrir au sein de cette ferme. On révise quand même, hein, les chèvres et les moutons, c'est pas pareil. Mais tant mieux, ça
3: et
0: sert
3: ça,
0: à ça.
3: C'est des ânes.
0: Ça, c'est des ânes. Non, mais on l'entend. À tout à l'heure, Clément. Merci beaucoup de nous faire vivre
3: tout
0: ça cet été. Sachez que d'ici une semaine, elle sera au Francofolie de La Rochelle. Bon, vous serez peut-être pas sur place, mais France 4 va diffuser son concert en direct mercredi de la semaine prochaine à 21h.

0: Je veux ces as. Moi, je veux la fin des fourmis dans nos cuisines. Parce qu'avec les beaux jours, les fourmilières se réveillent. Des insectes peuvent se retrouver dans votre cuisine. La mamama de Pierre Nu, c'est-à-dire sa grand-mère, a une astuce à vous partager. Elle arrive juste après Queen.
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0: C'est Queen, We Will Rock You, avec Ici Touraine.
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0: Les astuces de Mamama reviennent cet été avec Pierre Nuss, des solutions naturelles, économiques, souvent déjà présentes dans nos cuisines. Aujourd'hui, Pierre, c'est l'invasion silencieuse estivale.
3: Une seule éclaireuse trouve une miette oubliée derrière le grille-pain et en moins d'une heure, une autoroute miniature de fourmis s'est formée sur votre plan de travail. J'étais déjà en train de sélectionner les produits de ma future guerre chimique lorsque ma maman m'a ressorti son fidèle paquet de craies blanches. Eh ben oui, ça sert à plein de choses les craies, et surtout à éliminer le marquage des fourmis. Ces dernières ne se déplacent pas au hasard. Lorsqu'une éclaireuse trouve de la nourriture, elle dépose des phéromones, des signaux chimiques, tout au long de son trajet retour vers la fourmilière. Les autres fourmis captent ces signaux avec leurs antennes et suivent la trace au millimètre. Et même si vous tuez les fourmis visibles, la piste chimique reste active et invite sans arrêt de nouvelles recrues. La craie devient une véritable ligne Maginot, mais qui fonctionne. Après avoir un peu nettoyé la zone avec du citron ou du vinaigre blanc, tracez une ligne épaisse et continue à la craie, là où les fourmis entraient. Cadre de porte, seuil et rebord de fenêtre, n'oubliez pas d'en mettre autour des pieds de la table de cuisine ou le long des plinthes. Tracez aussi un petit cercle dans l'étagère autour des contenants sucrés, le pot de miel, la boîte de sucre. La craie n'est pas toxique, mais elle brouille les sens des fourmis et les repousse physiquement. Le carbonate de calcium de la craie est extrêmement poreux. Il absorbe et neutralise les phéromones déposés par les fourmis. La piste s'arrête net au pied de la ligne de craie. Pour la fourmi, c'est une voie sans issue. En prime, la poussière de craie obstrue leurs capteurs et leurs pattes. Si vous avez des fourmis, la craie les empêchera de rentrer, mais il faudra quand même chercher où est cachée cette satanée fourmilière. C'est une solution de gestion de trafic, pas d'extermination. Quand même, merci maman.
0: Vous le savez, la mode, c'est un éternel recommencement. J'ai fait une soirée du 13 juillet pour un bal, pour la fête nationale notamment. Eh bien, sachez que tous les jeunes dansaient sur ça. C'était leur chanson, c'était leur moment. Ils ont dit « Je l'adore, j'adore ».

0: Dalida avec Ici Touraine, j'ai envie de vous partager des bonnes nouvelles autour de l'art.
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0: Un record, 45 000 personnes ont visité l'expo au temps de Camille Claudel. Être sculptrice à Paris, c'était aux Beaux-Arts de Tours. Pendant 6 mois, cette expo a rassemblé, elle a beaucoup plu. Il y a quelques touristes qui sont venus de loin, mais surtout vous, les Tourangeaux, vous en avez profité. Vous aviez envie de découvrir cette sculptrice novatrice. Le message, je le trouve assez fort et ça donne aussi un petit peu de positif. L'art, ce n'est pas chiant quand c'est accessible, tout simplement. Aujourd'hui, il n'y a plus d'expo, c'est fini, mais vous avez bien sûr la possibilité de découvrir l'histoire de Camille Claudel et de Rodin au château de Lillette à Azay-le-Rideau. Il y a des photos qui vous expliquent toute cette relation un petit peu particulière. Toujours dans le domaine artistique, mais plutôt photo cette fois, et c'est gratuit. Il y a quelques semaines, la ville de Tours et les archives ont lancé une grande collecte de photos. Des photos de Tours, de la ville, de son architecture, mais surtout des habitants, des Tourangeaux. Il y a des photos sur le transport, la fête, les écoles, et cette expo, elle est visible en ce moment dans la cour de l'hôtel de ville à Tours. Moi, il y a une photo qui m'a beaucoup marquée, c'est celle de De Gaulle en 1959, qui est devant l'hôtel de ville. Il a les bras ouverts, comme on le connaît. Vous allez pouvoir découvrir ces 5 panneaux avec plein de photos pour comparer. C'est beau, c'est touchant, c'est en ce moment et c'est gratuit dans la cour de l'hôtel de ville de Tours.
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0: Dans ce que l'on appelle le péristyle, la cour de l'hôtel de ville. J'aime bien moi ce mot, le péristyle. Je l'ai découvert en venant ici, en Touraine, le péristyle de l'hôtel de ville. Ultra moderne, cette affaire. Ultra moderne, solitude d'ailleurs, avec Alain Souchon.

0: Vous écoutez Ici Touraine et Alain Souchon ce matin.
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0: Je vous emmène à Brin de Folie, à Reny. Café au jardin, hébergement léger, production en permaculture de petits fruits et de plantes aromatiques. On en a besoin de ce genre de lieu en ce moment. C'est un lieu qui est géré par Lucie et Chloé qui est avec nous aujourd'hui. C'est notre coup de cœur du jour. Bonjour Chloé.
3: Bonjour Victoire.
0: Alors racontez-nous, qui êtes-vous? Quel a été votre rêve et votre déclic pour ouvrir ce joli lieu à Reny?
3: Eh bien, le rêve, c'était d'avoir un peu les mains dans la terre, d'ouvrir un lieu dans lequel j'habite depuis bientôt 3 ans à d'autres personnes. C'est un lieu magnifique avec un ruisseau, une terre très fertile et puis beaucoup d'ombre. Et puis, eh bien, j'ai rencontré Lucine via une amie commune. On avait toutes les deux envie, elle, de cultiver des petits fruits et de faire un café. Et moi, de cultiver des plantes aromatiques et aussi de faire un café. Et du coup, on s'est lancé assez rapidement. On a créé notre petite entreprise agricole en avril 2025 et on a ouvert le 14 mai 2025 le petit restaurant. Et on a effectivement installé aussi 2 tentes. Dans une entreprise agricole, on a tout à fait c'est tout à fait possible d'avoir des activités complémentaires. Donc le petit restaurant est considéré comme une extension de nos productions puisqu'on inclut les petits fruits et les plantes aromatiques dans la cuisine qu'on propose à nos clients. Voilà, et puis les tentes sont installées en bout de parcelles cultivées. Donc c'est une sorte de camping à la ferme.
0: Bravo d'avoir réalisé votre rêve. Sachez que ça fait du bien d'entendre ça aussi en ce moment, avec les épisodes pas terribles qu'on se tape au niveau du climat. On se dit, il y a des gens qui tentent des choses. Bravo pour ça. Ça remet un petit peu de positif, un petit peu de joli. Alors, vous nous l'avez dit, on a un petit peu de culture, on a un petit café. Ça ressemble à quoi, concrètement? Si je veux venir, 2 heures avec un petit bouquin, racontez-moi l'après-midi que je vais passer.
3: Ok, et vous pourrez vous installer dans des transats ou autour d'une table fabriquée en palette. On a fait beaucoup de récupération avec Lucie, on aime bien bricoler. Vous aurez plein d'arbres au-dessus de vous, à côté de la rivière, qui permettra d'être au frais. Vous aurez aussi pas mal de fleurs et puis à 2 endroits du jardin, il y aura des tentes, donc vous pouvez y passer la nuit, y dîner, y déjeuner, prendre un goûter, organiser des repas de famille ou entre amis. Vous aurez des boissons qui seront proposées. On a par exemple beaucoup de jus frais qu'on fait nous-mêmes à l'extracteur. On fabrique nos iced tea pêche et fraises. Et puis on fait des petits plats qui intègrent donc les petits fruits ou les aromatiques. Donc en ce moment, il y a une tarte patin à la tomate avec du thym, du basilic, de la sarriette. On a aussi un financier à la framboise avec nos framboises. On fait des coulis de fraises. Voilà, ce genre de choses.
0: Parfait, ça donne très envie. Merci Chloé, on va venir dans pas très longtemps. Brin de Folie, donc c'est à Reny, ce joli lieu. Je vous embête pas plus avec juste une dernière petite question. Je viens de voir, face à l'ancienne gare, emprunter à pied ou à vélo la passerelle au-dessus du ruisseau pour découvrir notre jardin. C'est-à-dire qu'on est dans Reny et là on peut aller jusqu'à chez vous?
3: Oui, en fait, il y a un petit sentier, l'allée des jardins, qui part du lavoir. Vous longez justement le ruisseau, parce que la source est au lavoir, et vous arrivez directement au jardin. Vous pouvez aussi arriver face à l'ancienne gare, vous garer sous les grands arbres et prendre la petite passerelle pour arriver à la maison.
0: Bucolique à souhait. Brin de Folie, c'est à Reny, un joli lieu qui a ouvert donc il y a une petite année maintenant. C'est l'initiative de Chloé et Lucie. Le but, c'est d'aller les rencontrer tout simplement et d'aller les soutenir. Je crois qu'il y a une cagnotte, Chloé, en 2 mots. Que se passe-t-il de ce côté-là?
3: Eh bien, la maison et le terrain, j'en suis locataire et les propriétaires souhaitent vendre le lieu pour des raisons familiales. Du coup, on risque de perdre cet endroit magnifique et on n'a pas envie. Donc, on a besoin de soutien pour pouvoir rendre ce projet durable dans ce lieu-là. Donc on a mis en place une cagnotte Litchi, c'est un projet du coup pour soutenir un projet solidaire, ouvert au public, à beaucoup de jeunes familles, beaucoup de femmes, beaucoup de personnes aussi qui sont retraitées, qui trouvent ici un lieu pour boire un verre et se reposer. On a vraiment très très envie de rester ici puisque ça offre vraiment la possibilité de continuer à faire ce projet avec un modèle économique qu'on aimerait voir soutenu parce qu'on pense qu'il est durable et qu'il est viable pour nous.
0: On trouve tout ça sur les réseaux sociaux, notamment de Brin de Folie. Merci beaucoup, Chloé.
3: Merci à vous, Victoire.
0: Et je vous souhaite une belle saison du côté de Brin de Folie.
3: Merci beaucoup.
0: Merci à vous.
3: Merci, bonne journée à tous. Au revoir.
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2: 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L'Institut Pasteur œuvre pour transmettre aux générations futures un monde en meilleure santé. On en parle dans un instant avec Arnaud Fontanet, chercheur.
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0: bah c'est Madonna, Who's That Girl, avec Issy Touraine, on reçoit Sylvain.
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0: Bonjour Sylvain, Saint-Pierre-des-Corps.
2: Bonjour Victoire.
0: Comment ça va?
2: Ça va très bien, merci.
0: Je vous propose d'aller à la Cédo Ferry de Semblançay. Est-ce que vous y êtes déjà allé?
2: Oui, nous y sommes déjà allés, il y a quelques années déjà.
0: Mais on se refait une petite session?
2: Oui.
0: Allez, c'est parti, il nous reste 3 week-ends pour en profiter. Je rajoute à ça la paire de lunettes Issy Touraine pour l'éclipse du 12 août prochain. Et puis bien sûr, juste parce que vous tentez votre chance à l'antenne, vous êtes automatiquement inscrit pour la grande sélection pour le vélo de vendredi à 8h45.
2: C'est ça, d'accord.
0: Sylvain, 37 cabines, on choisit laquelle?
2: Je vais prendre la 26.
0: Pourquoi?
2: Au hasard, comme ça.
0: Allez, d'accord, 26.
1: 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Cabine de Loire.
0: La cabine 26 concerne notre gastronomie locale.
2: Oh.
0: Quelle est la forme du Sainte-Maure de Touraine? Cylindrique, pyramidal ou cubique?
2: Je vais dire cylindrique.
0: Ça veut dire un tube, quoi.
2: En quelque sorte.
0: On regarde s'il y a du soleil. Bravo, Sylvain!
2: Okay,
0: ah, franchement, la 26, là, vous tombiez bien aujourd'hui. C'était une question.
2: Oui, j'ai du bol, oui.
0: Bravo à vous, c'est nos ferries de Semblançay. C'est oui, les lunettes, c'est oui. Et vous êtes inscrit pour le vélo. Salut Sylvain.
2: Merci, merci beaucoup. Gars.
0: Profitez bien et bel été. Oh,
2: merci.
0: L'été en musique avec Amir.

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1: À l'imparfaite que vous découvrez. Amir, on le connaît bien sûr depuis quelques années. Clément Charbonneau, lui aussi, est à la découverte de notre Touraine tout l'été. C'est notre baladeur autour des animaux ce matin. Clément, quelle est la ferme où vous vous êtes rendu?
4: Je suis Murmurane les Mille Vents. Si j'ai bien prononcé, j'ai le oui de Mickaël. Les Murmuranes des Mille Vents, c'est à la Roche Clermont, pas loin de Chinon. Alors c'est, on l'a dit, il y a des stages avec les enfants. Là, on est avec les enfants. Il y a Maëlle qui les encadre, Maëlle qui a fait un service civique et qui est maintenant bénévole. Bonjour Maëlle.
5: Bonjour.
4: Comment on sent ici à la ferme les Murmuranes?
5: Eh ben c'est super. On est auprès des animaux toute la journée. Il y a les enfants, la bonne humeur.
4: Vous avez quel âge?
5: Moi, j'ai 20 ans.
4: Pourquoi à 20 ans, on vient faire du bénévolat dans une ferme pédagogique plutôt qu'aller traîner en ville ou sur son téléphone?
5: Et bah parce que moi, du coup, j'ai réalisé un service civique l'an dernier ici. Et depuis, bah, j'aime trop et je passe mes journées ici. Et je trouve ça mieux que d'aller avec ses amis. Enfin, c'est une autre façon de voir les choses et c'est trop bien.
4: Qu'est-ce que ça t'a apporté?
5: Et bah, des compétences avec les enfants. Voilà.
4: Ouais. Avec les animaux, c'est quoi la partie préférée là, ici à Lapin?
5: Moi, j'aime beaucoup la partie refuge où on s'occupe des animaux, on les sauve, on les replace. J'aime aussi les animations avec les enfants, leur faire découvrir notre petit monde avec les animaux, les faire sensibiliser au bien-être animal.
4: Là, je vois qu'il y a 2-3 services civiques hein, aujourd'hui, c'est ça hein. C'est une aventure qu'on conseille à tout le monde ou pas?
5: Oui, moi je conseille à tout le monde.
4: Les enfants, Maëlle, elle est gentille avec vous, ça va? Elle s'occupe bien des enfants?
6: Oui.
4: il y a vraiment eu, c'était tout le monde. Hein. C'est quoi votre moment préféré à vous les enfants? C'était nourrir les ânes?
6: Oui.
4: C'est d'être avec les ânes, c'est lequel le préféré au niveau des ânes?
6: Kiki.
4: Kiki? Pourquoi?
7: Parce qu'il est rigolo et en plus, quand on le brosse, il est gentil.
4: Ah ouais, donc c'est pas grave même si on ramasse le crottin après. Hein.
7: Non.
4: Et là, qu'est-ce qu'on vient de faire?
7: Là, on vient de le ramasser, le crottin.
4: Et là, tout de suite, on est où?
7: Chez les lapins.
4: Et on a donné à manger aux lapins?
7: Oui.
4: C'est une super semaine là qu'on fait?
7: Oui.
4: Et bah, c'est...
8: Oh là là,
4: au lapin. Et après, ça va être les hamsters. Donc, bah voilà, va falloir couper des légumes, Victoire. Et c'est une super aventure.
1: Ah bah super. Oui, moi, je fais la cuisine, j'ai bien compris. D'accord, Clément Charbonneau. Merci de nous faire découvrir ce lieu, l'association Murmurane aux Mille Vents. On est à la Roche-Clermont. C'est un refuge, c'est une ferme pédagogique d'animation, vous l'entendez. Il y a des enfants, il y a plein de stages à découvrir, notamment. Tout ça, c'est sur la page Facebook que je peux le voir, notamment, pour aller les rencontrer pendant cet été. À bientôt Clément, merci à vous.
4: À bientôt.
1: Et belle matinée, bon retour à la radio. Francis Cabrel, c'est les murs de poussière. Vos infos arrivent dans 9 minutes.

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0: Un titre d'Emmanuel Moire avec Ici Touraine.
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0: Vous êtes avec nous en ce mercredi 22 juillet. Vous écoutez Ici Touraine, 11h. Bienvenue. Les infos à 11h avec vous, Manon Vautier-Chollet, bonjour.
2: Bonjour Victoire, bonjour à tous. Et la préfecture d'Indre-et-Loire met en place de nouvelles restrictions d'eau dans certaines zones du département particulièrement touchées par la sécheresse. Le seuil de crise, plus haut niveau d'alerte, est en place notamment sur les ruisseaux de Panzou, Parcé ou encore de Rigny. Dans ces zones-là, il est interdit de laver sa voiture, ça c'était déjà le cas, ou encore d'arroser son potager en journée. La ministre de la Transition écologique, Monique Barbu, annonce remettre sa démission ce mercredi. Décision prise pour marquer son opposition à l'adoption d'une mesure controversée dans la loi d'urgence agricole, celle qui autorise la réintroduction de certains pesticides jusqu'ici interdits. Avec pour objectif de lutter contre l'insécurité du quotidien, le Parlement adopte définitivement le projet de loi Riposte avec 351 voix pour, 179 contre. Parmi les mesures phares, l'interdiction de l'inhalation et de la vente du protoxyde d'azote, mais aussi la création d'un délit sur l'organisation des free parties. Contre les rodéos urbains, là, une peine de 3 ans de prison et 75 000 euros d'amende est prévue pour les organisateurs. Chez nous, à Tours, les commerçants vivent des soldes difficiles. Si elles ont été prolongées jusqu'à mardi prochain, l'association de commerçants, tous à Tours, enregistre une baisse de chiffre d'affaires moyenne de 20 à 30% par rapport à l'année dernière. La faute, selon elle, à la canicule, mais aussi aux travaux dans le centre-ville de Tours. Témoignage à retrouver sur notre site internet. En football, la saison n'a même pas commencé que déjà la situation se complique pour le Mont-Louis FC qui perd une recrue. Momar Gadji, milieu de terrain, ne reste pas en raison de priorités personnelles, écrit le club qui lui souhaite le meilleur pour la suite. Et puis sur le Tour de France en cyclisme, départ de la 17e étape à 13h35 entre Chambéry et Voiron, avec la promesse d'une belle bataille entre sprinteurs et baroudeurs. Ça, c'est ce que promet le directeur de la course sur ici.fr. Le Slovène Tadej Pogacar est toujours en jaune, le Français Paul Sexas toujours quatrième.
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0: Et Victoire, dans le ciel, c'est une belle journée.
4: Oui, il y a un petit vent, mais moins fort que les derniers jours. Il n'y a pas d'orage, il n'y a pas de pluie prévue, même c'est si on en aurait bien besoin. Ça, forcément, oui. On en parlait. Qui c'est qui veut une saucisse?
0: Oh bah oui, oh bah toujours.
4: Pourquoi
0: un petit barbecue.
4: Et bah c'est le moment. Barbecue ou plancha?
0: Oh,
4: on a une super plancha qui va partir à la maison dans un instant. On l'installe partout en Touraine avec ces températures géniales qui vous attendent. 30 degrés à Montrichard, 30 degrés à Tours, à Autrèche et à Huim. On est même à 30 à Possé-sur-Cisse, à Bléré et à Chinon.
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0: Diana Ross, avant le blind test des vacances, vous reconnaissez des extraits des années 50 à aujourd'hui et vous gagnez.

0: Diana Ross avec Issy Touraine.
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0: Attendez, j'arrive, je me retourne. Oh la vache! J'ai en face de moi une plancha énorme, mais vraiment, ça fait peut-être un mètre. Tu dirais combien, Patrick? Un mètre 20. Ouais, enfin, c'est vraiment énorme. Hein. Elle est XXL, plancha électrique avec thermostat amovible. On y va pour mettre les petits poivrons, les petites crevettes. Si on veut, on a plein de brochettes et du poulet et du saumon. Vous faites bien ce que vous voulez avec votre plancha, c'est le moment. C'est l'été, il fait enfin beau. On peut enfin rester vraiment dehors toute l'après-midi. Avec les copains, avec la famille, elle part à la maison comme vous voulez. 02 47 38 10 20. À vous de tenter votre chance au blind test des vacances. On rajoute à ça le petit livre de recettes qui va bien, évidemment. Et puis vous le savez, dès que vous tentez votre chance, toute cette semaine, pour n'importe quel jeu de l'antenne, vous êtes automatiquement inscrit pour le VTT de vendredi à 8h45, même si vous faites 0 point. Il y aura peut-être un vélo qui pourra partir à la maison. À tout de suite et bonne chance.
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0: On reconnaît des extraits ensemble des années 50 à aujourd'hui. Et ça, par exemple, vous connaissez, j'en suis sûre.

0: Elle court, la maladie d'amour, Michel Sardou. Une plancha XXL a gagné au 02 47 38 10 20 en tentant votre chance avant midi. Au blind test des vacances, première candidate, c'est Jacqueline. Salut Jacqueline.
1: Bonjour.
0: À jouer les tours. Comment ça va?
1: Oui, mais ça va bien.
0: Jacqueline, est-ce qu'il y a une période musicale où vous êtes plutôt à l'aise, où vous vous dites, moi, j'aime bien les musiques de cette période-là?
1: Bah, disons les années 70, j'aime bien. Bon, 80 aussi. Après, ce qu'il y a actuellement, un peu, pas tout, tout ce qui est étranger, j'ai un peu de mal dans les titres. Je connais les musiques, mais bon.
0: Très voilà. Bien, j'ai l'idée. Donc, sachez bon, qu'on a un petit peu d'étranger.
1: Ouais.
0: Des choses anglophones.
1: Ouais,
0: on peut avoir aussi des séries télévisées.
1: Oui, ouais.
0: Pourquoi pas? Bon, on a surtout du francophone. Ça peut arriver très vite dans votre questionnaire des choses étrangères. Très, très, très vite. Voyez où je veux en venir.
1: Oui, oui.
0: Pour le premier extrait, il faut me donner tout l'artiste et le titre pour vos 10 premiers points.
1: D'accord.
0: Allez, on va le tenter. Et puis ensuite, l'un ou l'autre. Est-ce que vous êtes prête, Jacqueline, et le monsieur qui est derrière vous?
1: Oui, je suis prête.
0: Allez, c'est parti.
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1: Alors, c'est, je pense que c'est ABBA.
0: Oui, et le titre?
1: Le titre, je ne sais pas. Oui.
0: Le titre, c'est Dancing Queen.
1: Dancing Queen, ah ben oui. Oui, oui. Maintenant que vous le dites.
0: Ah.
1: Ben oui, en plus.
0: Ouais, bon, moi, vous aviez l'idée. C'est bon, vous étiez sur la bonne piste. Je ne vous donne pas de points pour le premier parce qu'il me fallait tout. Mais sachez qu'on peut essayer de remonter tout ça avec ce nouvel extrait de 3 secondes. Artiste ou titre?
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1: Aznavour, peut-être. Mais non,
0: c'est pas Charles. C'est Nicole.
1: Moi, ah oui, Nicole Croisier. Ah, d'accord, bon.
0: Oh là là, qui dit monsieur?
1: Pourtant, je connais bien, mais c'est pour Il en aurait fallu un petit peu plus.
0: Ah oui, c'est sûr qu'on n'est pas très généreux sur les secondes dans ce blind test.
1: Là là.
0: Et puis c'est de pire en pire.
1: On arrive, partie, hein,
0: on arrive à 2 secondes. À vous de me trouver ce que c'est. Je vous rappelle qu'il y a majoritairement des musiques, mais il peut y avoir aussi des génériques. Ça peut arriver, Jacqueline.
1: Oui.
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1: Ah oui, c'est un générique, c'est... Ah oui, oui, oui. Comment ça s'appelle Oh, petit. Oui, ben, je sais, mais je sais pas. Ouais, voilà, je sais. C'est un générique, c'est...
0: Je pense que c'est une des séries les plus longues de l'histoire.
1: Oui, ben oui, ben oui.
0: C'est, on est... Il doit...
1: Dallas ? Non, c'est pas Dallas.
0: Non, c'est pas Dallas. Il doit être à peu près 13h45. Oui, c'est Les Feux de l'amour.
1: Ah oui, oui, oui, ben oui, ça revient, mais beaucoup trop tard. Oui, oui, c'était ça, je voyais bien le truc, mais ça revenait pas. Bon, Les Feux de l'amour.
0: Et faire une petite dédicace à ma mamie qui n'a jamais raté un seul épisode depuis maintenant 30 ans. Chaque midi. Non, mais c'est vrai, hein, c'est vrai en plus. Avec Phyllis,
1: bon,
0: bah,
1: je pense
0: me souviens.
1: Que ça va être pour aujourd'hui. Hein.
0: Attendez, bon. Il reste encore un extrait. Et on peut peut-être essayer d'augmenter ce score. Soit vous me trouvez l'artiste, soit vous me trouvez le titre. Je vous donne 10 points. Soit vous me donnez les deux. Je vous en donne 20. Allez, Jacqueline.
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1: Ah ben c'est Jean-Jacques Goldman, j'ai trop rêvé sur des guitares. Trop rêvé.
0: Petite.
1: Ben non. C'est.
0: Eh ben c'est pas grave, on a 10 points. Moi ça me plaît. Bravo, c'est Jean-Jacques Goldman.
1: Oui. Quand la musique est bonne. Ben oui, on connaît que ça.
0: Ben oui, on connaît que ça.
1: Oh, je suis fatiguée.
0: C'est pas grave, Jacqueline. Sachez que c'est pas facile. faut pas s'en vouloir.
1: Oh, c'est dommage. Bon, je voulais cette plan de chat, mais bon, allez.
0: Alors, la plan de chat, ça peut quand même fonctionner. On a 10 points. On ne sait pas ce que ça va donner, mais c'est pas encore plié. Par contre, vous êtes automatiquement inscrite pour le vélo, Jacqueline.
1: D'accord.
0: À défaut de faire la cuisine, ça vous dirait de vous balader à vélo?
1: Oui.
0: Oui, bon, hein, d'accord, c'est bien compris.
1: On trouvera toujours quelqu'un pour le vélo.
0: Merci Jacqueline.
1: Bon,
0: à bientôt.
1: Allez, à bientôt.
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0: Il y a bien du monde qui veut un vélo quand même. Attendez, un VTT rouge pétant offert par la région Centre-Val de Loire qui vous permet d'aller sur les sentiers notamment et en ville. Pour ça, faut jouer dès maintenant.

0: mondaine.
1: C'est le premier titre d'Oria, Soirée mondaine. Je vous invite aussi à écouter sa jolie reprise de Mon ami la rose de Françoise Hardy. Si en ce moment sur les plateformes, c'est très joli.
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0: J'ai une jolie histoire à vous raconter. Il y a quelques mois maintenant, on avait déjà fait gagner une plancha à la radio. Et c'est un monsieur qui s'appelle Frédéric Avenié qui l'a gagné. Bon bah bravo, c'était super. Et puis il y avait ma collègue Virginie Vandeville qui était juste à côté. Et il nous dit, vu que j'ai gagné la plancha, je vous attends à la maison. Nous on dit chiche, chiche, d'accord, on vient. Et bah je vous promets qu'on y est allé et qu'on a mangé la plancha chez Frédéric et Laurence de Vénier, à qui je fais un gros bisou. C'était d'ailleurs excellent, c'était très bon, merci pour ça. Donc sachez aujourd'hui que si vous gagnez une plancha, il y a peut-être une Victoire Jacquet, une Virginie Vandeville aussi, avec qui peuvent arriver chez vous. Bonjour Sylvie.
1: Bonjour, chiche.
0: Chiche alors, on y va?
1: Ah mais chiche, on sera au camping de Luynes à la fin du mois et si vous voulez venir partager, il n'y a aucun problème.
0: Ah mais attendez, parce que vraiment, moi je suis capable. Vous êtes quelle allée dans le camping? Franchement, alors, Sylvie.
1: Vous demandez à laquelle, on est bungalow 35, je crois.
0: J'adore.
1: Si vous voulez, on a les petits-enfants et c'est avec plaisir.
0: Ah bah franchement, vous savez quoi, on en cause. Moi, ça me ferait super. Super plaisir, franchement.
1: Je pense que les petits-enfants, on met la radio, ils écoutent et ça les amuserait énormément.
0: Ah bah nickel. Sylvie, je vous propose de la gagner, cette plancha, pour qu'on en profite quand même. Ça peut être le meilleur moyen. Pour ça, je vous passe des extraits de 4, 3, depuis une seconde. Vous me trouvez l'artiste ou le titre ou alors la série, le film dont est issue cette musique. Je vous donne 10 points par bonne réponse, sauf le premier. J'ai besoin de tout, artiste et titre, pour vous donner vos 10 premiers points. On commence ?
1: On commence.
0: Allez, c'est parti, objectif plancha.
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1: Gilbert Montagnier ?
0: Ouais. Laquelle?
1: Je sais plus.
0: On connaît On va s'aimer.
1: Ah,
0: et
1: oui.
0: On connaît. Viens danser sous les sunlights et tropiques.
1: Les sunlights, oh là là. Et ben c'est ballot.
0: C'est ballot pour le premier. C'est loupé pour le premier, mais il nous reste encore quelques petites chances de s'améliorer. Deuxième extrait, cette fois il fait 3 secondes. Vous me donnez artiste, titre, groupe, ça marchera.
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1: C'est Martin Circus. Ça, je m'en souviens. C'est Martin Circus. Martin Circus.
0: Et quel est le titre?
1: Marilyn.
0: Ah bah oui, en plus il le dit.
3: J'ai vu Marilyn, alors je l'ai invité au Marilyn.
1: Donc il remue là-dessus. Hein.
0: Bravo Sylvie! Nickel! On a 10 points, c'est bon! On ouvre le score! Ou en tout cas, on égalise. Il y a un nouvel extrait, cette fois il fait 2 secondes. À vous de me trouver ce que c'est. Pensons large. Souvenir. Mais pas que dans la radio.
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0: Non, je ne sais plus, un truc comme ça.
1: Moi, j'aimais bien le générique. En plus, visuellement, il était cool. Ça s'appelle Chapeau melon et botte de cuir. Botte de cuir. Ah, oui. Sylvie, nous sommes à 10 points.
0: Oui.
1: Mais quel peut être le dernier extrait ? On va essayer de trouver ensemble dans un instant, une seconde. Vous me donnez l'artiste ou le titre, 10 points. Vous me donnez les deux, 20 points de plus. On y va, on tente notre chance.
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0: Non, je vois pas.
1: Pas du tout, du tout.
0: On va dire Jean-Jacques Goldman.
2: Non.
1: Pas trop. C'est un autre style. C'est une autre dame qui vient même pas du même continent. Elle s'appelle Cyndi Lauper.
0: Aujourd'hui, je souhaite bonne chance aux autres. Alors.
1: Et vous avez égalisé, hein?
0: Oui.
1: C'est pas foutu.
0: Bon, bah, si j'ai pas la plancha, je peux pas vous inviter.
1: Oh, ça me serre le cœur. On se dit à bientôt alors, Sylvie. Hein.
0: Eh ben, je réussirai pour gagner encore une plancha, j'ai le temps.
1: Avec bonne plaisir. On se retrouve bientôt. Et puis, je vous le dis, c'est pas fini. On a égalisé, on ne sait jamais ce que ça peut donner. Avec la question subsidiaire, notamment. On voit ça avant midi. Salut, Sylvie.
0: Salut à tout le monde.
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1: Incorrigible. Je mange grâce à vous. J'adore. C'est tout le bonheur du monde. C'est ici Touraine. À tout de suite.

0: C'est tout ce qu'on vous souhaite avec Ici Touraine Sinsémilia.
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0: Et pourquoi pas, pour un petit peu de bonheur, aller se faire une séance de ciné en plein air, à la nuit tombée ou alors dans des lieux insolites. C'est grâce à l'asso Cinéoff qui sillonne la Touraine que vous voyez des grands classiques partout sur le territoire cet été. La programmation demain soir à côté de Homme à Avrillé-les-Ponceaux précisément. Il y a un joli film estival qui vous attend, ça s'appelle Antoinette dans les Cévennes. C'est avec l'actrice Laure Calamy, une jolie histoire d'amour en Lozère. C'est drôle, c'est romantique. Ce sera dans le parc de la mairie demain soir à Avrillé. Il y aura aussi demain soir le film aux 10 millions d'entrées. Un petit truc en plus à l'abbaye de Seuilly. Film d'animation plus pour toute la famille. Ce sera Dragon jeudi soir également à Tournord au stade des Tourettes. Et puis je termine avec samedi, un film familial aussi qui s'appelle Enfant phare. Enfin familial, il y a un petit peu d'émotion quand même. Ça s'appelle Enfant phare, c'est à Monet et c'est au parc Barrique. Tout ça s'est organisé par l'asso Cinéoff. Vous allez sur le site, vous avez toutes les villes, tous les horaires.
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0: On est en vacances ou on n'est pas en vacances?
3: Tiens.
0: Ah, je croyais que c'était le moment où il allait dire un gros mot celui-là. Parce qu'il y a un gros mot des fois dans un petit truc en plus. Hein. Chut, c'est pas beau. Hein.

0: t'emmène chercher une plancha. Vous venez d'écouter France Gall avec Issy Touraine.
1: Qu'est-ce qu'on dit au chauffeur?
2: Fils de pute!
0: Oh non, mais voilà, il l'a mis le chromo. Oh Patrick! C'est pas un joli chromo, il est 11h40, tu crois qu'on a le droit de faire ça? Oh, bonjour Sébastien.
3: Bonjour.
0: Ça va?
3: Ça va bien, merci, et vous?
0: Oui, vous venez d'Ambillou.
3: Oui, tout à fait.
0: Pourquoi c'est joli Ambillou? Pourquoi vous aimez vivre là-bas?
3: Pourquoi? Eh ben, écoutez, quand on a cherché à faire construire il y a 25 ans, on a trouvé un super terrain là-bas et puis au final, on s'est installé ici il y a 26 ans, bientôt. Et on est bien, on est tranquille, on est au calme.
0: Eh ben parfait, j'adore. Sébastien, je vous propose sur ce terrain d'installer une plancha XXL.
3: Ouais.
0: Elle est magnifique, elle est derrière moi. Vous venez avec un semi-remorque la chercher. J'exagère, mais elle est vraiment très grande. Vous vous faites plaisir. Pour ça, il faut faire au moins 10 points. Il faut égaliser avec nos précédentes candidates qui ont toutes les deux fait 10 points. Ou alors vous passez au-dessus. À chaque fois, vous me donnez l'artiste ou le titre. Ou les deux.
3: D'accord.
0: Pour le premier, je veux les deux.
3: Les deux, d'accord.
0: On commence?
3: On commence.
0: Allez, c'est parti.
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3: Cabrel, c'est Francis Cabrel. Je t'aime à mourir, non?
0: Alors, oui.
3: Francis Cabrel, je t'aime à mourir, non?
0: On va dire qu'il parle pas à quelqu'un. Il explique. Donc,
3: je l'aime à mourir.
0: Oui, c'est ça, bravo. Allez, je le prends.
5: Mais oui, bien sûr.
1: Qu'est-ce qu'on dit au chauffeur?
6: Moi, je n'étais rien, et voilà qu'aujourd'hui, je suis le gardien du sommeil de ces nuits. Je l'aime à mourir.
0: Nickel.
6: Vous pouvez détruire tout ce qu'il vous plaira. Elle n'a qu'à ouvrir l'espace de ses bras pour tout reconstruire.
0: Ah, moi, je peux la laisser des plombes. Je l'adore, celle-là.
3: Elle est belle, celle-là.
0: C'est magnifique. 10 points, nickel, c'est noté. On continue avec un nouvel extrait. Cette fois, il est un petit peu plus court. Et comme on l'a dit, c'est pas toujours des choses qu'on entend à la radio tous les jours, quoi. Voilà.
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0: Sébastien, c'est un énorme oui.
1: Oui.
2: Avec un superbe collant.
1: Ouais. C'est vieux.
2: Ah ouais, c'est pas tout jeune, comme on dit. Là, je suis devant les photos, franchement. On sent que ça a quelques petites décennies, cette affaire.
1: Oulala, peut-être bien 60 ans. Hein.
2: Ouais, je pense. Bravo Sébastien, on est à 20 points. On continue. Et déjà, vous êtes passé devant, donc on continue comme ça, c'est très bien. On est avec un extrait de 2 secondes. Vous me trouvez artiste, titre, interprète. On rajoutera 10 points.
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0: C'est pas facile, hein, ces deux petites secondes-là. Le plus facile, celui-là. Stevie Wonder.
1: Ah,
0: Paul McCartney. Et Bonnie and Ivory.

0: Sébastien, on va essayer de se consoler en se disant que l'anglophone est passé. Voilà.
1: Ouais.
0: Normalement, ce qui tombe en dernier, c'est francophone. Et on peut faire carrément un bon score. Parce que si vous me trouvez l'artiste, 10 points. Le titre, 10 points. Les deux, 20 points et on sera à 40. Allez Sébastien.
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1: Oulala. Ah là, je vois pas du tout. Indochine, non.
0: Un petit peu plus vieux.

0: pas tout jeune là.
1: Ah non, c'est pareil. Ah, c'est compliqué.
0: Bravo Sébastien, 20 points.
1: Ouais, on va attendre.
0: On voit ce que ça donne d'ici quelques minutes. Notre dernier candidat ou dernière candidate arrive dans un instant. On croise les doigts. Si jamais vous êtes automatiquement inscrit pour le vélo, grande sélection de vendredi à 8h45. Donc si vous ne gagnez pas, il y aura peut-être un VTT.
1: D'accord.
0: Bravo à vous.
1: Eh ben merci.
0: Merci
1: et puis,
0: Sébastien.
1: Bonne journée à vous.
0: Salut.
1: Et je croise les doigts.
0: Allez, on croise les doigts.
1: Au revoir.
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0: C'est One Republic avec ici Touraine. Bonjour Samuel.
1: Bonjour.
0: Comment ça va?
1: Très bien, merci.
0: Samuel en voiture?
1: Oui.
0: Samuel sur le côté bien arrêté?
1: Et je me suis bien arrêté, je me suis mis dans un petit chemin.
0: Très bien. Mon cher Samuel, pour une plancha, il faut essayer de me faire 20 points. Là, dans ce cas-là, vous allez pouvoir égaliser. Si malheureusement, vous faites en dessous, vous serez automatiquement inscrit pour le vélo. Est-ce qu'il y a une période où vous vous sentez un petit peu plus à l'aise? Où vous vous dites, ah oui, ça va, ça, je suis pas trop nul, j'y arrive.
1: Non, pas spécialement, non.
0: Vous êtes bon en tout?
1: Ouais, ou mauvais en tout, comme vous voulez.
0: D'accord. Très bien. Allez, je vous propose de commencer avec ce premier extrait qui nous intéresse. Pour ça, vous me donnez l'artiste et le titre pour vos 10 premiers points. C'est bon?
1: C'est bon.
0: Ça vous va? On commence. Objectif 20 points. C'est parti.
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1: Michel Sardou.
0: Et le titre?
1: Les lacs du Connemara. Allô?
0: Oui, c'est bon Samuel. Je laissais passer
1: bon,
0: le chrono. Sachez que c'est les lacs du Connemara, que c'est Michel Sardou. Et c'est 10 points.
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0: Eh ben nickel. On continue avec un nouvel extrait, cette fois 3 secondes. À vous de me trouver artiste ou titre pour 10 points de plus.
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1: Aucune idée, ça ne vient pas.
0: Je vous fais écouter, vous me dites si vous trouvez.
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1: Corinne Charby, non, c'est bien. Ou Sabine Paturel.
0: Paturel, exactement.
1: Ouais.
0: Et c'est les bêtises. Alors, pas pour l'extrait de 3 secondes, mais peut-être celui de 2 secondes. Artiste ou titre ou groupe, on n'oublie pas, il n'y a pas que du francophone.
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1: Macarena? Non, c'est pas la Macarena.
0: Oh non!
1: Je ne l'ai plus non plus. Non, je ne l'ai plus.
0: Dans les danses, on a la Macarena, on a le Madison, on a aussi parfois la country, mais il y a la Lombada.
1: Oh là là.
0: C'est la plus cool et serrée de toutes. Oh.
1: Eh oui. C'est quand
0: Ah, vous me mettez en suspense, Samuel. Là, tout se joue maintenant. Dernier extrait d'une seconde. Si vous me trouvez, artiste ou titre, je vous donne 10 points. Dans ce cas-là, ce sera la question subsidiaire qui vous départagera avec Sébastien, qui est en ligne et qui croise les doigts pour lui-même. Samuel, si vous me trouvez les deux, artiste et titre, on est à 30 points. Et dans ce cas-là, la plancha, c'est bon, vous me sortez la rallonge et la table. On est parti.
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1: Mano, la tribu de Dana.
0: Samuel.
1: Oui.
0: Elle est où la rallonge?
1: Oh, il y en a, c'est bon.
0: C'est bon, il y en a? Il y a des chaises pliantes?
1: Il y a tout aussi.

0: bisous à tous les candidats et les candidates qui nous ont tenté leur chance aujourd'hui au blind test des vacances. On se retrouve dès demain jeudi à partir de 11h pour un nouveau cadeau.
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0: On finit cette heure avec Jean-Louis Aubert. Temps à nouveau sur votre radio ici Touraine. Vos infos, c'est dans 3 minutes.

0: de nous jeter à l'eau. Jean-Louis Aubert, avec votre radio ici.
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0: Merci d'être avec nous, vous écoutez Ici Touraine. Il est midi. À midi, les infos avec vous, Manon Vautier-Chollet.
2: À Tours, les façades de vos commerçants affichent peut-être une nouvelle démarque, alors que les soldes ont été prolongés jusqu'à mardi prochain par le gouvernement. Un bonus bienvenu après un démarrage plus que timide entre canicule et travaux. Camille Salcedo-Ruiz, vous avez fait un tour en centre-ville et dans le prêt-à-porter, il peine à rattraper les pertes.
3: Martine flâne dans les rues de Tours, elle a raté le début des soldes.
4: À 40 degrés, sortir à l'extérieur, pour moi c'était impossible.
3: Aujourd'hui, elle profite d'un retour à la normale des températures, mais pour les commerçants, le mal est fait. À la boutique Brune, le chiffre d'affaires a chuté de 50%. Baptiste est co-gérant du magasin.
5: La première semaine où il y a eu la très très grosse vague de chaleur, clairement, on a quasiment perdu une semaine, quoi. Voilà, c'était en plus la première semaine des soldes. On s'attendait à avoir quand même un petit peu de monde et ça a été le désert.
3: En moyenne, d'après l'association de commerçants Tous à Tours, les commerces tourangeaux enregistrent une perte de 20 à 30% de chiffre d'affaires par rapport à l'année dernière. Et la canicule n'est pas la seule fautive puisque les travaux du centre-ville freinent aussi la fréquentation. C'est ce que dénonce Laurence, responsable du magasin Mandarine.
6: Ça veut dire que toutes les personnes qui habitent au-delà du pont, qui venaient en tram, qui ont des difficultés pour marcher, etc., ne viennent pas. Et on le voit, il y a moins de trafic. Dramatique.
3: En raison de la canicule, le gouvernement a prolongé les soldes d'une semaine jusqu'à mardi prochain. Un simple pansement pour Geoffroy, vendeur à la boutique Charles.
7: Ça ne changera rien du tout. Ce qui est perdu est perdu. Les gens ne reviendront pas forcément après en décalé. Les soldes auront été mauvaises et elles resteront mauvaises jusqu'au bout.
3: Depuis la fin de la dernière vague caniculaire, les clients reviennent peu à peu, mais pas assez pour sauver la saison estivale des commerçants.
2: Fin des soldes donc mardi de la semaine prochaine. 20 sapeurs-pompiers d'Indre-et-Loire viennent de prendre la route en direction du Var, le département qui subit toujours un très gros incendie qui a déjà parcouru 2500 hectares avec 10 maisons de détruites. C'est ce que dit la préfecture sur place à l'instant, des pompiers de chez nous qui vont donc soutenir les professionnels sur place. L'incendie contenu mais pas encore fixé, précise les secours. Vous avez les photos sur ici.fr. Le risque incendie très fort aussi chez nous, en Touraine, avec encore plusieurs départs de feu au début de la semaine. Le SDIS en profite pour rappeler notamment l'interdiction de fumer à moins de 200 mètres des bois et des forêts, alors que 9 feux sur 10 sont d'origine humaine.
0: Une ministre qui démissionne et va contre son propre gouvernement.
2: Monique Barbu, ministre de la Transition écologique, avait prévenu. Elle mettait son poste en jeu si la loi d'urgence agricole était votée, avec l'autorisation de certains pesticides jusqu'ici interdits, comme l'acétamipride. Et c'est donc ce qu'il s'est passé hier, Solène Lehen.
8: Ce n'était pas la première fois que Monique Barbu mettait sa démission dans la balance. Cet hiver, elle avait déjà menacé de claquer la porte du gouvernement pour peser contre l'exploration d'hydrocarbures en Guyane, également plus récemment pour obtenir davantage d'argent pour le Fonds vert. Nommée à l'automne dernier, celle qui était une militante écologiste de longue date et présidente en France du Fonds mondial pour la nature, le WWF, a été très discrète durant de longs mois, voire inexistante, disent ses détracteurs. Cette experte et femme de conviction qui n'a pas sa langue dans sa poche a beau être une ancienne négociatrice internationale pour le climat, elle n'a pas les codes de la vie politique française, parfois maladroite, souvent malmenée même dans son propre camp. Au moment où le dérèglement climatique s'accélère, son bilan au ministère de la Transition écologique est maigre. Elle n'a pas réussi à imposer un agenda écologique au gouvernement. Depuis plusieurs années, les budgets consacrés à la transition écologique sont en baisse constante.
2: Explication de Solène Lehen. Sur ici.fr, on vous résume les mesures que comporte le projet de loi Riposte, adopté définitivement par le Parlement, affiché comme un texte pour lutter contre l'insécurité du quotidien. Il interdit notamment l'inhalation et la vente du protoxyde d'azote. Il crée aussi un délit sur l'organisation des free parties.
0: À jouer les tours et Ballon-Miré, le feu d'artifice repoussé à fin août.
2: Il a été reporté mi-juillet en raison de la canicule. Les deux villes annoncent ce mercredi qu'il sera finalement tiré le dimanche 30 août à 22h sur le lac des Bretonnières. Et puis sur le Tour de France, départ de la 17e étape dans 1h30 entre Chambéry et Voiron, avec la promesse d'une belle bataille entre sprinteurs et baroudeurs. Notre Français Paul Sexas devrait être acclamé un peu plus encore que d'habitude. Il va passer juste à côté du club où il est licencié. On sera sur place dans le journal de 13h.
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2: Avec toujours un petit vent dans le ciel, Victoire.
10: Oui, alors pas énormément, ça va, c'est moins que les derniers jours. Pas d'orage, pas de grosse chaleur non plus sur le thermomètre. On profite. Ce mercredi, vous comptez 30 degrés à Pont-le-Voy, Château-Renaud et Château-Lavalière. 31 pour Amboise, Chinon et Loche. Je vous souhaite une excellente journée à l'écoute de votre radio. 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
11: Bonjour, bonjour, j'espère que tout va bien chez vous. Alors que vous soyez en vacances, au travail ou à la maison, la prochaine heure est là pour vous donner le sourire et vous changer les idées. Aujourd'hui, Valérie Damidot et Eric Bastien sont avec des candidats plus sympas les uns que les autres. Laetitia, qui n'écoute pas son mari, Adam, un fan de Dorothée, mais aussi Thomas, qui rêve d'être une torche humaine, pourquoi pas, et Karine, qui veut que sa maison soit rangée tout le temps au cas où. Mais au cas où quoi ? Réponse avant 13h et juste après Rick Astley sur votre radio ici.

0: plus grand succès de Rick Astley qui nous ramène à la fin des années 80, Never Gonna Give You Up, sur votre radio ici. Alors en novembre dernier, c'est Laetitia d'ici La Rochelle qui jouait avec nous. Laetitia qui a un petit défaut qui rappelle à Valérie que son mari a le même. Et puis il y avait aussi Vincent d'ici Normandie, un pro des desserts qui a donné envie à Éric Bastien et qui peut peut-être vous inspirer pour midi ou ce soir.
1: Alors Laetitia, là. Elle a une autre manie qui énerve un peu son mari, notre Laetitia. Il paraît, hein, c'est ton mari qui nous a raconté ça, mon petit chat, hein, Mathieu, hein, il nous a dit que quand tu lui poses une question, il répond, tu dis ok, mais 5 minutes après, tu reposes la même question, parce que t'as pas écouté, c'est vrai ou pas cette histoire?
2: C'est vrai.
1: Ah, voilà. Mais en fait, t'écoutes pas ce qu'il te dit ou qu'est-ce qui se passe?
2: Si, j'entends sur le coup, et puis après, oui, en fait, je fais souvent autre chose en même temps, donc voilà.
1: C'est-à-dire que tu fais semblant d'écouter, mais tu n'écoutes pas ton pauvre mari, quoi.
2: Bah si, quand même, mais voilà.
1: Oui, voilà. J'en connais un qui est comme ça, mon mari, c'est l'inverse. Moi, je parle et il fait ouais, et il n'entend pas. C'est les gens qui, je pense, ont un problème, qui se pensent supérieurs à nous. Voilà, c'est tout ce que j'ai à dire.
3: Totalement solidaire avec votre
1: Mathieu, je compatis avec toi. Alors... tu as un autre truc que tu rêverais d'avoir. Il y a des gens, leur super pouvoir, ça serait d'être invisible, de gagner au loto, de... Non. Notre Laetitia, elle, son super pouvoir, ça serait que la maison soit toujours bien rangée et propre.
3: Voilà. Ben oui, pour les cambrioleurs. Puisqu'elle en a peur.
1: Mais qu'est-ce que c'est que ce super pouvoir? C'est pas un super pouvoir, ça.
2: Ben si, parce que comme ça, je peux faire autre chose que ranger la maison et faire le ménage, la lessive. Je peux aller balader, dépenser, voilà.
1: Mais tu sais que ça, tu peux le faire sans pouvoir magique. Il suffit de le décider, tu sais.
2: Oui, c'est vrai.
1: C'est une question de choix, mon petit chaton. Tu regardes le truc et puis tu te dis, hey, tu sais quoi, je le ferai plus tard. Et puis tu, hop là.
3: Laetitia, il paraît que tu aimes bien ranger ta maison. Je vous repose la question, puisque vous avez dit, au bout de 5 minutes, elle a oublié. Donc,
2: c'est vrai.
3: Voilà.
1: Bon, ma petite sorcière bien-aimée, nous allons tout de suite essayer de marquer davantage de points. C'est la question à 3 points, c'est la question à choix multiple.
3: Davantage, c'est le mot. Hein.
1: Alors... je pose la question, je te fais des propositions à mon top chrono, t'as 10 secondes pour me donner ta proposition. Tiens, je te mets un petit Billy the Kick.
4: Mangez-moi.
1: Voilà. Alors, nous n'allons pas parler de champignons hallucinogènes, nous allons parler de chaîne alimentaire. Laetitia, le cycle de la chaîne alimentaire commence par les herbivores, les prédateurs, les plantes. Éric Bastien.
5: Oui, bien sûr.
1: Top chrono, 10 secondes. La chaîne alimentaire commence par herbivore, prédateur, plante. Éric Bastien.
2: Prédateur.
1: Et non. La chaîne alimentaire commence par les plantes. Grâce à la photosynthèse, elle transforme la lumière du soleil, l'eau et le dioxyde de carbone en matière organique. Ça sert ensuite de nourriture aux herbivores qui nourrissent à leur tour les carnivores et ainsi de suite. Bon, pas de points, mais voilà, maintenant tu sais.
3: Dire que vous lui avez dit tout ça il y a 5 minutes et qu'elle l'a déjà oublié, elle aurait pu vous répondre sans problème. Vincent, ah notre Vincent, à Conches-en-Ouche avec tous les conchois dans l'heure, qu'on salue. Alors Vincent, il travaille dans les services d'eau potable, on l'a dit, il n'aime pas trop le bricolage, c'est un grand sportif. Il fait aussi de la cuisine. Hein. Enfin, ta femme est visiblement un peu meilleure que toi.
6: Ma femme est sur les plats salés.
3: Ah.
6: Effectivement, plus régulière, bien meilleure. Et moi, sur le sucré. Moi.
3: Ah, alors vas-y, fais-moi un petit peu rêver là. Qu'est-ce que tu pourrais nous proposer comme petit dessert sympa ce midi?
6: Oh, bah, les petits classiques voilà, de tous les jours, on va dire. Les petits gâteaux fondants au chocolat, les gâteaux aux noisettes. J'adore les noisettes. Donc voilà. Après, là, on arrive sur les bûches de Noël.
3: Mais oui.
6: Traditionnelles, crème au beurre, mais pas trop lourdes. Juste ce qu'il faut de crème, avec une génoise bien légère. Ça descend tout seul après le gros repas de fête.
3: Oui, bah oui, c'est sûr. Après, avec la petite verveine citronnée, ça descend tout seul.
1: Avec la verveine citronnée au whisky. Voilà.
3: Non, mais il a des arbres qui donnent des pommes, donc du coup, c'est aussi pour ça que tu fais plein de desserts.
6: Ah oui, c'est vrai que le crumble aux pommes, pomme poire, c'est traditionnel.
1: J'aime bien quand tu dis Il a des arbres qui donnent des pommes. Ben ça oui. s'appelle comment les oui. arbres qui donnent des pommes?
3: Des pommiers.
1: Voilà.
3: Voilà. Le Paris-Brest, le tiramisu, grâce au tiramissier, bien sûr, qui donne le tiramisu, l'arbre le plus connu. Et puis la forêt noire. Et alors là, Valérie va être contente parce que tu aimes la moto.
6: Oui.
1: Oh ouais, Johnny.
3: Et on salue ta candidate. La Tia Tia. Voilà.

0: un des derniers titres de Céline Dion, écrit et composé par Jean-Jacques Goldman dans la playlist d'ici. Comment un éléphant peut amener à la suspension d'un permis de conduire? C'est ce que nous explique maintenant Frédéric d'ici Touraine. Quant à Zoé d'ici Orléans, elle raconte à Valérie Damido et Eric Bastien son dernier séjour au ski. Et elle s'en souvient bien sur votre radio ici.
1: Alors Frédéric Petit, paraît qu'il t'est arrivé une histoire un peu rigolote. T'es allé à Thoiry avec tes parents et là t'as vu un éléphant s'asseoir sur la voiture de devant.
2: Ouais. Un parc animalier, hein, toi.
1: Oui. Oh my god. Et donc, comme ça, il s'est approché de la voiture et pof, il s'est assis.
3: Ouais, deux voitures devant. Et c'est une image qui m'est restée pendant très longtemps. C'était pendant les années 70, tu vois. C'est une image qui m'est restée et mes parents étaient. Et puis un jour, ils ont décidé d'aller là-bas. Et puis, le guest, une deux chevaux. Il s'est assis sur une deux chevaux.
1: Oh bah il a eu de la chance de repartir parce que ouais, les fesses de l'éléphant. Et alors, il paraît que plus tard, t'as entendu cette histoire racontée par le propriétaire de Thoiry, hein, le vicomte de la Panouse.
2: Bien sûr, le vicomte.
1: Et donc, ça t'a fait beaucoup rire parce que toi, tu l'as vécu en direct, ce truc.
3: Alors, je me suis posé la question de savoir si c'était pas que c'était arrivé une autre fois. Vu le nombre de personnes qui passent, ça peut être arrivé aussi. Et le mec, il a été arrêté par les flics. Et les flics l'ont pris, ont dit mais vous déconnez, ils l'ont fait souffler. Et le gars, il avait bu un canon en faisant la déclaration pour l'assurance chez le comte de la Palouse. Et puis, il a perdu son permis.
1: Ah bah super, bah voilà, on dit qu'on a un éléphant qui s'assoit et on perd son permis. Bon.
2: Ah, ça change des chevreuils. Hein.
1: Ça change des chevreuils. Alors Frédéric, on va essayer...
3: Les sangliers, c'est mieux, hein.
1: Les sangliers aussi. On va essayer de marquer des points. Tu n'en as qu'un, je te propose d'en marquer 5 d'un coup. Alors attention, écoute bien la question. Dans quelle célèbre série télé les braqueurs portent une combinaison rouge et un masque de Salvador Dali? Dans quelle célèbre série télé les braqueurs portent une combinaison rouge et un masque de Salvador Dali? Top chrono, 10 secondes. Fredo? Fredo?
3: Aucune idée.
2: Aucune idée.
1: Aucune idée. Eh bien, c'était la Casa des Papel.
4: Una mattina.
1: La la la la la la la la la la la la la la. Ciao. Et oui, Bella Ciao, ils ont remis cette chanson un peu à la mode.
2: Oui.
1: Bravo la Casa de Papel, avec un braquage exceptionnel, comme on aime en voir plus souvent à la télé.
2: Ouais, voilà.
1: Alors, bah, pas de points.
2: Mais non. Zoé, est-ce que tu l'avais? Tu connaissais la Casa de Papel?
5: Oui.
2: Ouais, tu l'avais.
1: Bien sûr.
2: Bon, j'espère que tu auras la réponse à la question qui va arriver dans un instant. Zoé, je sais pas pourquoi je dis Chloé. Zoé, donc ici Orléans. Notre Zoé, voilà, qui est active pour, on l'a dit, hein, notamment le Canitrail. Tu as déjà fait la figuration aussi dans un clip. C'était quoi? C'était quelle chanson?
5: C'était pas du tout connu, hein. C'était quelqu'un qui est venu vers chez moi et qui voulait des figurants.
2: Non, mais c'est bien. Tu as 29 ans, donc bientôt 30 ans, t'as un rêve. Hein. Pour tes 30 ans, t'aimerais aller là. Et c'est où, là? Où tu veux aller?
5: La Guadeloupe.
2: La Guadeloupe. Et pourquoi? Qu'est-ce qui t'attire? Qu'est-ce qui fait que, voilà, les 30 ans, tu veux les passer là-bas?
5: Bah, ça fait quelques années que je voulais y aller et pour l'instant, bah, j'ai pas eu l'occasion, mais voilà, j'aimerais bien y aller pour mon anniversaire. Enfin, l'année de mon anniversaire.
2: Bah, je te le souhaite, on va quitter le soleil pour un autre soleil. Eh oui, les sports d'hiver. Zoé, elle a pas vraiment de bol aux sports d'hiver. Elle y a été il y a quelques années avec une copine. Tu t'es retrouvée sur une piste et qu'est-ce qui s'est passé?
5: Bah, j'étais tétanisée.
2: Ah, tétanisée. Alors pourquoi t'es partie au ski?
5: J'ai pas réussi. Bah, parce que ça faisait longtemps que j'avais pas été et puis j'avais envie.
2: Ouais.
5: Et ça faisait longtemps, voilà, comme je dis, ça faisait longtemps que j'ai pas été. Et en fait, j'avais pas du tout. Normalement, c'est une piste verte, hein, mais
2: oui,
5: au bleu,
2: facile.
5: Je sais plus.
2: Ouais.
5: Et en fait, j'avais pas du tout d'idée de ce que j'avais devant moi. C'était vraiment une pente bien pentue, en fait.
2: Donc, du fait que
5: je voyais pas où j'allais.
2: Ouais. Et alors, donc, t'es resté à la station manger de la raclette, quoi. Et boire du chocolat chaud.
5: Voilà, et faire des raquettes.
2: Ouais. Et des raquettes. Bon, pas de tétanisation maintenant avec la question qui arrive. Elle vaut 5 points, la voici. Et on va parler de couleurs, on parlait des pistes bleu, rouge, jaune. Tiens, une autre couleur que nous cherchons ensemble. De quelle couleur, écoute bien, est la gorge du rouge-gorge? De quelle couleur est la gorge d'un rouge-gorge? Top chrono, 10 secondes.
5: Bah, elle est rouge. Non, elle est marron.
2: effectivement, on s'emballe vite parce qu'on entend rouge-gorge, ouais. On a envie de dire rouge et tu vas le regretter parce que vois. Tu nous as dit marron, tu la vois, elle est marron, tu le vois, hein.
1: Bah,
2: non. Eh, bah, non. Non. Non, non, non, c'est orange. Eh oui, tache et voilà. Orangée qui est reconnaissable dans nos jardins.
1: Et voilà. Ouais.
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0: Extrait de son premier album Sur la route de Palmas. Vous écoutez ici dans moins d'une minute votre agenda de l'été avec vos bons plans de sortie dans votre région. Ensuite, Julien Clerc vous accompagnera avant de retrouver les meilleurs moments d'Otaquet avec Valérie Damido et Eric Bastien sur votre radio ici.
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0: Bienvenue, si vous nous rejoignez jusqu'à 13h, ce sont les meilleurs moments d'Otaquet avec Valérie Damido et Eric Bastien. De quoi vous donner le sourire pendant l'été, on a évidemment une pensée pour celles et ceux qui sont au travail. Avant de les retrouver, place à Julien Clerc qui est en tournée dans toute la France à partir de la rentrée. Première date à Cannes, Montluçon et Gap. Voici Hélène dans la bande-son d'ici.

0: Julien, Claire, Hélène, sur votre radio ici. Si vous êtes un fidèle d'Otaquet, vous savez qu'Éric Bastien ne parle pas bien anglais et qu'il est aussi un pro de la blague nulle et des jeux de mots faciles au grand désespoir de Valérie Damidot à chaque fois. Voici un exemple maintenant avec Adam et Sylvie qui habitent tous les deux dans des communes qui ont bien inspiré Éric. Valérie n'était pas en reste, cette fois-ci. Heureusement que nos deux candidats avaient de l'humour.
1: Alors Adam, tu joues avec ici Touraine, tu habites à Bléré en Indre-et-Loire. Tu es électricien?
2: C'est ça.
1: D'accord. Moi j'aime pas l'électricité, j'ai toujours peur de... Voilà.
3: Ça pique.
1: Et alors, tu sais pas trop ce que tu voulais faire, mais tu voulais être cordonnier. Qu'est-ce que c'est que cette histoire?
2: Ah, j'ai toujours adoré. J'ai toujours adoré l'odeur quand on rentre dans les vieilles cordonneries, l'odeur de colle, de cuir, préparer les chaussures, les belles chaussures en cuir. Ça m'a toujours plu. Voilà.
1: Mais t'as pas fait ça finalement. Mais tu fabriques des sacoches, des trucs en cuir, tu crées des choses en cuir même si t'es pas cordonnier.
2: C'est ça, je suis assez bricoleur, je joue un peu à la pétanque, j'ai fabriqué des sacoches pour mettre les boules de pétanque dedans, support à vélo, je fais un petit peu de tout, j'aime bien bricoler, j'aime bien inventer surtout.
1: Alors, mon petit chat, on va essayer tout de suite de gagner le premier point avec la question vrai ou faux. Quand je dis top chrono, tu vas vite, hein, c'est 5 secondes. Tiens, je te mets une petite chanson.
2: Pas de soucis.
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1: Alors,
3: ça va votre diabète, vous?
1: Ah ben moi j'ai pas de diabète. Moi,
3: oh,
1: c'est,
3: ça va, alors.
1: Moi c'est le cholestérol, comme tous les vieux. Alors, le carré de sucre, Adam, a une forme rectangulaire, car pendant la guerre, les soldats s'en servaient pour remplacer leurs dents manquantes. Alors, le sucre est-il rectangulaire pour remplacer les dents manquantes des soldats pendant la guerre? Vrai ou faux? Tu dis quoi?
2: Faux.
1: Eh ben, même pas 5 secondes d'attente et il dit faux. Eh bien, tu as totalement raison. Au 19e, le sucre était vendu en gros pain qu'il fallait casser à coups de marteau. Et une fois, sa femme s'est blessée. Du coup, Jacob Christophe Rade a eu l'idée de créer des petits morceaux plus pratiques et beaucoup moins dangereux. Depuis, on a cette petite forme. Bon, maintenant, ils font des ronds et tout ça, mais voilà. Donc, très bien, un point pour Adam.
3: Eh bien, en face d'Adam, c'est Sylvie. Oui, il y a concurrence. Vous savez qu'il y a deux teams. Il y a la team d'Amido, il y a la team Bastien. De toute façon, j'aime pas votre concurrent. J'aime pas votre candidat, Adam. Je vais même vous dire, hein, je peux pas le blairer. Parce qu'il habite Bléré. En Indre-et-Loire, vous avez dit.
1: Alors, il est chonchon, mais les vannes de merde, il les a toujours. Ça va partir comme l'autre fois avec Pulse.
3: Bah, c'est marrant.
1: T'es prêt, Bléré, Adam, tu vas t'en taper toute l'émission.
3: C'est drôle quand même. C'est comment
2: J'ai l'habitude. Hein.
1: Ouais. Ah bah oui.
3: Et les habitants de Bléré, c'est comment leur nom?
2: C'est pas des blaireaux, hein, je te dis tout de suite.
3: Allez, je suis pas permis.
2: Comme ça, je l'ai battu. Hein,
3: alors, c'est quoi alors avant.
1: C'est des blairets.
2: Des blairois.
3: Des blairois. Voilà. Okay. On n'est pas mieux avec Sylvie qui habite à Vertoux. Marrant comme nom, ça, Vertoux. Bonjour Sylvie, c'est où Vertoux?
5: Banlieue sud, bonjour déjà.
3: Bonjour.
5: Et c'est la banlieue sud-est de Nantes. Hein.
1: C'est Vertoux,
5: le
1: quoi.
5: Vignoble. Vertoux, c'est le vignoble.
3: Vertoux n'est pas très loin non plus. Voilà. Vous pouvez envoyer la blague. Pas drôle pour Valérie quand même. Pas mal celle-là.
1: Et comment ça s'appelle les habitants de Vertoux?
5: Les Vertaviens et les Vertaviennes.
3: Vous avez des enfants ou pas?
5: Nous, deux chacun, voilà.
3: Deux chacun, ok. Donc voilà,
5: voilà,
3: faut bien recomposer.
5: Ils ont 40 et 37 ans, hein, c'est des grands.
3: Ah oui, c'est des grands.
1: C'est des petits ados, quoi.
3: Donc il y a des petits enfants, j'imagine, dans tout ça.
5: Voilà, et j'en ai une qui va arriver dans une demi-heure, là.
1: Oh my god, elle est à la clinique.
3: Elle accouche dans une demi-heure ou elle arrive à la maison?
5: Non, elle arrive à la maison. Voilà.
1: Ah bon.
3: Et vous savez comment elle s'appelle? Qui c'est qu'on retrouve à 13h, tous les jours à 13h?
1: Bah Wendy.
3: Elle s'appelle Wendy, le petit bout de chou qui a un an et demi.
5: Ma deuxième petite fille s'appelle Wendy.
1: Là.
3: Magnifique.
5: Et ma première s'appelle Mona.
3: Alors on est infirmière en bloc opératoire, donc très content.
5: On essaie.
3: Rassure-moi, moi je suis content d'avoir une infirmière. Plus t'as repris du service, t'as vacciné les gens pendant le Covid, t'as toujours voulu être infirmière.
5: Oui, mais c'est fini là, hein, c'est bon.
3: C'est fini. Bon, allez. Attendez, ma tension, ça va, 12-7, on est bien.
1: Allez, pose ta question.
3: Sylvie, voici la question avec un petit extrait.
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3: Est-ce que tu vois un peu comment Otaquet fait bien les choses? On parlait de Wendy, là, il n'y a même pas deux secondes.
1: Wendy.
3: Ben voilà, Peter Pan, maintenant, dans l'histoire originale. Peter Pan est un assassin. Moi, je la ferme. Est-ce que c'est vrai ou faux? Voici le confort de 5 secondes.
1: Top chrono. Vite.
3: Vite. Attention, réponds bien sur les 5 secondes. Vrai, elle l'a dit sur le top.
1: Ouais.
3: Oui, c'est vrai, ouais. Dans les textes de James Matthew Barry, donc en 1860, Peter Pan est bien plus sombre que dans Disney. Il se bat sans pitié contre les pirates et c'est un assassin. Il élimine les garçons perdus qui grandissent trop vite. C'est dingue ça.

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1: Marc Lavoine de retour avec Occupé, titre qu'il partage avec son ami Patrick Fiori. Patrick Fiori qui est sur scène demain à Sainte-Maxime. Nous retrouvons Adam d'Issy-Touraine, un fan de Dorothée, mais alors un vrai, hein, vous allez voir pourquoi et comment. Et Sylvie d'Issy-Loire-Océan qui fait partie d'une chorale. Éric Bastien et Valérie D'Amédo tentent de la faire chanter. Vont-ils y arriver? En tout cas, ils ont donné de la voix pour la motiver sur votre radio ici.
2: Adam, qui donc habite à Bléré dans l'Indre-et-Loire, a dans son super pouvoir qu'il aimerait avoir, et ben ça serait revenir à l'époque de quand il était jeune, c'est-à-dire il y a pas longtemps, c'était avant-hier, hein, et pour passer un après-midi avec le club Dorothée.
3: C'est ça.
2: Alors, pourquoi? Parce que tu voulais voir ton nom quand il y avait les anniversaires, là, dans le générique?
3: C'est ça déjà à la fin, parce que bah, jeune, j'ai pas pu. Enfin, mes parents m'ont pas inscrit.
2: Ah,
3: et je suis hyper nostalgique du club Dorothée. De Dorothée, du club Dorothée.
4: Et tu vas l'avoir en concert là au mois de mai à Paris ou pas?
3: Oui, pas à Paris, parce que les places, je crois que ce sont.
4: Ah, c'est parti en deux ans, ouais.
3: 13 minutes, un truc comme ça.
4: Ouais.
3: Et donc, par contre, je vais à Nantes.
2: Ah, tu vas à Nantes.
3: Voir Dorothée à Nantes.
2: Voilà. Bah, peut-être bien que tu vas réussir à la rencontrer à la sortie pour avoir un petit autographe, parce que.
3: Ah. Je vais essayer.
4: Et c'est quoi ta chanson préférée de Dorothée, histoire qu'on chante là un truc?
3: Le tremblement de terre.
5: C'est comme un tremblement de terre.
2: Ah là, bah, je t'entends pas beaucoup terre. Chanter, hein.
4: Ouais.
5: Un tremblement de terre.
4: Ouais.
5: Ravine sur la terre.
2: Eh, hey, Dorothée, si tu nous écoutes, je t'en supplie, à Nantes, sois gentil avec notre petit Adam qui est très très fan. Parce que. Je vais vous dire à quel point il est fan, notre petit Adam.
4: Ah.
2: Pour son enterrement de vie de garçon, t'étais déguisé en quoi?
3: En Dorothée.
2: Et voilà.
4: Est-ce qu'on peut voir une photo de
2: alors,
4: ce truc-là?
2: J'aimerais que tu envoies à Maître Coupez, notre responsable, une photo. Tu as évidemment des photos de ce moment.
3: Oui, enfin, vous allez beaucoup rigoler. Hein.
2: Bah, c'est le but.
4: C'est le principe. Hein.
2: Si c'est pour qu'on rigole pas, non.
3: Pour vous donner un détail, collant rose,
2: ouais.
3: Perruque blonde.
4: Normal.
3: Voilà. Il m'avait fait des couettes.
2: Eh bah oui.
3: Voilà.
2: Eh bah oui.
3: C'était ravissant.
4: Mais on va se faire un plaisir de mettre ça sur les réseaux, dis
2: mais
4: donc.
2: Oui, ben oui, il a fait. Attends, il s'est baladé dans la rue en Dorothée, il a fait un paintball, pop. Bon, voilà. Alors écoute, moi je trouve que ça mérite un autographe à la sortie du
4: et
2: concert.
4: On salue Jackie, parce qu'il écoute des fois l'émission, Jackie, qui était dans le club d'eau. Il nous écoute des fois.
2: Non, nous on s'en fout, lui il est fan de Dorothée, il n'est pas fan de Jackie.
4: Ouais, mais Jackie, c'est Dorothée,
2: non,
4: c'est pareil.
2: Non, Dorothée.
3: Si je vois Jackie, je veux bien aussi un autographe.
2: Ah, oui, ah bon, ça va alors.
3: Vraiment,
2: okay.
3: C'était vraiment l'équipe de l'époque. Quoi.
2: C'est pas faux. Alors, Adam, tu as 4 points. Là, je te propose d'en marquer 5 de plus avec la question cash. Écoute bien, je te mets une petite pub. C'était une pub avec Vanessa Paradis en petit oiseau. Hein, une pub pour Chanel. Nous allons parler de Chanel. Adam, quel était le prénom de la célèbre créatrice de mode surnommée Coco Chanel? On l'a surnommée Coco Chanel, mais c'était quoi son prénom? Top chrono, 10 secondes.
3: C'est pas Corinne.
2: Non, c'est pas Corinne.
3: C'est pas Corinne. Claude, peut-être?
2: Nope. C'était Gabrielle, Bonheur Chanel, dite Coco.
3: Je ne l'avais pas.
2: Et
3: je
2: voilà. Pas. Bon, bah, tu ne l'avais pas. Bah, sans regret. Alors, tu as 4 points.
4: Sylvie, il est 12h45. Il est l'heure de la chorale de Otake.
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4: Oui, parce que notre Sylvie, elle fait partie d'une chorale. Alors, déjà, bah, comment s'appelle cette chorale? Et qu'est-ce que vous chantez,
7: le
4: Sylvie?
7: Le cœur du chêne.
4: Le cœur du chêne, c'est chez toi? C'est à Vertou?
7: Oui, le Chêne, c'est un quartier de Vertou. Ils ont appelé il y a très longtemps. Hein, c'est une vieille chorale déjà.
4: Et tu chantes quoi? Alors vous apprenez quoi en ce moment?
7: Ou oh, de tout. On fait tout. Maintenant, non, je ne vais pas vous dire que vous allez me faire chanter.
4: Bah, évidemment, attends, tu nous vois venir. Bien sûr qu'on a envie de t'entendre un petit quelque chose. Allez.
7: Non, on chante. Et puis ça, on fait des canons, alors il faut être...
4: Mais attends, mais nous, on sait faire les canons. Attends, tu ne nous as pas vus physiquement. Nous sommes des canons.
2: Non, alors on n'est pas des canons, mais par contre, moi j'ai appris à chanter en canon à l'école.
4: Alors, bah oui, allez, vas-y, on se fait une tierce, une quinte, hein, on est comme ça.
7: Qu'est-ce qu'on a? Bon, en ce moment, on révise pour les illuminations de la ville, donc on chante des chants de Noël. Hein, alors, sur Noël, c'est Oh, je sais plus. Non, vous
2: jingle bell.
7: On l'a fait l'année dernière. Non, je sais pas. Faudrait que
2: All I want for Christmas is you.
4: Sylvie,
7: ouais,
4: t'inquiète pas.
7: Non, mais... ce genre de chanson-là. Enfant de Palestine, enfant d'Israël, d'Amérique ou de Chine, en ce jour de Noël. Que ton regard se pose sur la terre ou le ciel, ne retient qu'une chose, il faut croire à Noël.
4: Ouais.
7: Donc voilà, Noël des enfants du monde.
4: Bravo, ouais, bravo Sylvie. J'ai cru que t'allais pas le faire. Hein.
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0: Michel Jonas, qui a quelques dates de concert à partir d'octobre. Il sera par exemple à Bourgoin-Jallieu en Isère et au Blanc-Mesnil en Seine-Saint-Denis en décembre. Dites-moi dans la playlist d'ici. Allez, restez avec nous dans une poignée de secondes. Valérie Damido et Eric Bastien sont avec deux autres candidats au taquet. Thomas d'ici Paris-Île-de-France qui a un rêve étrange. Je pense que depuis 2 ans, c'est le seul à nous avoir dit cela. Et Karine d'ici Lorraine qui veut absolument que sa maison soit impeccable avant d'aller se coucher pour une raison très particulière. Là aussi, je pense que c'est la seule fois où on nous a donné cette explication sur votre radio ici.
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3: Thomas, tiens, si je te mets ça, qu'est-ce que tu penses, hein?
4: Oh, un champignon.
3: Ouais, alors, parce que... Eh oui, notre Thomas, il collectionne les consoles vintage des années 80-90.
4: Ah ouais, la Game Boy.
5: C'est ça.
3: Alors, qu'est-ce que t'as comme console?
5: Alors, j'ai la Wii, j'ai la Nintendo NES, la Nintendo 64, la Sega Mega Drive, la Mattel Intellivision, la
4: Xbox.
3: Mais c'est trop récent.
5: Xbox, je ne l'ai pas, non, je l'ai revendu.
4: Ah, la première Xbox est sortie il y a presque 20, plus de 20 ans. Hein.
3: Oui, mais ça, c'est pas années 80, tu vois.
4: Ah oui, c'est années 80, mais quand même, ça devient vite.
5: Je ne sais même plus, j'en ai tellement.
3: Et alors, qu'est-ce que t'en fais? Parce que moi, j'ai une vieille console Atari, et je l'ai mise dans un cadre, et je l'ai encadrée, et elle est au mur chez moi.
5: Eh ben, on joue avec Baptiste de temps en temps.
3: Ah bon? C'est quoi ton jeu préféré?
5: Ah, Street Fighter 2.
3: Ah, oui,
5: on peut se taper dessus autant qu'on en veut et
3: ouais, c'est pas mal.
5: Bah, comme moi j'ai grandi avec ça, Baptiste il touche pas les boutons quoi.
3: Ah bah oui.
5: Il est déjà mort.
3: Et oui bah bien sûr, donc c'est tellement injuste. Tu es horrible.
5: J'adore.
3: Je vois bien. Alors, tu as un rêve, c'est être cascadeur au Puy du Fou, être torche humaine.
5: Ah, j'aurais adoré.
3: Mais c'est-à-dire, explique-moi.
4: Ça, c'est un rêve de dingue, on n'avait pas eu ça.
3: On n'avait pas eu ça. C'est-à-dire.
5: Eh ben, en fait, sur le spectacle historique, il y avait pas mal de tableaux dans lesquels je jouais, donc la plupart du temps, je venais à mourir.
3: Ah, bah oui.
5: Et j'avais une. Bah oui, comme ça. Et j'avais une scène où je mourais sur un bûcher. Et, bon, et bien sûr le foyer était placé devant nous, mais l'illusion d'optique faisait que. Et du coup j'adorerais faire une vraie torche humaine. Et puis bah le Puy du Fou c'est tellement extraordinaire.
3: Ah bah oui.
5: Si j'avais l'occasion d'être Puy Follet et de participer à ce genre de spectacle, j'en serais le plus heureux du monde.
3: Et bah voilà, bon. Alors,
4: un joli rêve, hein,
3: ouais, c'est un joli rêve, cascadeur au Puy du Fou. Alors écoute bien, nous allons tout de suite poser la question à 5 points.
5: Ok.
3: Quel romancier français a signé ces dernières années les best-sellers suivants? La fille de papier, Central Park ou La vie secrète des écrivains? Qui a écrit ces livres? La fille de papier, Central Park, La vie secrète des écrivains.
5: Je le sais, je le sais.
3: Top chrono, 10 secondes.
5: Je le sais, je le sais. La fille de papier, je l'ai à la maison. Guillaume Musso.
3: Et c'est une... Bonne réponse! Guillaume Musso, il a vendu plus de 28 millions d'exemplaires dans le monde. C'est un super grand écrivain qui vend beaucoup. Bravo, tu as gagné. Tu as 11 points.
4: C'est sans faute, hein, j'ai l'impression.
3: Faute pour Thomas.
4: Ouais. Oh là là, c'est pas le moment de tomber malade, Karine. Hein. Je t'entends tousser, là. Il nous reste encore 12 minutes après. Bon, voilà. Karine, ici Lorraine qui a quand même 4 points. Alors là, on a trouvé quand même quelqu'un qui avait qui a un rêve un peu fou. C'est vrai qu'on avait jamais eu quelqu'un qui voulait être torchman au Puy du Fou. Là, Valérie, j'ai un spécimen aussi.
3: Ah.
4: Mais alors, on va parler de manie. C'est-à-dire que vous allez me dire, bon, voilà, sa manie, avant de se coucher, il faut que la maison soit propre. Jusque-là, rien d'exceptionnel. D'accord. Il faut que le bouquet de fleurs soit sur la table.
3: Ça commence déjà à être un peu...
4: Mais là où ça devient étrange, c'est que si...

0: à dérober là. On y va. Dans les dessins animés Disney, tu connais Disney, Fastoche.
1: Oui.
0: Qui sont Richard, Firmin et Louis? Qui sont Richard, Firmin et Louis chez Disney? Top chrono, 10 secondes. Réfléchis bien. Richard Firmin.
2: Tu l'avais la réponse, Thomas?
3: C'est pas les neveux de Donald?
0: Si. Riri, Fifi, Loulou.
2: Riri, Fifi, Loulou.
0: Vous la voulez? Je l'ai. Loulou. Oui. Et ouais, c'est les neveux de l'oncle Picsou. En anglais, ils s'appellent Huey, Davy et Louis. Mais effectivement, Richard Firmin et Louis, en français, c'est Riri, Fifi, Loulou. Ah, tu vas t'en vouloir.
2: Ah là.
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Woods, Stand on the World. Je ne sais pas vous, mais moi, ça m'a donné envie de danser. Et voilà, les meilleurs moments d'Otake avec Valérie Damido et Eric Bastien. C'est terminé pour aujourd'hui. On se retrouve demain à partir de 12h05 pour une autre sélection d'instants savoureux. Nous serons avec un auditeur qui compte tout et tout le temps, une candidate qui garde un souvenir particulier d'un voyage en Angleterre et puis une autre qui a eu une drôle d'aventure en faisant de la déco. Je ne vous la souhaite pas d'ailleurs. Et puis, il y aura bien d'autres choses sur votre radio ici. We'll be right back.

0: Très bel été avec votre radio ici, il est 13h. Les informations, Valentin Bertrand. Bonjour Valentin.
1: Bonjour Catherine, bonjour à tous.
0: À la une aujourd'hui.
1: Le Var grignoté par les flammes malgré la mobilisation exceptionnelle des pompiers. Ils sont plus d'un millier sur place. Des pompiers endeuillés avec la mort de deux de leurs collègues en Gironde. Un hommage est organisé aujourd'hui. Monique Barbu ne claque plus la porte du ministère de l'écologie. Elle reste à la demande du président, dit-elle, malgré les désaccords sur la loi d'urgence agricole. Nous serons aussi en direct sur la route du Tour de France, marquée par deux abandons chez les favoris ces derniers jours, avec des questions soulevées sur la sécurité des coureurs.
0: Des maisons totalement détruites, des évacuations par centaines, des vignobles calcinés à perte de vue.
1: À nouveau les tristes images de l'impuissance face à la progression des flammes dans le Var. À Pontevès et Cotignac, dans l'arrière-pays toulonnais, le feu a parcouru en 24 heures 2500 hectares. C'est déjà plus que l'incendie en forêt de Fontainebleau la semaine dernière. Christelle Marquès, vous êtes sur place pour ICI Provence, où les pompiers continuent de lutter d'arrache-pied.
2: Il ne progresse plus, ça c'est la bonne nouvelle, dans son périmètre en tout cas, mais il subsiste encore de nombreux brasiers. Une cinquantaine d'habitations a été impactée, dont une dizaine a priori détruite, mais le chiffre reste à affiner. Les habitants évacués ne peuvent toujours pas rentrer chez eux, déjà parce que, on l'a dit, les différentes zones ne sont pas totalement sécurisées, mais aussi, en fait, pour tout simplement éviter l'engorgement des routes et puis laisser le passage aux pompiers, parce que vous le savez, dans cette zone-là, des chemins sont parfois très étroits. Et ils ne permettent pas le passage de deux véhicules côte à côte. Alors, pour terminer par une note positive tout de même, c'est parlons quand même de l'extraordinaire engagement des soldats du feu, venus pour certains de toute la France hein, pour lutter contre ces flammes. Et puis c'est aussi cette solidarité qui s'est mise en place très rapidement de la part des élus dont les communes n'ont pas été touchées, mais aussi venant des habitants épargnés dans les communes concernées ou celles d'à côté. Et puis ce feu s'est aussi stabilisé, donc ça aussi c'est une excellente nouvelle. Pas de triomphalisme en revanche, soulignait le préfet du Var, car le combat continue.
1: Les pompiers dans une course contre la montre, car demain le vent se lève justement dans ce département du Var. L'enquête, elle ne fait que débuter pour déterminer l'origine de cet incendie, mais pour le maire de Cotignac, Jean-Pierre Véran, les appels à la prudence n'ont pas tous été respectés.
3: Je lance encore un appel, prudent, prudent. Il y a des imbéciles qui jettent encore des mégots. Hier, le contrôleur général a vu devant lui, à 500 mètres, un homme qui jetait un mégot dans un brasier. Mais vous voyez un peu, ils sont fous, les gens. Je crois que les gens deviennent fous. Quand on dit c'est dangereux, c'est dangereux. Le préfet, il a été excellent parce qu'il a dit le Var est en rouge, extra rouge. Ça veut dire qu'il fallait plus du tout marcher dans les forêts, etc. Malgré tout, il y a des imbéciles qui ont continué d'aller dans la forêt. Et moi, depuis que je suis maire, le rouge, je ne l'ai jamais vu. Il y a 36 ans que je suis maire, c'est la première fois que la mise en place de ce qu'il appelait l'alerte rouge, je ne l'avais jamais eu à Cotignac. Jamais.
1: Jean-Pierre Véran, le maire de Cotignac, est dossier complet à retrouver sur ici.fr. En Gironde, un drame s'est noué hier dans les flammes et ce midi, c'est l'émotion qui domine après la mort de deux sapeurs-pompiers professionnels pris au piège dans le brasier à côté de l'aéroport de Bordeaux-Mérignac. Le ministre de l'Intérieur, Laurent Nunez, est attendu ce soir dans leur caserne à Saint-Mandar-en-Jalles pour leur rendre hommage à Alice Marot.
4: Deux jeunes visages qui s'affichent sur les réseaux sociaux depuis hier soir et dont l'identité est confirmée ce matin par l'amicale des sapeurs-pompiers de Saint-Médard-en-Jalles, des collègues qui se disent fiers d'avoir côtoyé ces deux hommes d'exception, gentils, serviables et excellents professionnels. Tous les deux avaient une trentaine d'années. L'un habite Saint-Jean-d'Illac où, en plus de son travail de pompier professionnel à Saint-Médard-en-Jalles, il vient faire des missions de pompier volontaire. Un double engagement, une double vocation au service de la protection des autres, jusqu'au sacrifice ultime, écrit le maire de Saint-Jean-d'Illac dans un communiqué. L'autre victime est un ancien pompier de Paris, fan de surf, très impliqué dans le monde associatif. Il faisait partie des organisateurs du Téléthon à Saint-Médard-en-Jalles. Pour que chacun puisse leur rendre hommage, la ville de Saint-Médard a mis en place un cahier de condoléances à la mairie.
1: Alice Marot, d'ICI Gironde.
0: 13h04, Monique Barbu ne va finalement pas quitter son siège de ministre.
1: Elle annonce ce midi poursuivre sa mission à la demande du chef de l'État, quelques heures après avoir officialisé sa démission dans un message sur le réseau social LinkedIn, un poste dans lequel elle évoquait le revirement environnemental de trop, référence au retour de deux pesticides interdits, de nouveau autorisés par la loi d'urgence agricole, un maintien sous condition, comme l'a détaillé à l'instant la porte-parole du gouvernement, Maud Bréjon.
5: Le président de la République a refusé sa démission et ils se sont en revanche accordés sur trois piliers fondamentaux qui fondent son action. La question des forêts, la question de l'eau et la question de la santé environnementale. Trois piliers, trois chantiers donc sur lesquels Monique Barbu a accepté de rester pleinement investi et le président de la République, le Premier ministre et Monique Barbu se sont accordés à dire que notamment sur ces trois chantiers que sont l'eau, la forêt et la santé environnementale, son action et son engagement étaient évidemment déterminants. Voilà, et donc Monique Barbu a pris cette décision de rester, estimant, mais c'est mon interprétation, et là je parle en mon nom et pas évidemment en son nom, que son action serait plus importante, plus impactante et plus déterminante de là où elle est, essentiellement sur les chantiers que je viens de citer, pas uniquement mais notamment.
1: Explication donnée à l'issue du Conseil des ministres ce midi. Sébastien Lecornu prépare, lui, les esprits à un budget d'austérité. Il ne faut pas attendre la prochaine élection présidentielle pour entreprendre des réformes structurelles pour réduire le déficit. Il le dit dans une interview à Paris Match, sans préciser ses intentions, mais en actant que l'objectif de ne pas dépasser 5% du PIB sera difficile à tenir cette année.
0: Et plus de réseaux sociaux avant 15 ans.
1: La proposition de loi largement adoptée hier par les députés et sénateurs, c'est une première en Europe avec une application envisagée dès le 1er septembre pour les créations de comptes et un contrôle réalisé a posteriori début 2027 pour les utilisateurs déjà actifs. Une mesure radicale qui partage ces ados interrogés par ici Belfort Montbéliard.
6: Ouais, il faut. Parce que les réseaux sociaux, les gens, ils restent dessus, tout, ils se prennent la tête.
7: Il y en a qui sont trop jeunes pour être sur les réseaux, parce que des fois, je tombe sur des vidéos de jeunes filles de 10 ans, et je trouve qu'elles n'ont pas forcément la maturité pour être sur les réseaux, donc c'est bien quand même.
8: Il y aurait quand même un manque, mais je pense qu'on peut apprendre à vivre sans. Ça fera un changement, mais ça reste une bonne idée.
9: C'est bien de mettre des règles un peu plus sécurisées et tout ça, ou interdire certaines vidéos, parce qu'il y a des choses un peu dangereuses quand même sur les réseaux. Après, parce que 15 ans, c'est bien, je sais pas.
0: Et dernier répit avant la haute montagne pour le Tour de France.
1: 17e étape aujourd'hui entre Chambéry et Voiron en Isère, 174 km avec un profil taillé pour les baroudeurs. Départ dans un peu plus de 10 minutes maintenant avec le maillot jaune toujours solidement installé sur les épaules de Tadej Pogacar. Mais au-delà de la course pure, un autre sujet a ému le peloton. Bonjour Bruno Blanza. Deux abandons parmi les favoris ces derniers jours, Bruno, c'est aussi après deux chutes aux lourdes conséquences.
10: Oui, à chaque fois la clavicule qui a cassé, que ce soit pour Lipovic hier, l'Allemand dans le contre-la-montre individuel, pas très loin de l'arrivée dans la dernière partie, dans un virage à droite, il vient heurter le trottoir après tout simplement que son vélo soit parti sur le côté, que sa roue avant ait glissé, et c'était le même cas quelques jours plus tôt pour Vingegaard, donc deux favoris, c'est pour ça aussi qu'on en parle un petit peu plus, et il y a eu trois principaux abandons sur ce Tour de France avec Gaviria, le sprinter. À chaque fois c'est la clavicule lors d'une chute, lui qui a cassé. Pourtant, ils ont leur casque, mais c'est vrai qu'ils vont de plus en plus vite, ces cyclistes, et c'est vrai qu'il y a aussi un peu plus de pression, malgré le fait, il ne faut pas l'oublier, qu'il n'y ait pas eu la pluie depuis ce départ de Tour de France. 5 arrivées au sprint, une seule chute collective, c'était à Chalon. Donc il faut aussi comprendre que, eh bien, il n'y a pas une seule raison à cela.
1: Bruno Blanza en direct depuis la route du Tour de France que l'on va vivre encore toute cet après-midi avec vos points toutes les demi-heures sur votre radio ici. Enfin Catherine, oui. Si je vous demande en vacances quel est le modèle de chaussures que vous avez vissé au pied, vous me dites ?
0: Alors c'est plutôt les tongs ou alors les petites baskets en toile style Ben Simon.
1: Alors il va falloir se mettre à la page Catherine, car cet été, les Crocs ont la cote. Ah. Ces sabots en résine synthétique, souvent moqués pour leur style, ils s'arrachent, popularisés par les réseaux sociaux à tel point Thomas Schoner qu'à Roubaix, la boutique voit passer chaque week-end jusqu'à 5000 clients.
11: Dans le magasin, beaucoup de clients sont des habitués. Léane, par exemple, qui a des crocs aux pieds et qui vient de s'acheter une nouvelle paire.
12: Ça doit faire ma cinquième paire, là, je crois.
11: Ou encore Martine, qui est venue en acheter pour ses petits-enfants.
13: Tous les styles, toutes les couleurs, ils adorent les couleurs. Et ils adorent les crocs fourrés aussi.
11: Avec de la moumoute, c'est pour l'hiver ?
13: C'est ça, les crocs moumoute, ils appellent ça. Et ma petite fille, qui a 2 ans et demi, elle met des crocs.
11: Laura, c'est en prévision, elle, des vacances qu'elle est venue. Elle repart avec sa toute première paire de crocs.
14: Je vais à la Côte d'Azur, et piscine et plage.
11: Jusqu'à présent, vous aviez quoi aux pieds pour aller à la plage ?
14: Des Havaianas. J'avoue que je change cette année. J'ai l'impression que c'est un petit peu à la mode, donc j'ai suivi le move.
11: Effectivement, Zoé voit énormément ces jours-ci de vidéos sur les réseaux sociaux.
14: C'est ça, il y en a partout.
11: Car on peut personnaliser ces crocs avec des accessoires. Parallèlement, la marque multi multiplie les collaborations.
12: Moi j'en ai des Barbie, elles sont top.
11: Mathieu est un peu sceptique, il préfère attendre à l'extérieur du magasin.
15: Une fois j'ai essayé, j'ai pris les coups de soleil avec, ça fait bizarre.
11: C'est les coups de soleil mouchetés quoi.
15: C'est exactement, c'est ça, ça fait super mal en plus. Bah non, moi je comprends pas l'engouement, c'est vraiment affreux quoi.
11: L'argument esthétique pour Nathalie, ce n'est pas le plus important.
16: On peut tout faire avec, voilà. On peut faire de la randonnée, de l'escalade, enfin on fait tout avec nous, on vit nos vacances avec.
11: Et si pour les vacances, la marque propose des modèles tongs ou des modèles sandales, c'est bien la Crocs originale à Roubaix qui reste numéro 1 des ventes.
1: Et nous voilà à la page grâce à Thomas Chauner d'ici Nord.
0: Merci Valentin Bertrand. Rendez-vous tout à l'heure avec des tongs ou des Crocs ou des Ben Simon. Qu'est-ce que vous portez, vous?
1: Je vais garder mes baskets okay. Si vous m'en voulez.
0: Allez, à 14h pour les infos. Aujourd'hui, le Tour de France arrive à Voiron, l'occasion parfaite pour se balader dans cette ville iséroise dont l'une des spécialités est le pavé de Voiron. Avis aux gourmands, restez avec nous. Nous partons là-bas dans quelques minutes sur votre radio ici.
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0: Vous cherchez des idées de week-end, des destinations de vacances ou vous avez tout simplement envie de vous évader le temps de quelques minutes? Ça tombe bien, tous les jours à cette heure-ci, nous vous proposons de partir en France. Aujourd'hui, nous sommes en Isère à la découverte notamment d'une spécialité du coin.
30: La ville de Voiron est centrale en Isère. Elle est située aux portes des Alpes, au pied du massif de la Chartreuse. Mais moi, j'ai envie de vous parler d'une autre chartreuse, la liqueur, fabriquée par les moines, qui fait rayonner Voiron à travers le monde entier. Et à la fin de cet épisode, vous saurez pourquoi une liqueur produite par des moines isolés s'est retrouvée dans les films de Quentin Tarantino. Je m'appelle Célia Buniroman, je suis chroniqueuse à Ici Isère et je suis absolument ravie de vous emmener à Voiron, visiter les caves de la Chartreuse. D'aussi loin que je me souvienne, mes repas de famille ou avec mes amis se terminent souvent avec une lichette de Chartreuse. Il nous arrive même d'en mettre quelques gouttes dans du chocolat chaud après une longue journée de ski. Enfin, pas pour les enfants bien sûr, et toujours avec modération. Bienvenue dans Partir, dans le massif de la Chartreuse, Voiron et sa mystérieuse liqueur. Notre point de départ, c'est l'église Saint-Bruno, en plein centre de Voiron. On ne peut pas la rater, au milieu d'une place dégagée et du haut de ses 67 mètres, c'est bien simple, on ne voit qu'elle. Elle a un style néo-gothique, facile à reconnaître. Elle a deux grandes flèches dressées vers le ciel, une rosace centrale et un portail tout en sculpture. Cette église, elle est tellement belle que tout le monde la prend pour une cathédrale. Moi, je vous conseille de garer votre voiture sur l'un des nombreux parkings de la ville. Ou mieux encore, de venir en train. Le centre est petit, vous pourrez tout faire à pied. Le samedi matin, il y a le marché face à l'église. Il est très sympa. On y trouve de bons produits locaux. Je connais même des Grenoblois qui font le déplacement exprès pour y aller. Maintenant, détaillons un peu la façade de l'église. Regardez la gravure au-dessus de la porte principale. On appelle cette partie le tympan. Côté droit, on trouve trois moines chartreux, dont Saint Bruno lui-même, père fondateur de l'ordre, qui d'ailleurs donne son nom à l'église. Ensemble, ils offrent symboliquement l'édifice à Dieu. Et pour cause, elle a coûté très cher cette église, et ce sont les habitants et les moines chartreux qui ont financé la fin des travaux. Je vous conseille évidemment d'entrer la visiter. Arrêtez-vous notamment devant l'orgue, classé monument historique. Il est tellement réputé qu'on vient de toute l'Europe pour en jouer. Des concerts sont organisés de mai à octobre. Pour vous renseigner, regardez sur le site des Amis de l'Orgue de Voiron ou sur leur page Facebook. En sortant de l'église, traversez la rue. Entrez dans le temple de la gourmandise, la très jolie boutique de chocolat Bona. Bona, c'est l'un des plus anciens chocolatiers de France, fier inventeur de l'orangette. Il propose aujourd'hui des chocolats fins, pleins de saveurs, parfaitement équilibrés. Franchement, j'ai beau les goûter, je n'arrive toujours pas à choisir celui que j'aime le plus. Mais je vous ai promis de vous faire découvrir les caves de la Chartreuse, ce lieu un peu mystique, à 10 minutes à pied de l'église Saint-Bruno. On y découvrira les fameuses liqueurs et les tisanes fabriquées par les moines. Allez, on y va tout de suite. Ici, on est donc aux caves de la Chartreuse. Depuis l'allée, regardez autour de vous. Chaque plante, chaque arbre, chaque buisson vient directement du massif de la Chartreuse. On entre ensuite dans un grand bâtiment blanc. C'est un musée qui retrace 4 siècles d'histoire de l'élixir, de la liqueur, du savoir-faire des moines chartreux. Ce musée, mes parents y allaient déjà quand ils étaient jeunes. Les caves ont été ouvertes au public en 1966. Je me souviens, quand j'étais petite, j'avais été hyper impressionnée en découvrant ces foudres, ces tonneaux immenses qui contiennent la liqueur. Le site est ouvert toute l'année, tous les jours de 10h à 18h, sauf le 1er janvier et le 25 décembre. Organisez-vous en avance, la réservation est obligatoire. Vous pouvez la faire par téléphone ou par internet. Il y a beaucoup de monde le week-end, je vous conseille de ne pas tarder à réserver. La visite guidée dure 1h20. Mais contrairement aux autres musées où vous allez ouvrir grand vos yeux, ce que je vous conseille, c'est d'ouvrir aussi grand vos oreilles, votre bouche et votre nez. Ici, vous allez non seulement voir, mais aussi sentir, entendre et goûter, bien sûr. La visite est pensée comme une expérience multisensorielle. Tous vos sens seront en éveil. Pour nous guider, je me suis adressée à Marilyn Boero, responsable des visites aux caves de la Chartreuse. Elle y travaille avec passion depuis plus de 20 ans.
2: On ressent du calme quand on arrive dans ce hall. On laisse la ville, la route, les voitures à l'extérieur. Et selon les jours, évidemment. Si vous arrivez un samedi, 15h, ben là, par contre, ça grouillera, il y aura beaucoup de monde. Mais en général, c'est plutôt une déconnexion quand on arrive chez Chartreuse. Et là, on entre vraiment dans l'espace muséo. Ah, on a cette odeur de forêt chartreuse, parce que Chartreuse, avant d'être une liqueur, c'est une montagne qui a donné son nom à un ordre monastique, puis à des liqueurs et puis à une couleur, le vert chartreuse.
30: Les odeurs, c'est une des choses qui marquent dans ce musée. D'ailleurs, il y a une salle que j'aime beaucoup, c'est l'atrium. On y trouve des sphères à senteurs, de jolies bulles de verre suspendues qui contiennent des feuilles, des fleurs, et on y plonge le nez pour essayer de deviner de quelle plante il s'agit. Moi, je n'ai eu qu'une seule faute. Et puis, on voit aussi toutes ces bouteilles alignées. Dans chacune d'elles, une plante différente. Ce sont peut-être quelques-uns des mystérieux ingrédients distillés dans la liqueur. Depuis 400 ans, le secret est bien gardé. Aucun indice sur les 130 plantes qui la composent n'a jamais filtré. Ils ne sont que deux moines à connaître la recette et la gardent précieusement dans leur grand monastère au cœur du massif de la Chartreuse. Le secret de la liqueur, ce n'est pas le seul de ce musée. Il y a aussi une salle cachée.
2: Ben là, on va entrer vraiment dans un lieu que vous voyez nommé Apothicairie. Et puis ben, l'espace, il est magique, quoi. Là, on est encore plus déconnecté. On est dans une ancienne pharmacie. En l'occurrence, là, ce meuble provient de la pharmacie de l'ancien hôpital de Voiron. Il a été restauré par des ébénistes. Mais on a fait un bond en arrière, là, avec tous ces pots de pharmacie.
30: Dans ces pots de pharmacie, on trouve tous les ingrédients que les moines utilisent pour faire, non pas la liqueur, mais des tisanes. La bonne nouvelle, c'est que cette salle secrète vous sera ouverte si vous participez à un atelier de confection de tisanes. Il faut réserver votre séance en marge de votre visite. Et en bonus, vous repartirez avec votre propre infusion.
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30: Il y a un autre espace que j'adore, c'est celui dédié à la publicité. Ce sont les vieilles affiches, les bouteilles de collection, les cendriers, qui vous rappelleront peut-être certains moments de votre enfance. Mais maintenant, approchez-vous. Lisez ce cartel. Quentin Tarantino est chartreuse. Il nous apprend que la liqueur est une star d'Hollywood. Et oui, je vous avais dit au début de l'épisode que la Chartreuse s'est retrouvée dans les films de Quentin Tarantino. Il en vante les mérites haut et fort dans Boulevard de la Mort et ses personnages en boivent dans Inglourious Basterds. L'autrice Amélie Nothomb, le groupe ZZ Top, Bruce Springsteen et d'autres encore. La Chartreuse ne laisse personne indifférent. Si vous avez encore un peu de temps devant vous, si votre week-end n'est pas terminé, j'ai une dernière idée pour vous. On va grimper jusqu'au point culminant de la ville et admirer la vue depuis la monumentale statue Notre-Dame de Vouize. On est maintenant tout en haut de la colline qui surplombe Voiron. Après avoir quitté les caves, on est retourné devant l'église et à partir de là, le chemin est fléché. On a traversé des zones résidentielles. Ça grimpe un peu, mais ça n'est rien comparé au chemin forestier qui mène tout en haut. Pour arriver au pied de la statue de Notre-Dame de Vouize, il faut compter une heure et demie. Il vous faudra de bonnes chaussures, de l'eau et surtout de bonnes jambes pour gravir 430 mètres de dénivelé en moins de 4 km. Notre-Dame de Vouize, elle fait 7 mètres de haut. Elle est posée sur un piédestal que vous atteindrez en gravissant encore 90 marches à l'intérieur d'une tour. Petit conseil, prenez une lampe, la tour n'est pas éclairée. Une fois sortie, vous serez devant un paysage incroyable. Si cette statue est là sur les hauteurs de Voiron, eh bien, c'est une histoire de foi et de fortune. Au XIXe siècle, Voiron est une ville riche et pieuse. Il a donc été décidé d'ériger cette statue pour veiller sur les habitants. Une façon de les placer sous protection divine et aussi de bien montrer sa réussite. De là-haut, la vue est splendide. 360 degrés sur la ville, les plaines de l'Isère et au loin, les grandes barres du Vercors. C'est là qu'il faut prendre une photo. Et la montagne Bretagne, à gauche de Voiron. Eh bien, c'est la chartreuse. Pas l'ordre religieux, pas la liqueur, pas la couleur. La montagne. À tout juste 30 minutes de Voiron, elle abrite les moines et le monastère de la Grande Chartreuse. On peut s'y rendre et le voir de loin. Et même visiter un petit musée qui décrit leur vie faite de silence et de pauvreté. Mais ça, vous le découvrirez quand vous viendrez.
0: Exactement. Merci Célia Bunyromand d'ici Isère pour ses idées gourmandes et les autres à Voiron. Rendez-vous demain au train de la Mure, toujours en Isère. Cet épisode de Partir et d'autres sont en réécoute sur ici.fr. Dans quelques minutes, nous serons également en Isère avec le Tour de France. L'étape du jour se déroule entre Chambéry et Voiron. Donc, mais pour le moment, c'est François Feldman. Rien que pour toi sur votre radio ici.

0: Fellman, rien que pour toi. Nous filons maintenant sur les routes du Tour de France. Près de 175 km de plat entre Chambéry et Voiron ce mercredi. Il y a quand même quelques côtes sur le tracé. Les coureurs sont partis il y a quelques minutes et on les suit avec votre radio ici, radio officielle du Tour de France 2026.
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3: Bonjour à tous. Aurons-nous droit cet après-midi à une étape de transition après le contre-la-montre d'hier remporté par le Belge Evenepoel et le maillot jaune toujours solidement sur les épaules de Tadej Pogacar qui possède 4 minutes et 32 secondes d'avance sur le vainqueur belge hier, donc sur son dauphin au classement général, et avant une grosse étape de montagne demain qui nous mènera de Voiron où se joue l'arrivée aujourd'hui, où elle se jouera tout à l'heure, vous la vivrez sur votre antenne, votre radio ici, et puis l'arrivée à Orcières-Merlette demain. C'est une vraie question de savoir si les sprinteurs pourront ou pas jouer quelque chose aujourd'hui sur cette étape. Thomas Coignac, bonjour, vous êtes sur la moto ici. Le départ réel va avoir lieu dans quelques kilomètres, hein, 4 kilomètres exactement depuis Chambéry en Savoie, parce que les difficultés sont sur le début de cette étape.
4: Oui, exactement. Il y a 4 difficultés réparties sur les 59 premiers kilomètres. 3 cols de 4e catégorie et un col de 3e catégorie avec plutôt des bonnes pentes, hein, pour le col des Prés notamment. On va monter sur 3,5 km à 7% quasiment. Et puis à noter qu'on fera une petite boucle puisqu'au bout de 65 km environ, on reviendra à Chambéry avant de descendre vers le sud.
3: Effectivement, et il y aura-t-il des sprinteurs encore à ce moment-là? Ce sera une vraie question. Ou est-ce que ce sera un baroudeur? Vous la vivez, cette étape, la 17e de ce Tour de France, longue de 174 km, tout l'après-midi sur votre radio ici. À tout à l'heure.
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5: 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Vous cherchez une sortie fraîcheur et nature? Optez pour une balade en canoë près du château. C'est même au pied du château de Chenonceau. Le principe est simple. Vous glissez sur les eaux du Cher pour passer directement sous les arches du château. C'est accessible dès 6 ans. Côté pratique, plusieurs parcours sont proposés. Ça va de la petite location de 1 heure à la rando de 2 heures. Pas besoin d'être un grand sportif. Le courant est très calme et la prise en main est immédiate. N'oubliez pas la crème solaire, surtout de ce temps-là. Des chaussures fermées et un sac étanche pour votre téléphone. Les départs se font depuis la base nautique de Chenonceau ou de Civray de Touraine. Pensez à réserver votre créneau à l'avance sur internet de l'Office de Tourisme de Tours et surtout le week-end.
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5: David Bowie, China Girls sur Ici Touraine.

Ici Touraine avec David Bowie, China Girl. Comment ça va la Touraine? C'est Julien et je vous accompagne toute l'après-midi au programme de ce 100% détente. Un point complet sur la 17e étape du Tour de France dans 20 minutes. On retrouvera aussi Isabelle Dorso avec ses incontournables de l'été. Et je vous préviens, il va vous falloir des jambes parce que ça va être vraiment sportif. Et ça c'est dans un instant. Et avant de la musique qui va nous rappeler des souvenirs, Stardust, Music Sounds Better With You. Et maintenant Marine et son dernier single Escroc sur Ici Touraine. 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

0: Que diriez-vous de faire un petit circuit à bord d'un vélo sur une voie ferrée? C'est tout le principe du Cyclorail, Cyclorail 37, à Château-Lavalière. Bonjour Claude Épinard.
1: Bonjour.
0: Vous êtes le président de l'association du Cyclorail 37. Alors, qui nous propose quoi exactement? Expliquez-nous le principe de cette activité.
1: Eh bien, nous proposons à notre public une petite balade sur une ancienne voie ferrée qui faisait donc Paris-Bordeaux. Donc les gens sont à bord de cyclo de résine, hein, vélo rail.
0: C'est-à-dire que les roues sont sur les rails, on peut pas dévier, quoi.
1: Voilà. On ne peut pas dévier. Voilà. Donc nous avons deux parcours, un parcours de 7 km aller et donc 7 km retour, ce qui nous fait 14, et un plus petit, on l'a divisé par deux, donc 3,5 km deux fois. Et donc les gens se promènent en pleine forêt. Nous avons 80% d'ombrage sur le circuit.
0: C'est important de le préciser. Alors, il faut pédaler quand même.
1: Oui, il faut pédaler. Mais bon, notre circuit est relativement souple.
0: Ouais, il n'y a pas trop de côtes.
1: Il n'y a pas de difficultés. Il y a un tout petit peu au départ, mais franchement, on n'est pas en montagne.
0: En famille, ça ne pose pas de problème.
1: Donc les enfants peuvent pédaler quand ils ont une hauteur d'à peu près d'un mètre 40. En dessous, ils ne peuvent pas pédaler parce qu'ils ne peuvent pas atteindre les pédales. Donc, voilà, ça se fait bien. On a beaucoup d'enfants qui participent avec le papa et la maman.
0: Comment est venue cette idée de mettre des vélos sur des rails?
1: C'est pas de nous, hein, c'est pas du Cyclorail 37. Il y a longtemps que ça existe puisque nous sommes plus de 60 cyclorails en France référencés à la Fédération française des cyclorails. Donc peut-être qu'on aura copié sur les cyclos de résine qu'utilisaient les cheminots pour se déplacer justement pour les chantiers sur les voies ferrées.
0: C'est les cheminots qui fonctionnaient comme ça.
1: Ah oui. Voilà, ça fonctionnait comme ça. Et je pense qu'un jour, quelqu'un a dit, après tout, pourquoi pas utiliser ce système pour promener les gens sur les rails, sur les sites touristiques.
0: Le trajet donc se fait 80% dans la verdure. On va entre où et où?
1: On traverse Château-Lavalière, Saint-Laurent-de-Lin, et après on arrive au terminus à Lublin.
0: On s'inscrit évidemment. Hein, il faut réserver son créneau. On va tout simplement sur cyclorail37.fr. C'est à Château-Lavalière. Voilà. Merci beaucoup Claude Épinard de nous en avoir parlé.
1: Eh bien, merci à vous.
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0: Mitchell, la dernière séance sur Ici Touraine.
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0: Bienvenue sur Ici Touraine, il est 14h. On retrouve tout de suite Valentin Bertrand pour le 90 secondes à fond en France et un point sur la 17e étape du Tour de France.
2: 10 maisons détruites dans le Var et déjà 2500 hectares parcourus par les flammes à Pontevès et Cotignac au nord de Toulon. C'est plus que la surface brûlée en forêt de Fontainebleau la semaine dernière. Le feu, désormais contenu mais toujours pas fixé, avec une crainte, le vent attendu demain dans le département. En Gironde, l'émotion des habitants de Saint-Médard-en-Jalles, la commune endeuillée par la mort de deux pompiers professionnels piégés par les flammes hier près de l'aéroport de Bordeaux-Mérignac. Le ministre de l'Intérieur, Laurent Nunez, attendu sur

0: place ce soir pour une cérémonie d'hommage. Sa collègue à l'écologie, Monique Barbu, fait finalement machine arrière. Elle va poursuivre son action au gouvernement à la demande d'Emmanuel Macron après avoir obtenu des engagements du chef de l'État sur trois sujets, l'eau, la forêt, la santé environnementale, sans recul donc sur les néonicotinoïdes, sujet qui avait valu une menace de démission. Il a été frappé au visage puis mis à terre, le maire de Bux au nord de Poitiers, sous les coups d'agresseurs cagoulés hier. Il était seul à la mairie au moment des faits, selon Ici Poitou, et porte à présent un bouton d'alerte par précaution. Le livret A n'est plus le placement préféré des Français depuis le début de l'année. Un peu moins de 6 milliards d'euros déposés, soit le niveau le plus bas des 20 dernières années. Un livret plus attractif dès le 1er août, avec le taux relevé à 1,7 contre 1,5% aujourd'hui pour tenir compte de l'inflation. Dernier jour de répit avant la haute montagne pour le Tour de France, 17e étape aujourd'hui entre Chambéry et Voiron en Isère, que l'on vit sur votre radio Ici.
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2: 174 km au menu de cette 17e étape entre Chambéry et Voiron. Un peu plus de 20 km déjà parcourus. Thomas Coignac, vous êtes sur la moto ici. Il y avait un Français, Vauclin, qui a été repris la tête de peloton à 200 mètres de la première difficulté de la journée, la côte de Bassa.
3: Ouais, qui est pas très très dur, mais qui en fait est un petit peu plus longue que ce qui n'y paraît, parce que nous on vient de passer le sommet et ça continue de monter après le sommet officiel. Il y a beaucoup de monde sur les derniers kilomètres de cette côte de Bassa, mais peut-être pas suffisamment dur pour qu'une échappée puisse se former.
2: En tous les cas, les quatre premières difficultés et les quatre principales, elles arrivent très rapidement dans cette étape, hein, sur les 70 premiers kilomètres, et il y a notamment cette côte de Bassa où on voit notamment Valentin Paré-Peintre, le Français, tenter de défendre ses points pour le maillot à poids. Il est deuxième pour le moment derrière Tadej Pogacar. Cette étape, vous la vivez tout l'après-midi sur votre radio ici. Elle est animée pour le moment.
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6: Pas de surprise cet après-midi, un grand beau soleil reste bien installé sur l'ensemble de la Touraine, sans aucun nuage à l'horizon. De Tours à Chinon en passant par Amboise et Loches, côté température, le mercure va grimper jusqu'à 29 degrés au plus chaud de la journée, c'est-à-dire vers 17h. Avant de redescendre progressivement à partir de 20h pour atteindre les 16 degrés au plus frais de cette nuit. Bref, un temps idéal. Alors bon repos et des très bonnes vacances à ceux qui le sont, qui ont la chance d'en avoir, et un grand bon courage à tous ceux qui sont au travail. On reste ensemble sur Ici Touraine.
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6: De la musique avec Bernard Lavillier et Nicoletta, les idées noires.

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0: Nick Kershaw sur Ici Touraine. Bienvenue sur Ici Touraine, on passe l'après-midi ensemble sous le soleil de la Touraine. À venir, les trois chansons françaises à la suite. Jean-Jacques Goldman, Manon Lisa et tout de suite Daniel Balavoine avec Nanette Workman quand on arrive en ville.
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0: Jean-Jacques Goldman, au bout de mes rêves, il est temps de rejoindre Bruno Blanza pour faire un point sur la 17e étape du Tour de France.
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3: Et oui, le 17e épisode de ce Tour de France en ce mercredi 22 juillet, 174 kilomètres entre la Savoie et l'Isère, entre Chambéry et Voiron, avec pas mal de difficultés en ce début d'étape, hein, ce n'est pas commun, quatre difficultés de quatrième, de troisième catégorie, et à 135 kilomètres de l'arrivée, Thomas Coignac, vous êtes sur la moto ici, piloté par Alexandre Abergel, le peloton est de nouveau groupé parce que l'échappée a vraiment du mal à se former.
4: Oui, malgré beaucoup de tentatives, notamment celle du maillot vert Mats Pedersen, qui est un sprinter certes, mais un sprinter qui aime bien quand ça grimpe, et bien voilà, je pense que l'échappée intéresse tout le monde aujourd'hui et que tout le monde ne peut pas aller dans l'échappée, sinon effectivement on appelle ça un peloton, mais donc ça roule à vive allure, et bien pour empêcher les autres de former une échappée sans qu'un membre de son équipe y soit, et c'est pour ça qu'on n'a pas réussi à faire la différence sur ces routes assez escarpées. Là, on a passé tout à l'heure la côte de Rosillon, on approche du col des Prés, classé en troisième catégorie. Alors c'est très joli, en revanche c'est assez dur, mais c'est très joli avec sur la gauche de la route, là, sur la gauche des coureurs, on aperçoit les sommets du massif des Bauges, c'est très vert, on est à l'ombre, mais c'est la bagarre dans le peloton qui a vraiment pas le temps d'en profiter.
3: Et après le massif des Bauges, il y aura celui de la Chartreuse, effectivement, avec la plus grosse difficulté de la journée, hein, que vont attaquer les coureurs du peloton, cette côte des Prés dont vous parliez, Thomas, 3,5 km à près de 7% de moyenne. Il ne fait pas non plus trop chaud sur le Tour cet après-midi et c'est en train de se profiler en tête. 10 secondes d'avance sur le peloton pour quelques échappées. À tout à l'heure pour vivre votre étape sur votre radio ici.
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0: Si vous aimez les animaux et que vous cherchez une belle action à faire ce week-end, pourquoi pas ne donner un peu de votre temps. Le refuge de la SPA de Luynes cherche régulièrement des bénévoles pour sortir les chiens ou passer un moment avec les chats. Pas besoin de vous engager sur 10 ans, hein. Quelques heures de balade, ça change tout pour leur quotidien et ça fait un bien fou. Toutes les infos pour devenir bénévole ou faire un don sont à retrouver sur le site de la SPA de Luynes. 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
0: Tout de suite, Keane, Everybody's Changing.

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0: Paul Simon, You Can Call Me All sur ici Touraine. Paul Simon du duo Simon et Garfunkel, et c'est en solo qu'il a sorti ce titre en 86. À venir à 15h, le 90 secondes info et un point sur le Tour de France, c'est la 17e étape. Avant ça, Alex Warren et Véronique Sanson, amoureuse sur ici Touraine.
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0: Les Innocents, un homme extraordinaire sur ICI Touraine.
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0: Il est 15h sur ICI Touraine, bienvenue. Tout de suite, l'info en France et dans le monde et un point sur le Tour de France avec Valentin Bertrand.
2: Deux hommes engagés jusqu'au sacrifice ultime après la mort en intervention hier de deux pompiers professionnels. Les hommages à ces soldats du feu morts près de l'aéroport de Bordeaux-Mérignac dont le camion s'est retrouvé entouré par les flammes. Le ministre de l'Intérieur, Laurent Nunez, est attendu ce soir dans leur caserne à Saint-Médard-en-Jalles. La lutte acharnée contre les flammes commence à payer dans le Var. Le feu est contenu mais pas encore fixé. Il a parcouru en 24 heures 2500 hectares, touché une cinquantaine de maisons, dont 10 totalement détruites. Autre conséquence, 400 foyers sont privés d'électricité. En Côte d'Or, là, le feu est parti après la panne d'un train de marchandises au sud de Dijon. Le trafic est depuis interrompu sur toute la ligne jusqu'à Lyon. Le retour à la normale est espéré par la SNCF dans une heure. Elle ne démissionne plus mais n'a pas encore retiré son message d'au revoir sur le réseau social LinkedIn. Monique Barbu reste au ministère de l'écologie malgré le désaccord sur les néonicotinoïdes réintroduits par la loi d'urgence agricole. Elle explique avoir reçu le soutien du président de la République. Il a remporté 13

0: 15 millions d'euros au loto spécial fête des mères en jouant les numéros fétiches de sa maman décédée récemment. On vous raconte sur ici.fr ce joli clin d'œil du hasard qui a réjoui un Picard de Saint-Just en Chaussée dans l'Oise. Une étape pour les baroudeurs aujourd'hui sur le Tour de France, 17e étape entre Chambéry et Voiron en Isère avec 174 km au programme que l'on vit sur votre radio ici.
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2: Et alors que l'échappée a eu du mal à se dessiner au cours de cette étape entre Chambéry et Voiron, la 17e de ce Tour de France, et après les quatre principales difficultés sur ce premier tiers de course, il se passe des choses avec un groupe d'une quarantaine de coureurs, ils sont 41 exactement. À l'avant, il y a le maillot jaune Tadej Pogacar. Tout cela s'est dessiné lors de l'ascension de la côte de Saint-Jean d'Arvé, à 1 km, à près de 6% de moyenne, c'est pas redoutable. Mais il y a quelques coureurs qui sont partis aux avant-postes, qui ont rejoint un groupe d'échappés. Je vous le disais, il y a notamment Tadej Pogacar, il y a également Paul Sexas, le quatrième, le français, le deuxième Evenepoel, mais pas le troisième de ce classement général, le maillot blanc Del Toro, qui s'est fait piéger. Lui, l'équipier de Pogacar, il y a une quarantaine de secondes. Peut-être que c'est en train tranquillement de se jouer là. Il reste quand même 111 km. Mais pour le moment, Sexas est virtuellement troisième de ce Tour de France, d'une étape que vous suivez tout l'après-midi sur votre radio ici. À tout à l'heure.
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5: Le point météo sur ICI Touraine. Alors on va pas se mentir, vous l'avez vu, c'est un grand ciel bleu absolu cet après-midi. Le soleil sur tout le département, de Langeais à Château-Renaud, en passant par Jouy-les-Tours, Montlouis et Septemont-de-Touraine. Il y en aura pour tout le monde. Côté thermomètre, sortez aussi lunettes de soleil d'ailleurs. On attend 29 degrés vers 17h. Ça commencera à baisser très doucement après 20h pour nous offrir une belle soirée d'été et une nuit plutôt douce autour de 16 degrés. Bref, un temps idéal pour vous poser en terrasse si vous êtes en vacances et pour ceux qui sont au boulot, sous la clim ou sur le terrain, toute l'équipe vous envoie un max de courage. On reste ensemble sur ICI Touraine.
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5: Un beau souvenir, Genesis, Invisible Touch sur ICI Touraine.

0: The Police, Constant Losing You sur ICI Touraine. Alors comment se passe votre journée ici en Touraine avec cette belle météo? On n'est pas bien là franchement sur ICI Touraine avec ce beau soleil. C'est Julien et je vous accompagne tout au long de l'après-midi avec de la musique et les trois chansons françaises à la suite. Michel Berger, Benabar et Laurent Voulzy avec le titre Le Soleil Donne. Bon après-midi sur ICI Touraine.
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0: Michel Berger, Diego, libre dans sa tête. Il est temps de rejoindre Bruno Blanza pour faire un point sur le Tour de France et la 17e étape.
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3: Et il reste 5 étapes dans ce Tour de France 2026, 5 étapes sur les 21 au programme, et celle-ci mène le peloton de Chambéry en Savoie jusqu'à Voiron en Isère. Pas de grosse ascension aujourd'hui, à l'inverse de ce qui va se passer demain par exemple avec l'arrivée à Orcières-Merlette, mais en attendant, eh bien une étape probablement pour baroudeurs. C'est en train de skier de se dessiner à 91 km de l'arrivée. Il ne reste pas de difficultés importantes. Les quatre ont été franchis. Un groupe de 16 coureurs à l'avant, parmi lesquels on peut citer Van Der Poel, on peut citer Bernal par exemple, ou le champion des États-Unis Quinn Simmons. Et puis trois Français sont là. Alex Baudin, le Savoyard. Il y a Braz Afonso, le Lotois. Et puis Guillaume Martin, le Normand. Ce groupe de 16 qui possède 40 secondes d'avance sur le peloton maillot jaune. Thomas Coignac, vous êtes sur la moto ici, piloté par Alexandre Abergel, devant ce groupe d'échappés qui tient bon pour le moment.
4: Ouais, qui tient bon, mais qui prend pas beaucoup de marge. Et on peut se demander, Bruno, si ce sera même pas une étape pour sprinter aujourd'hui, parce que vous l'avez dit, il n'y a plus beaucoup de difficultés à passer, plus de difficultés répertoriées en tout cas, et il reste des sprinters dans le peloton à seulement 40 secondes de l'échappée. On peut notamment citer le néerlandais Olaf Coy de l'équipe Decathlon CMA CGM, et il me semble d'ailleurs, si ce qu'on entend dans Radio Tour est exact, que c'est l'équipe Decathlon qui roule avec, pourquoi pas, comme objectif de faciliter un sprint tout à l'heure dans les rues de Voiron, alors qu'on rentrera en Isère dans une quinzaine de kilomètres.
3: Il reste quand même 90 km, et dans ce groupe il y a également Pedersen, Philipsen et Warren Skolj, qui a déjà gagné, lui le Norvégien, une étape au sprint sur ce Tour de France. Mais Guirmay et Canter, eux, sont coincés. Vous la vivez tout l'après-midi, cette 17e étape du Tour de France, sur votre radio ici. À tout à l'heure.
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0: 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Vous cherchez une sortie fraîcheur et nature? Optez pour une balade en canoë au pied du château de Chenonceau. Le principe est simple, vous glissez sur les eaux du Cher pour passer directement sous les arches du château. C'est accessible dès 6 ans. Côté pratique, plusieurs parcours sont proposés et ça va de la petite location de 1 heure à la rando de 2 heures. Pas besoin d'être un grand sportif comme moi, hein. Le courant est très calme et la prise en main est immédiate. N'oubliez pas la crème solaire, les chaussures fermées et à 5 étanches pour votre téléphone. Les départs se font depuis la base nautique de Chenonceau ou de Civray de Touraine. Pensez à réserver votre créneau à l'avance sur internet de l'Office de Tourisme de Tours. Et c'est surtout bien chargé le week-end, donc prenez de l'avance.
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0: Imagination, Music and Light, ça sur Ici Touraine.

0: L'énergie pure de Tina Turner. Saviez-vous qu'elle avait fait assurer ses célèbres jambes pour plus de 3 millions de dollars? Une voix unique et un jeu de scène légendaire qu'on adore retrouver sur Ici Touraine. Allez, dans moins de 20 minutes, toute l'actu en France et dans le monde et de la musique avec Florent Pagny, Charlotte Cardin et Félix Gray, la Gitane. Bon après-midi sur Ici Touraine.
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0: Laurent Pagny, tue-moi sur Ici Touraine.
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0: 16h tout pile sur Ici Touraine, ravi de vous retrouver pour la suite de cet après-midi. Tout de suite l'info en France et dans le monde en 90 secondes avec Valentin Bertrand.
2: C'est officiel, la canicule de la fin juin devient la plus meurtrière depuis celle de 2003, avec un bond de plus de 5700 décès selon les données publiées par Santé publique France. Il note une surmortalité plus marquée dès l'âge de 45 ans. Un autre bilan est déjà attendu, celui de la dernière vague de chaleur autour du 14 juillet. La course contre la montre dans le Var où les pompiers espèrent toujours fixer le feu dans l'arrière-pays de Toulon avant l'arrivée du vent. Demain, 2500 hectares déjà parcourus par les flammes, 500 habitants évacués et environ 50 maisons touchées. En Espagne, l'odeur de brûlé continue d'envahir la région au nord de Madrid, touchée par un incendie monstre depuis plus d'une semaine. On parle là de 32 000 hectares parcourus dans une zone très aride où une trentaine de hameaux ont totalement été vidés de leurs habitants. Elle reste finalement au gouvernement. Monique Darbu revient sur sa démission malgré son désaccord sur le retour des néonicotinoïdes. Après un échange avec Emmanuel Macron, elle explique avoir reçu le soutien du chef de l'État et des engagements sur trois autres sujets, l'eau, les forêts et la santé environnementale. En plein rebond des prix du carburant, le groupe Total Energy relance son opération prix plafonné. Le samplon 91, le samplon 95 à 1,99€ tous les jours. Et si vous roulez au diesel, actuellement à 2,25€ le litre, l'opération s'appliquera uniquement le week-end pour coller aux grands chassés croisés des vacances. À 5 jours de l'arrivée du Tour de France sur les Champs-Élysées, il y a bataille pour le podium. Le français Paul Sexas est à 20 secondes du 3e Isaac Del Toro au classement général.
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3: Et c'est la 17e étape que vous vivez tout au long de ce

0: Le mercredi 22 juillet sur l'antenne d'ici entre Chambéry et Évoiron, 174 km entre la Savoie et l'Isère, et on voit ce changement de physionomie de course à l'instant avec l'attaque de Mats Pedersen, le maillot vert qui croit plus que jamais en une deuxième victoire d'étape sur ce Tour de France, parce que les hommes de tête au nombre de 19 ne vont probablement pas tarder à se faire rejoindre. Là il possède 25 secondes d'avance sur le peloton maillot jaune. D'où vient de s'extraire Mats Pedersen qui, eh bien, avec quelques coureurs derrière lui, pourrait croire à la victoire. On pense à Philipsen notamment, ou encore à Olaf Koy. Il reste 64 km avant cette arrivée ici en Isère à Voiron. On vient de basculer du côté du peloton dans le département isérois, et 20 secondes d'avance seulement pour le peloton maillot jaune. Vous la vivez tout l'après-midi, cette étape du Tour de France, sur votre radio ici. À tout à l'heure.
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2: La météo sur Ici Touraine. Alors, pas de surprise cet après-midi. De Tours à Chinon, en passant par Amboise et Loches, un grand beau soleil reste bien installé sur l'ensemble de la Touraine. Et en plus, il n'y a aucun nuage. Le bonheur. Côté température, le mercure atteint 29 degrés au plus chaud de cette journée, avant de redescendre progressivement à partir de 20h, pour atteindre 16 degrés au plus frais de cette nuit. Un temps idéal. Alors, bon repos et de très bonnes vacances à ceux qui ont la chance d'y être, et un bon courage à tous ceux qui sont au travail. On reste ensemble sur Ici Touraine.
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2: Allez, direction les années 80 avec Jeanne Masse, toute première fois sur Ici Touraine.

0: Jeanne Masse, toute première fois sur Ici Touraine. Comment ça va la Touraine? C'est Julien et je suis très heureux de vous retrouver pour poursuivre cet après-midi ensemble jusqu'à 19h. Au menu aujourd'hui, on fera un point complet sur la 17e étape du Tour de France entre Chambéry et Voiron. Je vous donnerai aussi de belles idées de sortie et de bonnes actions à réaliser tout près de chez nous. Et puis n'oubliez pas notre grand jeu de l'été, les cabines de Loire avec de magnifiques cadeaux à gagner.
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0: On retrouve Clément Charbonneau qui continue de se balader micro en main. Il est allé vous demander quel était votre petit plaisir de l'été. Et Clément a croisé Claude, pour qui le bonheur est simple, c'est se retrouver entre amis autour d'un bon verre de rosé. Vous vous appelez comment, messieurs-dames?
3: Pascal et Béatrice.
0: Vous êtes connus, là, mais là je suis venu parce qu'il y a les chemises hawaïennes, des couleurs de partout, le tandem avec les pluches, c'est quoi le concept?
3: Les chaussures d'une couleur et de l'autre.
0: C'est quoi le concept?
3: Concept, c'est pour animer à tour, pour donner de la joie un peu aux gens.
4: Oui. Pas être comme les autres.
0: Comment?
4: Pas être comme les autres.
3: C'est sûr qu'on est pas comme les autres.
0: Et c'est quoi votre petit plaisir de l'été?
3: Je vous dis, c'est deux fois par semaine, animation à tour, déguisé, on change un peu de déguisement, on fait de, puis voilà. Puis en vacances, c'est pareil, en vacances, on part en vacances bientôt, on emmène le vélo et on fait des animations, que ce soit à la Baule ou à Dax.
0: Et ça consiste en quoi? Vous mettez de la musique, c'est ça?
3: Oui,
4: on met de la musique et moi, j'essaie de chanter. Derrière, voilà.
3: Des années 60, 70, 80.
0: Et les gens, ils adorent.
3: Ah oui, oui. Bah des fois, avec les tours, il y a les touristes, des fois, dans le vieux tour, on les prend en photo de partout.
0: Comment les gens vous regardent?
3: Ils ont le sourire, à chaque fois, c'est la banane. Hein. Ils ont vraiment le sourire. Ils nous attendent. Il y en a même qui nous attendent toutes les semaines. Ils sont pas là.
0: On vous retrouve, vous, à Tours, exactement?
3: On passe, c'est-à-dire qu'on passe dans le vieux tour, là, comment ça s'appelle? Place Plumereau. Après, on va sur le marché des fleurs, là, marché des fleurs. Et puis après, on passe aux Beaux-Arts, dans le jardin des Beaux-Arts. Et puis on vient sur la cathédrale, et puis on vient sur la rue Colbert.
0: En fait, votre plaisir, c'est de donner du plaisir aux autres.
4: Voilà, exactement.
0: Merci beaucoup, Pascal et Béatrice.
5: Merci, Clément Charbonneau. On se retrouve demain avec une nouvelle rencontre.
0: Direction les années 80, on se réécoute le tube phénoménal de Bananarama, devenu mythique grâce au film Karate Kid. Voici Cruel Summer.

0: jusqu'au bout. Queen, I Want It All sur Ici Touraine.
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0: À venir, le Touraine Express et des idées de sortie. Un point sur l'étape 17 du Tour de France Chambéry-Voiron avec Bruno Blanza. Et avant ça, Pascal Obispo et Francis Cabrel. Et juste là, Julien Clerc. C'est dans quelques secondes.

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2: Une nouveauté ici Touraine, le duo Pascal Obispo et Francis Cabrel. Il faudrait que pleuve l'amour. Il faudrait surtout qu'ils peuvent tout court, ça nous ferait un peu de bien quand même.

0: Pascal Obispo et Francis Cabrel, il faudrait que pleuve l'amour.
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0: Dans à peine 5 minutes, un point sur la 17e étape du Tour de France avec Bruno Blanza et la musique de Dave Stewart et Candy Dulfer sur Ici Touraine.

0: Dave Stewart, Candy Dulfer, Lily Was Here, sorti en 1989 sur Ici Touraine. Il est temps de rejoindre Bruno Blanza pour faire un point sur la 17e étape du Tour de France, Chambéry-Voiron. Un magnifique Tour de France actuellement.
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3: Et c'est la 17e étape que vous vivez cet après-midi sur votre radio ici, étape entre Chambéry et Voiron, quasiment 175 kilomètres. Nous sommes à 42 kilomètres de l'arrivée sous le soleil ici à Voiron, en Isère. Et ce sera probablement un baroudeur, en tous les cas un homme échappé qui va s'imposer tout à l'heure dans la ville iséroise, qui accueille pour la deuxième fois la grande boucle. Parce qu'à 42 kilomètres de l'arrivée, il y a un groupe d'échappés. Ils sont exactement 607. Effectivement, eh bien, Mats Pettersen, l'homme fort, le maillot vert, il possède 1 minute 15 d'avance sur un groupe de contre-attaquants mené par Mathieu Van Der Poel, derrière lequel vous vous trouvez, Thomas Coignac. Il y en a un petit peu de partout, des coureurs cet après-midi.
4: Ouais. Et justement, ça s'entend pas trop, ce groupe Van Der Poel, ça roule pas assez vite pour rejoindre le groupe Pedersen. Et nous, on le voit avec Alexandra Bergel derrière ce groupe, parce qu'il y a plein de coureurs qui reviennent, qui étaient décrochés et qui parviennent pourtant à rejoindre ce groupe Mathieu Van Der Poel. C'est signe que ça roule plus vite devant que derrière aujourd'hui, et que ce sera compliqué pour le groupe Van Der Poel Coy de reprendre les échappés. Ce sont probablement un des hommes de devant qui va se jouer la victoire, qui serait le premier vainqueur du Tour à Voiron, parce qu'on y est déjà passé, mais c'était pour un départ d'étape, première arrivée de l'histoire du Tour de France à Voiron. À noter que la ville iséroise a accueilli l'année dernière, et c'est même pas une blague, une étape du Tour d'Espagne. On est pourtant loin de Madrid ici.
3: Oui, mais le Tour d'Espagne qui doit partir de Monaco cette année, de mémoire, et donc qui part également et qui passe par moments en France. Voiron qui sera également la ville de départ demain pour amener le peloton vers Orcières-Merlette. Il reste une bonne minute 15 d'avance pour les échappés, les 6 de devant qui se dirigent tranquillement vers le sprint intermédiaire et peut-être vers la victoire d'étape ici à Voiron, que vous vivrez tout à l'heure en direct sur votre radio ici. À tout à l'heure.
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0: Patricia Cass, Mademoiselle chante le blues sur Ici Touraine.

0: Eurodance de 1996, Gala, Freed from Desire sur Ici Touraine.
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0: On a parfois du mal à s'autoriser une petite sieste, mais dans l'humour en tube, Fred Ballard va nous aider à trouver les bons arguments pour piquer du nez sans culpabiliser, juste après le déjeuner.
3: Tu as l'âge où entre faire l'amour et faire la sieste, mon cœur balance. Plus du tout, plus du tout.
4: Voilà, bon bah comme ça c'est clair, hein, c'est même pas la peine de proposer une sieste crapuleuse à Florence Foresti, elle risque de s'endormir au préliminaire. L'appel du hamac ne résiste pas à la femme exténuée qui préfère tout donner dans les bras de Morphée que dans ceux de Roger.
3: Le choix est vite fait, je veux dire, il y a quand même une activité qui est plus reposante que l'autre. C'est crevant de faire l'amour, même pour une femme. C'est épuisant, faut qu'on se concentre, faut qu'on pense à quelqu'un d'autre que vous. Oh, si vous parlez, il faut tout recommencer. Oh, t'es mieux là. Non, franchement, non, je vous le dis, il y a un risque cardiaque. Il y a un risque cardiaque. En plus, je fais de l'asthme et tout. Non, franchement, une bonne sieste, ça ira très bien.
4: Oui, oui, on a le droit aux excuses médicales pour se faire porter pâle aux activités physiques à l'horizontale. Hein. C'est autorisé par la Fédération française de sieste, à condition de ne pas dépasser le timing homologué par la Fédé. 15-20 minutes, pas plus, sinon le réveil est pâteux.
5: Hein? Quoi? Mamour, je peux savoir pourquoi ma sieste de 15 minutes a duré 3 heures? Ben enfin, qu'est-ce qui s'est passé? Où suis-je? Qui suis-je? Et toi? Tu es bien toi? Ben attends, je me suis à peine assoupi, j'ai l'impression de me réveiller en 2076. Je voulais juste me requinquer, moi, pas transplaner dans une autre dimension. Oui. C'est une invention à la con, hein, les siestes. Tout va bien dans ta vie, tu t'endors 3 secondes et hop, y a tout qui part en couille. Je sais même pas te dire s'il est 15h, 18h ou 22h. Je sais juste qu'on est dimanche. Hein? On est mercredi?
4: On est mercredi, 3 jours de sieste pour Guillaume le Belge. Visiblement, les comiques ont besoin de récupérer. Hein. Forcément, les vannes, ça vanne. Ouais, je sais. Moi aussi, la sieste m'appelle. Ben, j'y vais, du coup.
0: Merci Fred Ballard. Rendez-vous demain à 16h40. Zaz, mon sourire sur Ici Touraine. Bon après-midi.

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1: Zaz, mon sourire sur Récit Touraine. Direction 1993, Iggy Pop pose sa voix sur le titre In the Death Car sur la radio locale ici Touraine. Bon après-midi.

0: Iggy Pop in the Dascar sur ICI Touraine. À venir, toute l'actu dans le français dans le monde dans moins de 10 minutes, de la musique avec le chanteur marseillais Soprano et Pink Floyd, c'est sur ICI Touraine.
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0: Soprano et son titre DJ sur ICI Touraine. 53 ans de différence entre les deux morceaux que vous venez d'entendre, Pink Floyd Money et Soprano DJ. D'ailleurs, il est en train de faire la tournée de toutes les scènes en France en ce moment. On garde la bonne humeur en ce moment avec ICI Touraine et surtout retrouvez toutes nos émissions sur notre site ICI Touraine. Pour rien manquer, vous avez l'actu locale en podcast et vos replays préférés. Rendez-vous sur l'application ICI sur votre smartphone et on garde le contact. Laissez-nous vos messages sur notre WhatsApp au 02 47 38 10 20. Partagez-nous vos idées de sortie, vos infos routes et si vous voyez quelque chose de particulier sur vos trajets, annoncez-les.
1: Des reprises de feu permanentes continuent de grignoter le Var. La surface parcourue, elle, se maintient 2500 hectares. Le feu a touché une cinquantaine de maisons. Et ce soir encore, trois communes sont menacées dans l'arrière-pays toulonnais, notamment Cotignac, où les habitants évacués sont rassemblés dans une salle des fêtes 15 kilomètres plus au sud. C'est là que vous vous trouvez, Margot Munoz, avec ses habitants obligés donc de prendre leur mal en patience.
2: Oui, quand on traverse en fait cette salle des fêtes, il y a donc des lits de camp verts montés dans l'urgence hier soir. Et tout au fond, il y a une grande table sur laquelle sont disposés des plateaux de jeux avec des dés, des pions, des jeux de société en fait pour accompagner les enfants, essayer de leur faire passer un peu le temps et les occuper. Il y a aussi plusieurs feuilles blanches, des crayons de couleur, des feutres pour qu'ils puissent dessiner. Et enfin, il y a des albums étalés sur toute la table pour un peu tous les âges. Ils ont été apportés par Anne, elle est bibliothécaire à la bibliothèque municipale de Carcès.
3: On a décidé d'emmener des livres, des petits albums, des petits périodiques, des BD, pour pouvoir occuper et les enfants et les adolescents qui sont sur site. Ça apporte quand même l'opportunité un peu de s'évader et puis de un petit peu de lecture et surtout de l'occupation quand même puisqu'ils sont là depuis hier.
2: Des livres, des jeux de société pour occuper les personnes évacuées, mais aussi des produits de première nécessité qui ont été apportés. Et puis il y a aussi du linge, donc avec des serviettes de bain, des gants de toilette pour que les personnes qui n'ont pas amené le nécessaire pour se doucher puissent le faire en toute tranquillité.
1: Margot Munoz d'ICI Provence est en première ligne. Un millier de pompiers est toujours à pied d'œuvre. En Gironde, où un nouveau foyer s'est déclaré à Somos près de Lacano, les pompiers du département attendent, eux, la venue du ministre de l'Intérieur, Laurent Nunez, qui va assister dans une heure à l'hommage rendu aux deux hommes de 34 ans, Anthony et Wilfried, deux soldats du feu expérimentés, morts hier en intervention à Mérignac, près de Bordeaux, tous les deux très engagés dans la vie locale. L'heure du bilan après les deux semaines de canicule de la fin juin, ces chaleurs extrêmes ont entraîné un pic de 6 000 décès supplémentaires.

0: Un tiers de plus que la normale, selon les données rendues dévoilées cet après-midi par Santé publique France. Elle devient la plus meurtrière depuis la canicule historique de 2003, marquée par 15 000 morts. Après son coup de théâtre, la démission finalement annulée de Monique Barbu, l'association France Nature Environnement appelle la ministre de l'écologie à utiliser ce moment pour peser sur les décisions du gouvernement après son désaccord sur le retour des néonicotinoïdes. La ministre indique avoir reçu le soutien du président de la République. Un coup de pouce bienvenu sur la route des vacances. Total Energy annonce le retour des prix plafonnés à 1,99€ dans ses stations-service. La 17e étape du Tour de France touche à son terme. Arrivée prévue dans une vingtaine de minutes à Voiron, en Isère, que l'on va vivre en direct avec Bruno Blanza sur votre radio ici.
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2: Pas d'ombre au tableau cet après-midi, le soleil règne en maître sur toute la Touraine avec un ciel parfaitement dégagé de Tours à Chinon en passant de Loches à Amboise. Côté Mercure, la chaleur s'est installée doucement avec un petit pic attendu de 29 degrés en fin de journée avant une baisse progressive pour atteindre 16 degrés au plus doux de la nuit. Des conditions idylliques, des très belles vacances si vous en avez de la chance et de vous reposer surtout. Plein de force à ceux et à celles qui travaillent. On reste ensemble sur Ici Touraine.
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2: Elie Medeiros, Baila Calypso, son deuxième plus grand tube sorti en 87 après Toi mon toit. Elie Medeiros sur Ici Touraine.

0: met des roses sur ICI Touraine.
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0: 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Miracle à l'heure... Non, c'est bon.

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1: Matt Lavoine et son ami Patrick Fiori pour la nouveauté ici Touraine, le titre Occupé.
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1: Je vous rappelle le cadeau à gagner pour votre jeu de l'été. Deux invitations pour le château de Chaumont et ses magnifiques jardins sur le thème du cinéma. Je vous rajoute deux paires de lunettes ici Touraine pour l'éclipse de 12 août. Bah oui, il faut quand même se protéger les yeux. Et je crois qu'on a un auditeur. Je crois que c'est Eric de Chissé. Bonjour Eric.
3: Bonjour.
1: Vous allez bien ?
3: Très bien, la journée est finie.
1: Ah, ça y est, c'est la débauche là du coup.
3: Oui, je rentre chez moi.
1: Bientôt des vacances Eric ?
3: Le 30 août.
1: Ah, c'est bien, vous allez éviter tout le monde sur les plages. Ça va aller. Enfin, hop, clac. Vous partez un petit peu, Eric, pardon, excusez-moi.
3: Oui, je pars un petit peu, à l'île de Léron.
1: D'accord, très bien. Vous connaissez le jeu ?
3: Oui.
1: Bon, bah, super.
3: Ça va de 1 à 37, c'est sa cabine.
1: Eh ben, c'est exactement ça. Et le château de Chaumont, est-ce que vous connaissez un petit peu ?
3: Oui, j'y vais une fois tous les 2 ans.
1: Très bien, bah, c'est parfait. Bah, vous êtes prêts à jouer. Donc je vous rappelle les règles. Il y a 37 cabines. Vous en choisissez une. Une question se cache derrière. Puis si vous y répondez, et bah, du coup, en tout cas, si vous avez la bonne réponse, vous repartez avec les invitations. Je vous écoute pour le numéro de la cabine.
3: 30.
1: Ah, le 30.
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1: Direction, bah, ça tombe bien, les routes du Tour de France. Question, est-ce que vous suivez le Tour de France ?
3: Un petit peu.
1: La question, c'est de quelle couleur est le maillot porté par le meilleur cycliste au classement général ? Vert, jaune ou rouge et jaune à petits pois ?
3: Le vert.
1: C'est pas la bonne réponse, je suis désolé. C'était le jaune, Eric.
3: Ah bah oui. J'ai cru que c'était trop facile.
1: Ah bah, je me suis dit, c'est quand même évident, mais en fait, non, qu'on est après au téléphone, on a un petit peu le stress et puis on s'en mêle un petit peu. Mais c'est pas grave, vous allez pouvoir jouer une prochaine fois, Eric.
3: Ça marche.
1: Très bien. Donc, vous suivez un petit peu le Tour de France, vous m'avez dit ?
3: Oui, un petit peu. Bah, comment dire, soit quand je suis en voiture ou en voiture avec. Comme je travaille à la poste, plus ou moins, pendant ma tournée, je suis le Tour de France.
1: D'accord, vous avez le temps de suivre justement le Tour de France et du coup, vous avez vu que l'arrivée arrive dans très très peu de temps là.
3: Oui.
1: Et c'est même tout de suite. À bientôt, Eric.
3: À bientôt.
1: Merci,
3: au revoir.
1: On va rejoindre le Tour de France tout de suite. Hop, c'est maintenant.
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5: À quelle étape, quelle finale lors de cette 17e étape du Tour de France en ce mercredi 22 juillet entre Chambéry et Voiron. On ne savait pas trop si les équipes de sprinteurs allaient cocher cette étape ou si les baroudeurs allaient s'en charger. On est à 2,5 km de l'arrivée et figurez-vous qu'il y a un groupe d'une vingtaine de coureurs qui peut s'imposer alors qu'il y a quelques instants, on était tout simplement en train de penser eh bien que Jasper Stuyven le Belge avait peut-être course gagnée. Il était parti seul à 25 km de l'arrivée en faussant compagnie à ses 5 compagnons d'échappée. Il a été rattrapé malheureusement pour lui, malgré son expérience. Le coureur de la Soudal Quickstep à moins de 3 km de l'arrivée, à 3 km et 800 mètres de l'arrivée. On est sous les 2 km, la banderole des 2 km. Et là, ils sont une vingtaine à frotter pour aller chercher une victoire d'étape ici en Isère avant demain, de nouveau de la haute montagne. C'est l'occasion peut-être pour Mats Pedersen de montrer qu'il est le plus fort, le plus puissant. Il y a également Mathieu Van Der Poel dans ce groupe, Thomas Coignac. Tout va se jouer quelque part, probablement dans un sprint. On attendait peut-être un sprint massif. Là, c'est un sprint entre baroudeurs. Il y a des hommes forts après une journée totalement folle.
6: Ouais, on n'a pas bien compris ce qui s'est tout le temps passé aujourd'hui. Il y a eu des petits groupes, des gros groupes, des sprints qui ont attaqué le maillot jaune et Paul Sexas qui se sont même retrouvés à l'avant à un moment. Ça a été une étape indécise tout le long et là j'ai l'impression que ça continue. Bruno, je vous avais quitté, Jasper Stuyven filait vers la victoire avec 5 coureurs derrière lui. Ben, voilà qui sont 20 en tête.
5: Exactement, avec pas mal d'équipes représentées, c'est la flamme rouge désormais, un groupe d'une vingtaine d'hommes qui possède, je vous le disais, énormément de temps d'avance sur le groupe maillot jaune. Attention au virage là, le dernier à angle droit et ça continue par monter. Vous entendez les spectateurs ici, on est à 900 mètres de la ligne, le faux plat montant et c'est parti assez rapidement devant avec un coureur notamment de la formation qui est la formation Net Company Ineos. Un dernier virage à gauche, il me semble, vraiment à angle droit et en file indienne avec Tish Benoit qui est là en sixième position, toujours emmené ce groupe par un coureur de la Net Company. On va surveiller Van Der Poel, on est en train de se replacer là sur le côté et le voici, le dernier virage avec une victoire d'étape à aller chercher. Il reste 500 mètres, 300 mètres en ligne droite et on va filer avec cette fois-ci Van Der Poel qui y va, qui est le plus fort, Mathieu Van Der Poel, pour probablement une nouvelle victoire ici. Attention derrière lui, il y a le retour, il s'est mis sur le côté pour cette fois-ci Philipsen. J'ai l'impression que c'est lui qui va s'imposer, ça se joue à rien et la victoire, elle est là effectivement pour ce coureur de la formation Alpecin avec effectivement Jasper Philipsen. Qu'est-ce que ça a été mené de main de maître effectivement par la formation Alpecin, parce qu'on a cru que c'était un autre Belge qui allait s'imposer et finalement Stuyven a été rattrapé, je vous le disais, à moins de 4 km de la ligne. Lui, Jasper Philipsen, qui courait après la confiance, qui courait après la forme, qui courait après la puissance, magnifiquement emmené par Mathieu Van Der Poel qui a déjà gagné cette année sur le Tour. Et figurez-vous, alors nous ça nous fait rire les Français, mais les Belges ne rigolent pas. Il n'y a pas de Black Belge sur ce Tour de France. C'est la sixième victoire pour un homme du plat pays. Six victoires en 17 étapes et la troisième de suite après les deux de Remco Evenepoel en montagne au plateau de Solaison il y a 3 jours et hier dans le contre-la-montre individuel. Mais Thomas Coignac, vous êtes juste derrière la ligne d'arrivée. Eh bien, quel sprint quelque part, parce qu'il y avait aussi dans ce coup-là Pedersen, mais Mathieu Van Der Poel a fait un énorme travail pour Jasper Philipsen. On le sait, la pointe de vitesse du Belge ensuite a fait la différence.
6: Ouais, il y avait Pedersen, il y avait Olaf Koy, il y avait des sacrés clients dans ce groupe. Effectivement, on a vu passer Olaf Koy très déçu. On voit passer là devant nous Clément Russo, le Français qui était aussi dans ce groupe, qui est aussi un des coureurs rapides. Mais voilà, ils n'avaient pas réussi à conclure les Alpecin, alors que plusieurs fois Van Der Poel avait parfaitement emmené Philipsen. Cette fois-ci, ça a été réussi. C'est quand même plus facile dans un groupe d'une quarantaine de coureurs que dans un peloton lancé à toute allure.
5: Et il gagne avec facilement 4 mètres d'avance, hein, Jasper Philipsen, notamment sur Olaf Koy. Ce sprint en léger faux plat montant, et c'est là où il fait la différence. Mais vous voyez, quand je vous disais qu'il manquait quelque part de confiance, de puissance, et peut-être même vraiment le terme, c'est confiance, hein, pour Philipsen, qui a déjà gagné 10 étapes sur le Tour de France dans les années passées, hein, c'est sa 11e, et qui a porté également le maillot vert à Paris. Il ne s'est retourné qu'une fois la ligne d'arrivée franchie et après avoir levé les deux bras derrière ses lunettes de soleil. Il revient de loin sur ce Tour de France, Jasper Philipsen, mais il revient de loin également sur cette étape parce qu'à un moment donné, il était décroché, il était dans le dur, il était loin des échappés et tout s'est joué lors de cette étape folle, quelque part dans les 5 derniers kilomètres, alors que l'on pensait qu'à un moment donné, eh bien, ça allait être tout simplement Stuyven qui allait s'imposer, mais ils y ont cru et surtout, à un moment donné, ça descendait beaucoup, mais on n'oubliait pas, et notamment dans les équipes, quand on connaît le parcours par cœur, eh bien que ça montait sur la fin, et c'est là où il fait la différence. N'hésitez pas, Thomas Coignac, vous avez passé la journée sous le soleil, on a parlé de 28-30 degrés sur les routes de Savoie, de Haute-Savoie et d'Isère sur la moto. Ici, vous êtes désormais derrière la ligne d'arrivée pour recueillir les réactions, alors qu'on voit Braz Afonso, l'un des Français, échapper à un moment donné, passer la ligne. N'hésitez pas si vous avez une réaction au micro d'ici quelques instants, après 3h41 de course depuis le départ de Chambéry tout à l'heure.
6: Si vous parlez néerlandais couramment et que vous pouvez traduire, Bruno, je peux vous faire Olaf Koy, mais
5: c'est un peu dur, mais il doit être un peu déçu, Olaf Koy, qui fait 3e de l'étape. Philipsen devant Mauro Schmidt, le vainqueur à Belfort. Olaf Koy, vainqueur à Pau, lui. Donc on a quand même du beau monde également. Et le premier Français, c'est Clément Russo de la Groupama FDJ qui, lui, prend la 6e place. Mats Pedersen, finalement, est 8e, hein, Thomas. C'est rare de le voir dans un sprint comme ça, qui peut convenir à ses qualités, mais il avait tellement donné, le Danois, qu'il n'avait plus de jus sur la fin pour aller jouer la victoire.
6: Hein. Ouais, exactement. Et quand vous voyez que Mauro Schmidt Schmid fait deuxième et qui bat Philipsen, bon, Olaf Coy qui est troisième, vous vous dites, bon, normalement, Coy est plus rapide, mais bon, des sprints comme ça, après une journée à batailler devant, à essayer de rattraper un groupe qui était parti plus loin, bon, ça nous donne des sprints pas forcément des plus lisibles. Et même si là, c'est peut-être pas le plus fort qui a gagné, mais en tout cas celui qui a été le mieux emmené.
5: Effectivement, et encore une fois, l'énorme travail de Van Der Poel que l'on revoit au ralenti pour cette nouvelle victoire belge hein, sur le Tour de France. Je vous en parlais avec effectivement Jasper Philipsen qui a beaucoup gagné jusqu'à présent avec des victoires il y a deux ans à Nîmes, à Pau, également à Saint-Amand-Montrond, on s'en rappelle. Et puis il avait gagné aussi à Paris sur les Champs-Élysées. C'est quand même, et il ne faut pas l'oublier, un grand bonhomme du Tour de France, le Belge de 28 ans qui est loin au maillot vert. Mats Pedersen l'a probablement assuré. Il reste 4 étapes après celle-ci, dont celle de demain qui va amener et emmener le peloton de Voiron où nous nous trouvons en Isère. Et c'est rare d'être ville étape, c'est-à-dire d'être ville arrivée et départ le lendemain. Ce sera le cas de Voiron jusqu'à Orcières-Merlette dans les Hautes-Alpes demain pour une dernière ascension classée en première catégorie. Mais Mats Pedersen, il a pas mal de points d'avance sur le vainqueur du jour, Jasper Philipsen, le Danois, sur le Belge là pour la course au maillot vert. Et ce serait une grande première pour lui effectivement d'amener le maillot à Paris. Il reste 2 kilomètres, un peu plus pour le groupe maillot jaune avec un coureur qui est très tranquille là, le maillot jaune effectivement en troisième position, Pogacar. Thomas en fond de ligne, peut-être, non, pas de Thomas Coignac en fond de ligne. Eh bien, l'occasion de vous expliquer que, eh bien, tout simplement, les coureurs arrivent les uns après les autres parce que elle aura fait quelques dégâts. Hein. Et on a vu Adam Yates vraiment malade, l'un des équipiers du maillot jaune, lui le Britannique, alors qu'il a été à l'attaque cette année sur le Tour de France, qu'il a beaucoup aidé son leader slovène. On a cru à un moment donné, eh bien, peut-être croire à une victoire française, la première. Dans ce tour, il y en avait 3 hein, pendant longtemps échappés. Guillaume Martin, notamment, qui était présent à l'attaque. Il y avait Braz Afonso, il y avait Alex Baudin. Et au final, c'est une victoire belge, toujours pas de victoire française. On revient sur tout cela dans le journal du Tour à 18h30 avec Gilles Damingue. À tout à l'heure.
1: Merci à Valentin Bertrand et belle victoire belge. Rendez-vous demain pour la 18e étape Voiron Orcières-Merlette et ça sera sur votre radio ici Touraine. De la musique, Gold, Ville de Lumière. Belle journée sur ici Touraine.

0: Gold, ville de lumière sur Ici Touraine.
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0: 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Vous cherchez une sortie fraîcheur et nature, optez pour une balade en canoë au pied du château de Chenonceau. Le principe est simple, vous allez glisser sur les eaux du Cher pour passer directement sous les arches du château. Accessible dès 6 ans, côté pratique, plusieurs parcours sont proposés et ça va de la petite location d'une heure à la rando de 2 heures. Pas besoin d'être un grand sportif. N'oubliez pas surtout la crème solaire, les chaussures fermées et un sac étanche pour votre téléphone. Les départs se font depuis la base nautique de Chenonceau ou de Civray-de-Touraine. Pensez à réserver votre créneau à l'avance sur internet sur l'office de tourisme de Tours.
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0: Un point route sur vos conditions actuelles à Tours Centre. Bon, bah, pas de surprise, ça bloque toujours sur la rocade du sens sud-nord au niveau de la porte neuf, porte-échange de la Riche, je vais y arriver, jusqu'à Saint-Cyr. Oui, parce qu'en fait, c'est sur une voie et ça commence vraiment, vraiment à bloquer. Les quais de la Loire aussi sont bloqués, le pont Mirabeau aussi, ça commence à être une petite galère et surtout la rue des Tanneurs, bon courage. Et on rejoint tout de suite Axel du PC Fil Bleu. Bonjour Axel.
3: Oui, bonjour.
0: Qu'est-ce que vous constatez sur votre réseau, justement, Fil Bleu, comment ça se passe?
3: Alors, le trafic est fluide pour le bus et les trams. Il faut savoir qu'à Ballon-Miré, la ligne 30 ne desservira pas les stations de Tulip à Ballangard et donc le terminus sera Tulip. Donc, pour plus d'informations, n'hésitez pas à aller sur filbleu.fr ou sur l'application rubrique Infotrafic.
0: Merci beaucoup, Axel. Bonne soirée.
3: Merci.
0: Tout de suite, Alan Parsons Project, Eye in the Sky sur Ici Touraine.

0: Alan Parsons Project sur ICI Touraine, Eye in the Sky.
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0: Et il est temps de retrouver, comme tous les jours, Perrine Clément, qui a ouvert sa valise aujourd'hui et a trouvé le Molky, le jeu de l'été.
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18: Avec cette pluie, on n'est pas prêt d'y jouer.
19: Au pire, on l'utilisera pour en faire un feu.
18: Il n'y a pas de cheminée.
17: Un Molky.
18: On l'utilisera pour faire un feu dehors, sous la pluie.
8: Allez, allez, allez. On chasse les gros nuages au-dessus de nos têtes et on joue au Molky. Inventé en Finlande en 1996, ce jeu de quilles s'écrit M-O-T-R-E-M-A-L-K-K-Y.
13: Ça s'écrit Molky, mais ça se prononce Molke.
20: Le Molky.
21: Plutôt un E qu'un E, mais pas un U. Donc ça fait Molke.
8: Maintenant que vous savez l'écrire, le prononcer, on va pouvoir y jouer.
20: Quoi ?
8: Allez, allez, je vous rappelle les règles. Le but du jeu est d'arriver à 50 points en renversant des quilles en bois numérotées de 1 à 12. Si on ne fait tomber qu'une seule quille, par exemple la quille numéro 7, on marque 7 points. Si on fait tomber plusieurs quilles, on ne se préoccupe plus du numéro inscrit sur la quille, mais du nombre de quilles à terre. Par exemple, 4 quilles au sol, 4 points. Vous vous souvenez? Le but du jeu est d'arriver à 50 points. Et si on dépasse, on redescend à 25 points. Au Molky, il faut savoir compter et bien lancer.
22: En toute modestie, ce jeu requiert l'adresse du jeu de fléchettes, la stratégie nécessaire aux échecs et les gestes d'un joueur de pétanque.
8: Et vous, jouez-vous au Molky?
23: A toujours le Molky avec soi, c'est une valeur sûre.
24: C'est un petit jeu de plein air qu'on peut faire n'importe où, à la plage, sur l'herbe, avec les copains, avec les enfants, c'est parfait.
25: Je prends toujours un Molky avec moi quand je suis avec ma famille, parce que c'est une tradition de jouer le jour de mon anniversaire. On peut jouer n'importe où, dans toutes les conditions, et c'est génial.
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0: Moi aussi j'aime bien jouer au Molky avec une petite bière bien fraîche, mais on fait gaffe quand même sur l'alcool. Merci Perrine Clément, rendez-vous demain, même heure.

0: nouveau titre de Zazie, peu importe, c'est produit par le DJ Yuxek.
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0: Let's go, c'est parti pour le jeu de l'été, les cabines de Loire. À gagner, préparez-vous à en prendre plein les yeux. Ici Touraine vous offre deux entrées pour la fabuleuse cité rétromécanique du musée Maurice Dufresne à Azay-le-Rideau. Une collection colossale, unique au monde, plus de 3000 machines extraordinaires. Anciennes voitures de collection, locomotives, avions, tracteurs vintage, des inventions insolites. Tout ça niché dans le cadre bucolique et à sublime ancien moulin au bord de l'eau. Et il y a quand même 3 heures de visite. Pour le jeu, 37 cabines de Loire vous sont proposées. Vous en choisissez une. Une question se cache derrière la porte. Vous y répondez correctement et vous repartez avec vos invites. 02 47 38 10 20. Appelez-le à nos standards et on joue ensemble. C'est juste après Billy Paul Your Song.

0: Idol, Your Song, quel souvenir sur ici Touraine.
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0: Allez, c'est parti, c'est votre jeu de l'été, les cabines de Loire. À gagner aujourd'hui deux invitations pour le musée rétro-mécanique du Fresne. Près de 3 heures de visite pour découvrir des pièces de collection. Je rajoute deux paires de lunettes de soleil. Elles sont vraiment très foncées, hein, c'est pour observer l'éclipse du 12 août. Et je crois qu'on a Frédéric de Jouer les Tours. Bonjour Frédéric.
2: Bonjour.
0: Comment ça va Frédéric? Ah, vous êtes en voiture peut-être?
2: Oui, mais je suis stationné.
0: Ah d'accord, là vous sortez du travail?
2: Là, c'est mieux, là?
0: Là, c'est mieux.
2: Ah, j'ai enlevé le mani, c'est pas
0: ça. Ah oui, c'est beaucoup mieux. Frédéric, vous sortez du travail, c'est ça? Même pas?
2: La journée est terminée.
0: Ah, à l'instant, du coup.
2: Oui,
0: d'accord. Vous partez, vous avez prévu des vacances? Parce que là, on est quand même fin juillet.
2: Les vacances sont finies.
0: Ah, les vacances sont finies, déjà?
2: Déjà, on est déjà presque plus de mi-août, quoi, donc...
0: Mi-juillet. Sinon, les vacances, elles sont longues. Vous êtes parti donc, début juillet, quoi.
2: C'est ça.
0: Très bien. Vous connaissez le musée Maurice Dufresne?
2: Non, j'y suis jamais allé. Je connais, mais j'y suis jamais allé.
0: Là, en plus, ils ont vraiment agrandi. Ils ont quand même des très, très belles pièces. Je vous rappelle les règles. Vous avez 37 cabines de Loire. Vous en avez une à choisir. Il y a une question derrière. Donc, vous pouvez me dire le numéro. Quelle cabine vous avez choisi?
2: Le 11.
0: Le 11. C'est parti, on ouvre.
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0: Ah, alors... Quelle célèbre marque de jouets s'est associée à Crocs pour créer une paire limitée en forme de grosse brique emboîtable? Alors Crocs, vous connaissez normalement un petit peu?
2: Oui,
0: vous savez, c'est les fameux sabots en plastique hyper tendance.
2: Ouais, c'est ça.
0: J'ai deux propositions, Lego ou Barbie?
2: Lego.
0: C'est la bonne réponse, Frédéric. Il y a du soleil, oui, il y a beaucoup de soleil. Mais c'est cool, vous allez pouvoir en profiter.
2: C'est clair. Ouais.
0: Eh ben, merci beaucoup, Frédéric.
2: Une belle sortie.
0: Ah, carrément. Avec plaisir et à bientôt sur ICI Touraine. Passez une belle soirée. À bientôt. Au revoir. Tout de suite, c'est même maintenant, chez Line Devotion, Spacer.

0: Sheila avec son titre ultra disco Spacer, sorti en 79. Je viens de regarder, elle a vendu plus de 5 millions de disques vendus dans le monde. À venir sur Ici Touraine, toute l'actu locale dans moins de 10 minutes. Gaëtan Roussel et Jean-Jacques Goldman, Je marche seul, ça arrive, c'est tout de suite.
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1: Il est 18h sur Ici Touraine. Les informations avec vous, Manon Vautier-Cholet.
2: Et 20 pompiers partis de Touraine ce matin arrivent dans le Var ce soir pour aider leurs collègues à lutter contre un feu de 2500 hectares. Il ne progresse plus mais n'est pas fixé, précise les secours sur place. Et un gros incendie, c'est la crainte chez nous aussi évidemment, avec plusieurs feux de quelques dizaines d'hectares déplorés chaque semaine. Et bien souvent, on trouve des agriculteurs aux côtés des secours. C'est arrivé à Truye. Philippe Père, vous avez rencontré deux paysans mobilisés au début de la semaine.
3: Anthony Benet et Michel Revaux ont chacun leur ferme tout près du champ en feu. Lundi, c'est Michel qui est arrivé le premier sur place.
4: J'ai vu le feu qui était déjà dans le champ et qui progressait dans le petit bois. Mon premier réflexe était d'appeler Anthony.
5: J'ai utilisé un déchaumeur en fait pour gratter le sol et donc mélanger la terre avec la végétation qui était en surface. Donc de freiner l'avancée dans la végétation du feu.
4: Et moi j'ai fait un pare-feu pareil de l'autre côté en fait pour éviter que le feu fasse une saute et progresse dans les jachères qu'il y a tout autour.
3: En période de moisson et avec cette sécheresse, les agriculteurs savent qu'un départ de feu est vite arrivé. Ils sont prêts à réagir vite. Leur aide est essentielle, selon Yann Capitaine.
6: C'est toujours précieux d'avoir les paysans à nos côtés.
3: Officier des pompiers d'Indre-et-Loire.
6: Ils ont des charrues ou des tonalisiers et ils peuvent faire ce qu'on appelle la part du feu. Derrière, la situation devient plus favorable pour nous.
3: La mairie de Truye a remercié publiquement les deux paysans.
4: C'est sympa que ce soit marqué qu'on soit intervenu, mais on est très peinés par tout ce qui se passe. En fait, ces incendies qui arrivent aussi de plus en plus fréquemment parce qu'il y a un changement climatique. On aimerait bien que tout le monde fasse son maximum, que ce soit d'un point de vue individuel, d'un point de vue politique, pour que les choses changent.
3: Grâce à leur mobilisation et celle des pompiers, la propagation de l'incendie a été limitée. Il a ravagé 10 hectares.
2: Les pompiers qui rappellent qu'il est notamment totalement interdit en ce moment de fumer à moins de 200 mètres des bois et des forêts, alors que 9 feux sur 10 sont d'origine humaine.
1: Finalement, sa lettre de démission reste dans le tiroir.
2: En désaccord avec la loi d'urgence agricole, la ministre de la Transition écologique assurait la présenter aujourd'hui à Emmanuel Macron, sauf qu'à la mi-journée, elle a précisé avoir accepté, je cite, de poursuivre sa mission à sa demande, la demande du président, et face à l'urgence d'agir contre les conséquences du dérèglement climatique. Santé publique France nous l'apprend aujourd'hui. La canicule de la fin du mois de juin a provoqué une forte surmortalité avec plus de 5700 décès enregistrés sur leur L'organisme précise qu'on ne peut pas imputer avec certitude ces morts à la chaleur. Il parle d'une augmentation marquée, notamment chez les plus de 45 ans.
1: À Tours, la société Veloop, placée en liquidation judiciaire.
2: Le tribunal de commerce l'a décidé hier, malgré une activité toujours soutenue à l'atelier zone.

0: du Menton, les dettes étaient devenues trop importantes. Alors les 6 salariés vont fermer la boutique définitivement samedi avec beaucoup de tristesse, nous dit Alexandre Riquet. Il est mécanicien présent depuis les débuts de Véloop en 2022.
1: Il y a un peu de tristesse effectivement parce qu'on s'est tous beaucoup investi dans Véloop, on a mis plein de choses en place, c'est un peu du gâchis c'est sûr. On est un peu soulagé de savoir qu'on va être au moins rémunéré sur le mois de juillet aussi parce que c'est vrai qu'à court terme on n'avait pas vraiment de solution. On découvre à quel point c'est compliqué depuis un mois. On reprend un petit peu les dossiers, on se rend bien compte qu'il y a des choses qui n'étaient pas bien faites forcément, mais malheureusement voilà, c'est un peu léger économiquement donc c'est un petit peu frustrant. Je pense que on a peut-être un petit peu été découvert, je veux dire géographiquement entoure sur le tard, parce que ça fait 3 ans qu'on est à cet endroit-là, et là, ça va faire vraiment entre 1 an et 6 mois où les gens ont identifié où était cet endroit. Le projet fonctionnait de mieux en mieux, on a beaucoup de passages en boutique, paradoxalement. Ça ne peut plus continuer, ouais.
0: Les derniers jours d'ouverture donc ce samedi pour Véloop à Tours. Une autre boutique va fermer, celle de la communauté Emmaüs à Jouer-les-Tours. Les habitués peuvent en profiter jusqu'au 31 juillet. Le bail s'arrête en fin d'année. C'était trop cher de se relancer dans un autre local, surtout après l'incendie d'une partie des locaux à Èvre, nous précise le président Raymond Mussard. Èvre, justement, qui ne rouvrira pas avant mi-août. On vous explique pourquoi sur notre site internet.
2: Les baigneurs de retour dans la piscine de l'île d'Or à Amboise.
0: Elle était fermée depuis vendredi sur demande de l'Agence régionale de santé à cause d'analyses revenues mauvaises. Tout est rentré dans l'ordre. La mairie a pu rouvrir le site en plein air ce midi. Sur le Tour de France, en cyclisme, c'est un Belge qui s'impose aujourd'hui. Jasper Philipsen a remporté la 17e étape après une arrivée au sprint que le coureur a dominé largement, parfaitement emmené par Mathieu Van Der Poel. Première victoire pour lui sur cette édition. Le Slovène Tadej Pogacar garde le maillot jaune. Notre Français Paul Sexas reste quatrième. Et puis, les villes de Jouer-les-Tours et de Ballon-Miré vous donnent rendez-vous le 30 août pour leur feu d'artifice. Il était prévu le 13 juillet, a été reporté à cause de la canicule. Début du spectacle annoncé à 22h.
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0: Et pour le feu d'artifice, ce sera au lac des Bretonnières. Comment ça se passe dans le ciel, Julien?
2: Alors, et on va en profiter, il fait encore beau, il est très beau, c'est monté à 29 degrés. Le soleil sur tout le département de Langeais à Château-Renaud, en passant par Jouer-les-Tours, Montlouis et Sainte-Maure, je peux en faire encore plein des villes de Touraine. Donc on a atteint 29 degrés et ça commencera à baisser très fortement après 20h et on aura une belle soirée autour de 16 degrés. Un temps idéal pour se poser en terrasse et écouter ici Touraine.
0: C'est agréable, c'est parfait.
2: Merci beaucoup Manon.
0: Bonne soirée.
2: À bientôt.
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2: Elle nous manque déjà, Bonnie Tyler. It's a hot take.

Tyler et le légendaire It's a Hot Take sur Ici Touraine. Une chanson mythique pour saluer la mémoire d'une très grande dame du rock. On reste ensemble sur Ici Touraine. Bon début de soirée à tous, c'est Julien et je vous accompagne jusqu'à 19h. À venir, les coulisses du zoo de Beauval avec Yann Meraki qui se demande ce que font les félins au zoo durant l'hiver. Un point sur le Tour de France avec Gildas Magui, de la musique. Et une nouveauté tout de suite, Vita, ça fait mal sur votre radio locale, Ici Touraine.

0: Vita, ça fait mal, une nouveauté ici Touraine. Allez, il est temps de rejoindre Yann Meraki dans les coulisses du zoo du parc Beauval pour connaître la vie des félins durant l'hiver.
1: Le roi, la reine et les princesses de la jungle craignent-ils l'hiver et le froid? Rester au chaud à dormir ou direction les sports d'hiver et la neige? Apparemment, les jeunes lionnes ont fait leur choix.
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1: Plus que jamais dans les coulisses du zooparc de Beauval, on est juste derrière la maison et l'enclos des lions, avec Clotaire, le chef du secteur fauve. Vous en avez combien des lions ici? Lions et lionnes, bien sûr.
3: Ici, on a 4 lions, donc on a un couple reproducteur avec leurs 2 jeunes femelles qui sont nées en 2017 et en 2018.
1: La vraie question qu'on se pose tous, c'est qu'on connaît le lion roi de la jungle, dans sa savane. Là, on se demande, l'hiver, il fait quoi le lion ici?
3: On n'a pas de gros changements comportementaux en hiver. On a Kruger qui vieillit. Il est né en 2010, donc il commence à avoir des petits problèmes d'arthrose. Donc on voit qu'il a un peu plus de mal à sortir quand il fait froid. Donc ça peut arriver que le bâtiment reste ouvert l'hiver. En fait, parce que monsieur ne veut pas sortir. Mais sinon, il n'y a pas de changement. Les filles peuvent jouer dans la neige. Elles aiment bien ça. Et en fait, c'est des animaux qui, dans la nature, peuvent avoir des températures très basses aussi. Parce qu'en Afrique, il ne fait pas forcément si chaud que ça. Donc, il n'y a pas du tout de souci d'adaptation à ce niveau-là. En plus, c'est des lions qui sont nés en parc zoologique. Donc, en fait, ils sont totalement habitués.
1: C'est vrai qu'on dit souvent qu'en Afrique, effectivement, on peut avoir très chaud comme très froid. Vous confirmez qu'ils ont l'habitude de températures un peu extrêmes et que eux, ça leur pose vraiment pas de problème, à part Kruger qui fait un peu la chouchoute des fois. Mais bon, après, c'est le roi. Hein. Il fait ce qu'il veut finalement.
3: Oui, c'est ça. En fait, on aurait même plutôt des problèmes sur les températures qui sont très hautes, avec des animaux qui vont moins bouger. Si vous venez sur le parc où il fait 35 degrés, clairement les lions vont dormir toute la journée. Alors que s'il fait 5 degrés dehors, ils vont être beaucoup plus actifs. Un peu comme nous, hein. De toute façon, quand il fait trop chaud, on est forcément moins actifs.
1: Donc ça veut dire que si on vient l'hiver à Beauval, on a des chances de voir les lions s'amuser un peu dans la neige.
3: On confirme, et en plus on a des activités soignantes d'un jour tous les matins qui tournent sur les lions et qui mettent des enrichissements. Donc ça fait qu'elles sont encore plus dynamiques même le matin. Et donc si vous venez, vous allez les voir encore plus facilement.
1: Des petits lionceaux, c'est prévu? C'est pas prévu?
3: Malheureusement, c'est pas prévu pour le moment, parce qu'en fait Kruger et Malawi sont assez vieillissants.
1: Ça poserait problème d'ailleurs qu'il y a un nouveau jeune lion qui arrive avec Kruger.
3: On pourrait pas réintroduire un mâle là dans le groupe de toute façon. Il y aurait forcément des gros conflits avec Kruger, donc ça serait totalement impossible. Ça serait possible par contre d'introduire un nouveau mâle avec des femelles. Mais aujourd'hui, Kruger est encore en pleine forme malgré ses quelques problèmes d'arthrose et on espère qu'on le tiendra le plus longtemps possible.
1: On attendra qu'il prenne sa retraite comme tout le monde. Après tout, c'est lui le chef. Hein.
3: Tout à fait.
2: Les coulisses de Beauval, c'est ici.
1: Il faudra donc être patient pour qu'un dauphin du roi vienne tenter de reprendre la tête du royaume. Pour le moment, tout le monde cohabite très bien sous la protection et la direction de Kruger et Malawi. Le groupe vit bien et les changements de saison ne semblent pas les empêcher de s'amuser.
0: Merci Yann Meraki, on se dit à demain, même heure, même rendez-vous pour d'autres coulisses au zoo de Beauval. Allez, on prend une petite pause avec Issy Touraine, on se détend avec une voix unique, très douce et chaleureuse, celle de la chanteuse Shadé. Alors si vous aimez les morceaux calmes, rythmés un peu romantiques, ce titre est fait pour vous. Voici The Sweetest Taboo, Issy Touraine.

0: C'était In The Air Tonight par Phillip Collins, le tout premier single qu'il a sorti en solo en 1980, tout en continuant de cartonner avec son groupe mythique Genesis. Dans moins de 5 minutes sur Ici Touraine, Gildas Magui nous rejoindra pour faire un point complet sur la 17e étape du Tour de France. Mais tout de suite, place à la musique avec Marine et son titre Escroc. Restez avec nous sur Ici Touraine.
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0: parler.
1: Marine Escroc sur Ici Touraine. Et comme promis, il est temps de rejoindre Gildas Magui pour le journal du Tour de France.
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3: La Belgique domine ce Tour de France. Jasper Philipsen s'impose au sprint à Voiron en Isère au terme de la 17e étape. 11e victoire sur la grande boucle pour le sprinter de l'équipe alpecine. Et c'est aussi la 6e victoire d'un coureur belge depuis le départ de Barcelone, la 3e consécutive. Bonsoir Bruno Blanza.
4: Bonsoir.
3: Une étape hyper animée aujourd'hui et un Jasper peut en cacher un autre. En fin d'étape, on a pensé que Stuyven pouvait l'emporter. C'est finalement Philipsen qui s'est imposé au sprint.
4: Oui, après cette étape folle pour une 11e victoire, vous l'avez dit Gilda. En fait, c'était la 6e possibilité vraiment pour lui, qui est un grand bonhomme du Tour de France, il ne faut pas l'oublier. Il y avait quand même eu 5 arrivées au sprint, jamais il n'avait réussi à s'imposer jusque-là. Il manquait de confiance, il manquait de puissance quelque part, il le dit d'ailleurs. Avec cette victoire, j'ai perdu plusieurs années d'espérance de vie, tellement il a mis le cœur à l'ouvrage pour revenir avec les échappés. Et très honnêtement, c'est un grand monsieur du Tour de France qui s'impose. Il a gagné sur les 5 derniers Tours de France, et notamment celui-ci, Philipsen, tout comme seulement Tadej Pogacar, vous imaginez ?
3: Ouais, idéalement lancé par Mathieu Van Der Poel dans la dernière ligne droite, la fusée, Jasper Philipsen devance le Suisse Mauro Schmidt et le Néerlandais Olaf Kooi, équipier de Paul Sexas. Jasper Philipsen qui sauve son tour avec ce succès à Voiron.
5: First stages, the first 12 days were just horrible and couldn't find the feeling I was hoping for.
6: Les 12 premiers jours étaient horribles. J'avais pas les sensations que j'espérais. Mon équipe a toujours cru en moi alors que j'étais en colère à table le soir.
5: Angry bird at the table and the team, they had to deal with it.
6: L'équipe a dû faire avec, les coureurs, le staff. Cette victoire est pour eux parce qu'ils ont continué à y croire et à se battre jusqu'à la 17e étape.
5: Just fighting back until stage 17.
3: Un premier Français aujourd'hui, c'est Clément Rousseau, 6e chez lui, l'Isérois est content de sa journée.
7: Ouais, satisfait. La journée était difficile dès le départ. Mais j'ai senti que j'avais de bonnes sensations. Surtout, j'avais aussi une petite crainte dans la dernière montée. Je savais que certains voulaient essayer de faire péter certains sprinters. Donc, je me suis dit là, il faut vraiment pas lâcher, il faut tout donner. Et après, c'est vrai que ça, dans le sprint, c'était vraiment mental. J'avais plus grand chose, j'avoue. Et ouais, je pense comme la plupart. Donc, j'ai pu faire 6e. C'est mieux que mes 3 fois 8e place. Donc, je suis satisfait. J'espère récupérer et bien finir à Paris.
3: Alors on l'a vu aujourd'hui, c'est vraiment une belle bagarre pour le gain du maillot vert. Il sera toujours demain sur les épaules de Mats Pedersen, mais le Danois n'a plus que 7 points d'avance sur Jasper Philipsen. Pedersen a remporté le sprint intermédiaire, 25 points, mais Philipsen en a pris 50 à l'arrivée. C'est donc une mauvaise opération pour Mats Pedersen, le vainqueur de l'étape de Foix. Ce sera donc une belle bagarre jusqu'au bout. 8 Français étaient à l'avant de la course aujourd'hui dans la seconde partie de l'étape. Le premier à avoir attaqué, c'est Baptiste Westhoffer. Mais c'était trop dur aujourd'hui pour le Breton.
8: Ouais, je sais pas si c'était vraiment intelligent, si je me suis fait péter le moteur direct. Après, j'en ai chié toute la journée, j'étais à fond. Là, je finis limé aussi. Et bon, tout le peloton commence à être poncé, comme on dit, enfin vraiment fatigué. Ouais, je sais pas si c'était vraiment intelligent de ma part. Bon, c'était peut-être ma seule option pour essayer de prendre une échappée. Je l'ai essayé. Là, je suis plus. Non, là, ça va être survie. Survie jusqu'à Paris.
3: Bruno Blanza, il ne reste plus que 4 étapes avant Paris jusqu'à Paris. Autrement dit, les chances s'amenuisent pour les coureurs français s'ils ne veulent pas rentrer bredouille.
4: Oui, et vous savez, Gilda, c'est quand même dingue. Cette stat, elle est folle. Depuis le début de l'histoire du Tour, en 112 éditions, il y a eu que 2 éditions lors desquelles aucun Français n'a gagné. C'était il y a 100 ans. Et c'était il y a 27 ans. Donc on l'attend toujours. Et maintenant, il y a 3 arrivées en altitude. 2 fois à l'Alpe d'Huez et il y aura les Champs-Élysées. Difficile d'y voir clair, très honnêtement, et difficile d'être optimiste. Il y en a qui se montrent, mais à l'image de Westhoffer, ils sont en fin de tour et dans la difficulté. Mais il ne faut pas oublier qu'il y a par exemple 4 ans, c'était à l'avant-dernière étape que Christophe Laporte l'avait emporté.
3: Ouais, il y a encore de l'espoir, effectivement. Et à l'issue de cette 17e étape, il n'y a pas de changement au classement général. Mais ça pourrait bouger à partir de demain. Avec un triptyque très pimenté qui attend les coureurs. Ça commence par cette 18e étape entre Voiron et la station d'Orcières-Merlette dans les Hautes-Alpes. 185 km avec 5 ascensions au menu et notamment cette montée finale vers Orcières-Merlette. Mythique, rappelle le directeur du Tour de France, Christian Prudhomme.
9: Orcières-Merlette, c'est une montée célébrissime dans la grande histoire du Tour de France.
0: par l'exploit de Luis Ocaña, celui qu'on appelait l'Espagnol de Mont-de-Marsan en 1971. Il avait écrasé l'étape. Il s'était imposé devant le Belge Lucien Van Nym de 5 minutes 52 et Elimers 3e, 8 minutes 42. Merckx, c'était celui qui gagnait tout et qui ne pouvait évidemment pas s'attendre à ça. Le Tour est revenu ensuite quelques fois hors Siermalette, notamment il y a 6 ans en 2020 pendant la pandémie, avec une victoire ce jour-là du Slovène Roglic.
3: Cette 18e étape, elle sera à vivre sur votre radio ici demain à partir de 13h30. Merci Bruno Blanza, vous étiez en direct de Voiron, et merci également à Benjamin Troncin pour les liaisons techniques. Bonne soirée et à demain.
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1: 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Une petite sortie fraîcheur et nature. Allez, on sort le canoë, on va au pied du château de Chenonceau. Le principe, il est simple. Vous glissez dans le canoë et vous allez pouvoir flotter sur les eaux du Cher pour passer directement sous les arches du château. Accessible dès 6 ans. Côté pratique, il y a plusieurs parcours proposés et ça va de la petite location de 1 heure jusqu'à la randonnée de 2 heures. Pas besoin d'être un grand sportif, hein. Le courant est très calme et la prise en main est immédiate. C'est super simple. N'oubliez pas la crème solaire, des chaussures fermées et un sac étanche pour votre téléphone. Les départs se font près de la base nautique de Chenonceau ou de Civray de Touraine. Pensez à réserver votre créneau à l'avance sur internet de l'Office de Tourisme de Tours.
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1: Le taulier Johnny Hallyday, la musique que j'aime sur Ici Touraine. Bon début de soirée à tous.

0: Le vrai monument du rock et du blues français, la musique que j'aime, souvent appelée à tort toute la musique que j'aime. C'est l'une des chansons emblématiques de Johnny Hallyday, sortie en 73.
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0: Comme tous les jours sur Ici Touraine, on vous ouvre les portes des coulisses de la télévision. Aujourd'hui, Joanne Roch, vous nous parlez de Jean Connais Rayon, le tout premier jeu TV autour de la consommation qui fait son grand retour sur M6.
3: Apprendre en s'amusant. C'est ainsi qu'on pourrait résumer le concept de Jean Connais un rayon. Un format original créé et animé par Julien Courbet qui nous fait jouer, nous téléspectateurs, sur les bons choix à faire lorsqu'on va faire nos courses.
4: Ils pensent être des pros de la consommation.
5: Ils spécialisent des promotions dans les magasins.
6: Quand je suis pas contente, je cherche à trouver une solution.
7: À gratter comme Élodie.
8: Mais êtes-vous aussi malin que vous le dites quand vous achetez ?
3: Ce soir, en plateau, 50 candidats, dont 3 personnalités, vont être confrontés à des situations inspirées du quotidien rencontré par les consommateurs. Et aux côtés de l'animateur, on retrouve un visage connu des émissions de Julien Courbet, l'expert Olivier Dauvert, 35 ans, que ce dernier arpente les rayons des enseignes de grande distribution. Je lui ai demandé s'il lui arrivait encore aujourd'hui de se faire avoir.
9: Parfois, je dois reconnaître que je suis encore piégé devant l'imagination des marques qui sont redoutablement efficaces pour me tendre des pièges. La dernière fois que je me suis fait avoir, c'est sur le cas classique de l'origine. Ça veut dire que j'ai face à moi un produit en rayon dont tout me laisse à penser qu'il est français ou en tous les cas, il veut se dire français. Et puis quand on regarde, on se rend compte que parfois, au dos du pack, écrit en tout petit caractère, il y a la mention que le poulet, le porc, le blé, que sais-je encore, finalement, n'est pas français. Et à ce moment-là, on n'a qu'une envie de dire aux marques, mais est-ce que vous vous fichez pas un peu de moi quand même ?
3: Ce soir, le candidat qui l'emportera repartira avec 20 ans de course. Restera ensuite à trouver un caddie suffisamment volumineux pour tout ramener chez lui. Ce jeu, c'est une nouvelle façon pour l'expert Olivier Dauvert de traiter du sujet de la consommation, dont il est devenu le spécialiste à la télévision. À ce propos, est-ce que sa médiatisation rend plus difficile son travail aujourd'hui auprès des acteurs de la grande distribution ?
9: J'ai un avantage, c'est que je connaissais tous les distributeurs et tous les patron de distribution avant que le grand public ne me connaisse un peu. Donc ça veut dire que ces gens-là, je les connais par cœur et qu'aujourd'hui, avec en plus une forme d'audience, quand on cumule RTL M6, commence à faire quelques millions, vis-à-vis d'eux, j'ai plus pris une forme de liberté que l'inverse. Parce que je représente aussi l'armée des consommateurs quelque part. Et l'armée des consommateurs, c'est leurs clients, c'est eux qui les font vivre.
3: Jean Connais un rayon, présenté par Julien Courbet, avec ce soir la participation de 3 candidats VIP, Isabelle Morini-Bosque, Norbert Harrer et Delphine Vespizer. Ce soir, 21h10 sur M6.
0: Un grand merci à vous, Joanne Roch, et à demain, 18h40. Restez bien avec nous. Tout à l'heure, Émilie Mendoza nous présentera le livre de votre vie à travers le témoignage de Florence. D'ici là, on monte le son sur Ici Touraine avec Chaka Khan et le titre mythique Ain't Nobody.

0: Back à Cannes. Hey nobody sur Ici Touraine. C'est l'heure.
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0: Ben ouais, je suis une pipelette. Hein. C'est l'heure de retrouver le livre de votre vie avec Émilie Mendoza. Aujourd'hui, Émilie est allée à la rencontre de Florence qui tient à nous partager le roman qui l'a marqué. Et c'est un monument de la littérature française, L'étranger d'Albert Camus.
3: Coucou, je m'appelle Florence, j'habite à Tours et le livre qui m'a marqué, c'est L'étranger d'Albert Camus.
4: Pourquoi ça vous a marqué, ce grand classique ?
3: Ce grand classique m'a marqué parce qu'il est incroyablement écrit, parce qu'on s'y transpose et surtout parce qu'on y parle de la peine de mort. C'était comme une introduction à Robert Badinter dont on parle beaucoup en ce moment.
4: À quelle époque vous l'avez lu ?
3: Je l'ai lu, je devais avoir 15 ans, donc c'était comme ma première lecture philosophique finalement.
4: C'est une lecture imposée par le collège ou le lycée ?
3: Absolument pas. La lecture imposée, je me souviens, c'était L'écume des jours, que j'avais énormément aimé aussi, mais c'est un autre sujet.
4: Est-ce que depuis, vous avez relu L'étranger d'Albert Camus ?
3: Je crois que je suis à ma 5e ou 6e lecture.
4: Et qu'est-ce que vous apprenez à chaque lecture ?
3: J'apprends l'humilité et le non-jugement, peut-être.
4: Dans quelles conditions vous nous conseilleriez de lire L'étranger de Camus ?
3: Dans n'importe quelle condition, n'importe quel endroit, sous sa couverture ou sur une serviette au bord de la plage, n'importe où. Je pense qu'il a l'avantage de s'adresser directement à nous et qu'on est obligé d'être touché.
4: Est-ce que vous avez retrouvé avec d'autres livres les émotions que vous avez déclenchées celui-ci ?
3: Oui, certainement. Là, j'ai pas d'exemple en tête, mais chaque livre est un voyage et j'adore lire.
4: C'est quoi celui que vous lisez en ce moment ?
3: Disparaître. C'est l'histoire d'un homme qui décide de mourir sans sa famille, de mourir sur son vélo et de partir en voyage.
4: Et juste une dernière question, vous, quand est-ce que vous lisez et où vous lisez ?
3: Moi, je lis dans les salles d'attente, je lis dans mon lit, je lis dans la cuisine, je lis dès que le temps me le permet. Mais l'idéal, c'est quand on a au moins une heure devant soi. Et je lis aussi beaucoup les nuits d'insomnie.
4: Merci beaucoup.
3: Merci à vous.
0: Un grand merci à Émilie Mendoza et à Florence pour cette superbe recommandation. Maintenant, on monte le son et on passe en mode été, lunettes de soleil et écran total avec Benjamin Biolay, là, sur Ici Touraine.

0: Écran total, signé Benjamin Violet. Tout de suite sur votre radio locale ici Touraine, au programme dans un instant un grand saut dans le temps avec la chronique 100% années 80 de Laurent Petit-Guillaume. À 20h, place à l'actu musicale dans Décibels, et là de la musique Lynn Marlin, Sitting Down Here, sur votre radio ici Touraine, là, dans quelques secondes.
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0: Le titre Good Vibe de Lynn Marlin, Sitting Down Here sur Ici Touraine. 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
0: Ici Touraine, il est 19h. Les informations avec Valentin Bertrand.
2: Un immense panache de fumée s'élève près de Lacano, station balnéaire très fréquentée de Gironde. Un feu de pin très virulent qui s'étend depuis la mi-journée. Il a parcouru 400 hectares. Parmi les riverains évacués, Alexis est garagiste. Il a vu les flammes progresser très vite à cause du vent.
3: Nous, on a été informés en fin de matinée, en fait, en rentrant pour la pause déjeuner. On s'est rendu compte qu'il y avait un incendie qui était derrière, du coup, la zone artisanale, entre le Somos et le Porche, du coup. Et bon, ça avait l'air d'être à peu près maîtrisé au début. Et en fait, il y a un camp des gens du voyage qui a été évacué, du coup, vers 13h30, 14h, grosso modo. Donc déjà, ça commence à faire pas mal de bouchons et pas mal de monde. Et en fait, visiblement, ça s'est vite propagé parce que on a vu le nuage de fumée qui a commencé à évoluer de manière assez fulgurante. Et voilà, donc on voyait ça, nous, je sais pas, on est peut-être à même pas un kilomètre. Et en fait, ça a évolué de plus en plus sur un gros, gros nuage. Et visiblement, ça a atteint la déchetterie du coup du Porche. Là, on était encore au garage jusqu'à 17h. Et on nous a demandé d'évacuer la zone artisanale parce que il y a des gros risques quand même.
2: Et pas de répit donc pour les pompiers de Gironde, endeuillés hier par la mort de deux de leurs collègues, Anthony et Wilfried, tous les deux âgés de 34 ans. Un hommage leur est rendu ce soir dans leur caserne à Saint-Médard en Jalles, où le ministre de l'Intérieur Laurent Nunez vient d'arriver. Leurs portraits sont à lire sur ici.fr. La course contre la montre aussi pour les pompiers du Var. Ils ont stoppé aujourd'hui la progression du feu sans le fixer totalement. On est toujours à 2500 hectares parcourus autour de Cotignac dans le nord du département. Un bilan jugé positif avant une journée demain à haut risque pour le colonel Philippe Raison.
4: Les opérations de ce soir, c'est de continuer nos actions. Notre objectif, c'est vraiment d'essayer de contenir le feu pour qu'il n'y ait pas de développement complémentaire. Il y a fréquemment des départs de feu, donc on essaie de les traiter au fur et à mesure. C'est vraiment l'objectif principal que nous avons, sachant que le vent tourne en permanence. Donc on a actuellement un vent du sud-est, et ensuite dans la nuit qui va s'apaiser. Mais comme vous le savez, demain, une journée beaucoup plus importante, et là, ça va être un vent de secteur ouest, donc un mistral qu'on appelle couché, et donc qui présente de vrais risques pour nous. Donc c'est pour ça qu'on essaie de contenir au mieux cette situation. Ça nous impose en permanence de s'adapter à la situation, avec un objectif aussi de sécurité de nos personnels. Vous savez que c'est un élément fondamental pour nous. Il faut de la persévérance, donc on est persévérant et on compte bien arriver à bout de ce sinistre, même s'il est très compliqué.
2: Un millier de pompiers toujours mobilisés dans le Var et malgré ces moyens très importants, 50 maisons ont été touchées par les flammes et 10 détruites. C'est maintenant officiel, la canicule de la fin juin devient la deuxième plus meurtrière dans l'histoire de France. Après celle historique de 2003, près de 6000 décès supplémentaires enregistrés par Santé publique France, dont deux tiers chez les plus de 75 ans. C'est le coup de théâtre politique de la journée. La ministre de l'écologie, Monique Barbu, ne quitte finalement plus le gouvernement. Sa démission, annoncée ce matin sur les réseaux sociaux, est refusée par Emmanuel Macron. Pas de marche arrière sur le sujet épineux des néonicotinoïdes. Mais par contre, des engagements pour peser dans les futures décisions autour de l'eau ou des forêts. Une bonne nouvelle pour le pouvoir d'achat, le groupe Total Energy réactive dès demain son prix plafond 1,99€ le litre d'essence dans l'ensemble de ses stations-service. En pleine remontée des cours de l'essence, c'est un geste plus que bienvenu pour Diego, interrogé par Ici Picardie.
5: Ça nous permet de respirer un petit peu. On a besoin de sa voiture pour se déplacer, pour aller...

0: faire ses courses, pour aller au travail. Voilà, je suis auto-entrepreneur, donc je me déplace très très souvent et des trajets assez, assez loin. Si vous voulez, je me suis déplacé pour des raisons professionnelles vers le sud et le plein, il était 210 et il est passé à 140. Donc 30 euros de différence, c'est énorme. Et à un moment donné, on ne pouvait carrément pas travailler parce que toutes les pompes à essence étaient vides. Je vais pas vous mentir, la voiture, je ne touche pas trop, sauf pour les déplacements, que ce soit professionnel pour déposer ma femme au travail. Ça m'arrive d'aller au triport changer un peu d'air, et je peux vous assurer que je suis dans les 250 par mois à peu près. C'est pas rien, je pense.
1: Et cette annonce des prix plafonnés intervient alors que le groupe Total Energy doit dévoiler demain ses résultats qui s'annoncent très bons. Une troisième victoire consécutive pour un Belge sur le Tour de France. La 17e étape remportée à Voiron en Isère par Jasper Philipsen. Les Français, eux, ont tenté, mais sont encore restés bredouilles à l'image du Breton Jordan Jegat, 14e de l'étape.
2: Aujourd'hui, c'était une classique comme une course d'une journée, mais au final, maintenant, le Tour, c'est que des courses d'une journée. C'est 21 classiques. Si on veut gagner, il faut aller de l'avant. On sait que dans les montagnes, c'est les mecs super forts qui gagnent, quoi. Et nous, on n'est pas super forts.
1: Et pas de changement au classement général. Paul Sexas, toujours à 20 secondes du podium, à 5 jours de l'arrivée sur les Champs-Élysées. Le maillot jaune toujours sur les épaules de Tadej Pogacar. Demain, direction la haute montagne, Orcières, Merlette, au nord-est de Gap, dans les Hautes-Alpes.
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5: Le point météo sur ICI Touraine. Après une journée très ensoleillée, les températures vont commencer à baisser tout doucement ce soir après 20h. On attend une très belle soirée d'été, une nuit particulièrement douce autour de 16 degrés sur l'ensemble de la Touraine. Que ce soit Chinon, Amboise, en même passant par Loches, Vouvray et Bourgueil. Pour demain, une bonne nouvelle continue, le soleil brillera encore sans partage du matin au soir. Côté température, comptez 16 à 17 au réveil et jusqu'à 29 degrés au plus chaud de l'après-midi. Un temps idéal pour vos sorties. On reste ensemble sur ICI Touraine.
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7: Bonsoir à tous et nous revoilà pour mettre un petit peu d'ambiance à l'heure de l'apéro ou sur la route du retour de boulot parce que tout le monde n'est pas en vacances. Hein. On se complique pas la vie. C'est efficacité assurée, rien que des tubes des années 80 et ça commence comme ça.

0: téléphone, New York avec toi.
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0: Mais oui, qui n'a pas rêvé d'aller à New York avec la bonne personne, hein, franchement. Je sais pas vous, mais en tout cas, c'est un rêve que les membres de Téléphone ont réalisé lors d'une mini-tournée des clubs dans cette grande ville en 83. Mais c'est en Angleterre, dans la ferme studio d'un producteur britannique, qu'ils enregistrent l'album Un autre monde en 84. Et qui sera d'ailleurs le dernier album de ce groupe. Bah oui, ils se sont séparés ensuite et on se demande toujours pourquoi. Why, why ? Enchaînement, tout trouvé. Why, Bronski Beat.

0: Luna Parker, c'était tes États d'Amérique. Un joli numéro 10 dans le top 50 pour ce duo sympa, c'était en février 87, 1987. Dorothée quitte Antenne 2 pour créer le club Dorothée sur TF1. C'est un triomphe qui a marqué toute une génération. D'ailleurs, cette année, Dorothée a remonté sur scène. En avril dernier, tous les zéniths étaient complets. On n'oublie jamais les années 80. Et surtout pas Texas. I don't want a lover, juste après ça.
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0: Plessis Touraine, c'est 100% années 80 jusqu'à 20h. Et tout de suite, quelques infos près de chez vous.
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2: 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Attention, c'est assez chargé le week-end.
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0: You Too, With or Without You.
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0: Ici, on n'hésite jamais à faire le grand écart entre deux styles. La preuve, après U2, je vous propose David et Jonathan. Eh ben, on a le droit d'aimer les deux, hein. Juillet 88. Est-ce que tu viens pour les vacances? Et troisième du top 50. C'est un des plus gros tubes de l'été 88. Le clip a été tourné sur la plage d'Amamet en Tunisie. Bref, on bronze en écoutant ce tube. Le duo s'est reformé cette année. Et en 2027, ils seront à l'affiche d'une nouvelle tournée avec d'autres artistes des années 80. Et tout de suite, ils sont ici, David et Jonathan.

0: Barbra Streisand, Woman in Love. Une femme amoureuse, c'est d'ailleurs le titre de la reprise par Mireille Mathieu, sortie la même année en 80, bah oui. Allez, bientôt 20h, c'est l'heure de retrouver une femme amoureuse de musique et de chansons. Émilie Mazoyer pour les essentiels de son émission Décibel. Mais on reste encore quelques instants dans les années 80. En préparation, Jean-Pierre Madère et son Macumba, et je vous souhaite la meilleure des soirées.
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1: Belle soirée, bel été à l'écoute d'ici. Il est 20h.
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2: Salut à toutes, salut à tous. Bienvenue dans Décibel. À ma droite se trouve Catherine Ringer, rockeuse fabuleuse Rita Mitsouko Forever et qui nous a offert la meilleure Marseillaise depuis la libération de Paris. Bonsoir Catherine.
3: Ah bah ça c'est gentil, merci.
2: Et à ma gauche, Mauro Gioia, chanteur, acteur et metteur en scène, mais on m'a dit napolitain avant tout.
4: Oui, c'est vrai.
2: C'est très important.
4: Je confirme.
2: Mauro, c'est vous qui mettez en scène Catherine Ringer, donc sur scène, cet érotisme de vivre qui part en tournée. On va tout vous raconter. Tous les deux, vous vous êtes rencontrés en 2002 sur une comédie musicale qui s'appelait Concha Bonita, c'est ça? Vous jouiez le rôle-titre, Catherine?
3: C'est ça, je jouais la Concha.
2: La Concha, et vous étiez l'amant de Concha.
4: Le secrétaire amant.
2: Secrétaire amant, c'est bien, faut toujours faire plusieurs choses pour se rendre utile.
3: C'est ça. C'était une drôle d'histoire, c'était l'histoire d'un footballeur argentin qui finalement était devenu transsexuel, disons, et était arrivé à Paris en emmenant ses couilles dans le formol qu'il avait mis dans le buffet.
2: Une boîte.
3: Oui. Ça faisait une chanson où il disait hey, mes couilles sont dans le formol, ou je sais plus quoi. Et donc il avait pris avec facilité une femme pour jouer un homme trans, mais bon.
2: En tout cas, c'était votre point de départ,
3: voilà,
2: à vous. Et donc, vous vous êtes retrouvés en 2021 autour de cet érotisme de vivre. Au départ, un spectacle pour la réouverture du théâtre de la Huchette après le Covid. Mais en fait, c'est vite devenu un projet important au long cours autour des poésies d'Alice Mendelssohn. Alors, qui était-elle, Alice ?
3: Alice Mendelssohn, née en 1925, fut une petite fille très heureuse dans les rues de Paris où elle avait la chance d'aller jouer. Son père était et ses parents tenaient un salon de coiffure. Et puis, pendant la guerre de 39-45, comme ils étaient d'origine juive, son père a été pris aux Veldives, etc. Et ça a beaucoup l'a marqué. Elle et sa mère ont pu s'échapper grâce à la police française qui ne les a pas arrêtés, ils les avaient prévenus, donc elles sont parties dans le sud, là, en zone libre. Elle a été résistante à ce moment-là, et après elle est devenue une professeure de français passionnée, parce qu'elle était passionnée de français, c'est même elle qui l'a appris à ses parents, en fait, qui venait de Pologne et qui parlait surtout le yiddish, et elle est devenue... une professeure passionnée, ensuite elle a pris sa retraite il y a bien longtemps et elle est devenue conteuse, elle a raconté des histoires, elle s'occupait d'ateliers d'écriture et elle a rencontré mon père dans les années 82-83 parce que c'est pas trop long.
2: Non, ça m'intéresse. Okay. Donc votre père Sam Ringer.
3: Voilà. Mon père, ouais. Mon père Mauro mon père Sam Ringer, comme il disait, ouais. Et qui était peintre. Ils se sont rencontrés dans un vernissage et ils sont devenus très amis. Ils ont eu 4 années d'amitié comme ça, très belle, où il me racontait d'ailleurs rien du tout parce qu'il faisait pas. Bon, c'est trop long là, je m'arrête. Okay. Allez, une autre question.
2: J'enchaîne.
3: Ouais.
2: 1925-2025, pendant toute sa vie, Alice Mendelssohn, elle a écrit des poèmes. Et donc, vous en avez sélectionné pour ce spectacle, L'érotisme de vivre.
3: Avec Mauro d'ailleurs.
2: Avec Mauro,
3: justement,
2: ouais,
3: c'était
2: ensemble.
3: À la base de la sélection. D'abord, a été sélectionné.

0: Né, par un conteur, Pascal Quéret, qui s'était occupé de tous ces textes, parce qu'en fait, il y en a plein d'autres. Ouais. Je ne sais pas.
1: Et même dans le livre, il y en a d'autres, d'ailleurs. Il n'y a pas que ceux du spectacle.
0: Ah, oui.
1: Voilà,
0: oui.
1: Il y en a d'autres.
2: Et ce qui est, j'ai trouvé vraiment touchant quand Karim m'a parlé pour la première fois d'Alice Mendelssohn, c'est qu'en effet, elle, à partir, juste après la guerre de 1946, elle n'a jamais arrêté d'écrire des poèmes jusqu'à ces derniers jours, parce que on a mis dans le recueil des poèmes qui ont été dictés parce qu'elle pouvait pas écrire quelques mois avant sa mort. Donc c'est une vie dans le signe de la poésie, des poèmes et de l'érotisme, parce que elle était une femme, on peut dire, libre, une femme qui a aimé énormément la vie, et elle a aimé aussi des hommes.
1: Et vous l'avez beaucoup aimé, Alice Mendelssohn. Vous racontez, Catherine, dans la préface de ce livre qui vient de paraître, qu'elle vous a même inspiré une chanson sur votre album Chronique et Fantaisie. Vous cherchiez un thème, vous lui avez demandé un thème.
0: C'est ça. Et j'étais allée chez elle pour écrire, parce que des fois, quand on fait un album ou une série de chansons, il manque quelques textes, et souvent je vais ailleurs pour me concentrer et faire. Et là, je me suis dit, tiens, si j'allais chez elle, et je cherchais un thème, je lui ai demandé, elle me l'a donné, j'ai dit d'accord, je l'écris. Elle m'a dit, un homme qui attend une femme. Et en fait, maintenant que j'y repense, quand je lis ses poésies, souvent c'est elle qui attend un homme.
2: Oui.
0: Donc elle a dû se dire, si je faisais à écrire par Catherine, un homme qui attend une femme.
1: Et un homme qui attend une femme, et ben ça donne ça, leur amour. Écoutons cette magnifique chanson et soyons heureux, les amis, de recevoir ce soir dans Décibels Catherine Ringer et Mauro Gioia.

0: Catherine Ringer, leur amour, un thème donc inspiré par Alice Mendelssohn et l'érotisme de vivre. Là, ce sont carrément les textes d'Alice Mendelssohn, certains dits par vous, Catherine, accompagnée au piano par Grégoire Hetzel, d'autres en chansons composées avec Mauro Gioia, ici présent, qui signe également la mise en scène. Alors, Mauro, vous me permettrez une petite métaphore italienne, mais comme c'est vous qui mettez en scène Catherine, c'est pas trop compliqué de demander à une Ferrari de rester dans un cadre et de se brider ?
1: Disons que plus ce sont des Ferrari, plus c'est facile à conduire quand on a des vrais Ferrari. Hein. Pas des Ferrari qui sont pas des vrais Ferrari parce qu'il y en a, mais là, dans ces cas-là, c'était assez naturel et très très très beau et on s'est concentré vraiment sur les choses les plus importantes. Donc, qu'est-ce qu'on voulait qui arrive au public? De quelle manière la musique aider et les silences peuvent aider ces poèmes. Donc ça a été un parcours. Moi, en plus, j'ai toujours pas aimé les spectacles très mouvementés où il y a des gens qui rentrent de droite, sortent de gauche, arrivent du fond, ils changent 40 costumes. Parce que moi, je préfère qu'on soit concentré vraiment dans l'âme des choses. Et Catherine, elle est idéale pour ce genre de travail. Et tout est dans les timbres, dans sa sensibilité. Mais c'est vrai, Catherine, tu sais, je te l'ai dit plusieurs fois.
0: Et tous les deux, vous étiez d'accord dès le début, il fallait quand même une présence de la musique.
2: C'était en fait, pas moi, juste quand j'ai demandé à Mauro, j'en savais rien. Je lui ai dit, tiens, tu pourrais m'aider à choisir des textes et les mettre sur la scène pour la Huchette. Et puis, est-ce qu'ils te plaisent d'abord? Et ça lui a beaucoup plu. Donc, si ça lui avait pas plu, il l'aurait pas fait. Et puis, c'est là qu'il m'a dit, mais tu vas pas ne faire que dire pendant une heure et demie, ça va être
1: j'ai
2: trop
1: cet accent.
2: Ennuyeux.
0: Vous le tenez,
1: j'ai pas cet accent. Tu peux le refaire.
2: Tu peux le refaire, mais non, moi ça fait tout de suite.
1: Vous m'avez dit que j'avais perdu d'accent, ça hein, fait... quand même. Après ces longues périodes.
2: Fait Europe centrale, moi, tout de suite. Alors que ça n'est pas Europe centrale, c'est Europe de l'Ouest, l'Italie, quand même.
0: Ouais. Ouais. Voilà à quoi ça ressemble, l'érotisme de vivre.
3: 3 août 2018. 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

0: L'érotisme de vivre en tournée, vous l'avez compris, et les textes du spectacle, plus d'autres poèmes d'Alice Mendelssohn, édités donc chez Point, cette collection poésie, dirigée par Alain Mambancourt. On en a déjà parlé avec John Baez. Ces textes ont été aussi édités de la même manière. Alors la poésie, ça c'est un sujet intéressant. Je me dis parfois c'est un peu l'opéra de la littérature. C'est-à-dire les gens ils ont un peu peur de la poésie. Ils se disent c'est pas pour moi. Est-ce que vous avez une relation de toujours avec la poésie, Catherine?
1: J'ai une relation de toujours. Dans le sens où je me souviens que quand j'étais à l'école primaire, on demandait toujours qu'est-ce qu'on voulait faire comme métier. Et on disait, c'était pas mixte l'école.
0: Ouais.
1: Et donc on en était la plupart en train de dire maîtresse d'école. Et puis il y en a une qui a dit actrice. Je dis, mais c'est beaucoup plus chouette. Et à ce moment-là, moi je me suis dit, moi je vais faire poète. Parce que j'aimais bien écrire des petites poésies. Et donc j'ai bien réussi finalement, parce que dans les chansons, c'est ce qu'on fait.
0: Ça c'est une vraie question, est-ce que chaque chanson est un poème mis en musique? Et à l'inverse, est-ce que quand on retire la musique d'une chanson, est-ce qu'elle devient automatiquement un poème?
1: Vous voulez dire en général toutes les chansons du monde? Non.
0: Les vôtres?
1: Ah, les miennes?
0: Bah oui, les autres on s'en fiche.
1: C'est comme quand on souhaite la bonne année à vous et à ceux que vous aimez
0: c'est
1: autour.
0: Ça, mais surtout pas les autres.
1: Les autres, on s'en fiche. Certaines, oui, et certaines, non, je trouve, parce qu'il y en a qui sont plutôt des histoires qu'on raconte. Qui est-ce que j'ai vu? C'est Gotener, par exemple, qui disait ses textes de ses chansons sans la musique, et c'était magnifique, tout le rythme, etc., et les rimes. J'ai beaucoup apprécié ça. Et alors, bon, pour revenir à nos moutons, qui sont les miens, pas toutes, je trouve. Il y en a, on pourrait dire que c'est poétique et d'autres moins. Lesquelles? Allez-vous me demander peut-être.
0: Lesquelles, Catherine?
1: Je sais pas, Marcia Baila, par exemple, pour prendre les chansons connues. Oui, on peut dire que tous les couplets sont assez poétiques, puisque dans le sens qu'on comprend rien de quoi ça parle.
0: Oui, en tout cas, c'est hyper imagé. Et c'est vrai, on peut ne pas comprendre.
1: Je suis un peu cynique, mais oui, il y a des poésies, des poèmes qui sont, des chansons. Oula, bon,
0: il y a des chansons. Qui, déshabillés de leur musique, deviennent des poèmes.
1: Merci.
0: Voilà. Et ça, c'était ma question, et merci d'avoir répondu.
1: Déshabillez-moi.
2: C'est un poème.
0: Ça me fait un pont parfait pour arriver à l'érotisme.
1: Voilà.
0: Puisque, je ne sais pas ce que vous en pensez, mais en France, on est très fort au niveau chanson paillarde. Alors ça, dès que c'est pouette-pouette, mon cul sur la commode, ça marche très bien. En revanche, l'érotisme, ce n'est pas forcément notre spécialité. Je demande, tiens, à Mauro, qui est italien, vu d'Italie, est-ce que la France est érotique?
2: Mais comment vous dites ça? Mais évidemment.
0: Mais quelles chansons érotiques?
2: Mais non, mais c'est les pays de l'amour. Paris, c'est la ville de l'amour, de l'érotisme. Nous, on a toujours imaginé ça, nous, étrangères.
0: Oui.
2: Je ne vais pas dire que je suis venu en France
0: pour ça,
2: mais quand même, moi, j'ai fait une liaison naturelle entre la France, la langue française parlée. Moi, je ne peux pas oublier même la langue parlée française. Ouais. Elle a quand même beaucoup plus que l'italienne, une tonne érotique, si on veut.
0: Ouais, mais ce serait quoi, alors, la définition de l'érotisme? Et de plus, l'érotisme de vivre? Parce qu'en fait, pour dire en langage Jones, en fait, c'est le kiff permanent de tout. C'est de trouver du plaisir partout.
1: Oui, de trouver de l'intensité de vie, de la beauté, un désir vital dans les choses qui nous entourent. Et c'est ça qu'on trouve dans ses poésies à elle.
0: Ouais.
1: Et puis, il y a pas mal de gens qui m'ont dit, mais c'est un érotisme, en fait, c'est une femme qui parle aussi de l'amour, de l'effet que lui fait l'amour physique, l'amour aussi général, quand elle est vraiment amoureuse. Et c'est pas si souvent, il paraît.
0: C'est très rare, c'est très très rare. Et parfois, il y a des textes qui sont vraiment avec des mots très crus, les mots du corps, du sexe, il y a du sperme. charme, il y a des... Enfin voilà. Et parfois, c'est beaucoup plus poétique, imagé. Et puis parfois, on est même très loin du sexe. Comme quoi, l'érotisme n'est pas forcément lié au sexe.
2: C'est vrai, parce qu'elle est un peu partout, l'érotisme, dans ses poèmes. Parfois, moi, par exemple, la première lecture de certains poèmes, je me disais, mais de quoi elle parle? En effet, elle parlait à son petit neveu et elle parlait disons, de choses de cuisine et de tout ça, mais il avait comme un sous-entendu de quand même d'érotisme. Donc c'est un peu aussi sa manière d'approcher l'écriture, probablement.
1: Mais c'est aussi elle qui a trouvé ce titre de l'érotisme de vivre, et je pense que c'est son côté coquin, disons, son humour aussi, c'est quand même quand elle dit pour bien vieillir, il est bon d'avoir le vice de la joie.
0: Ouais.
1: Bah en fait, c'est pas un vice, c'est par rapport
2: parce que ça, si ça devient un vice, quand même, il y a quelque chose de plus érotique plutôt
0: c'est
2: que
0: ça, si
2: juste
0: c'est un peu interdit.
2: La joie.
1: Ah oui, c'est ça.
2: Ça.
0: Alors Catherine, vous avez devant vous le beau livre qui est sorti aux éditions Point. Vous avez choisi un texte d'Alice Mendelssohn pour nous.
1: Oui, sable mouvant, la plage cambrée, la grande place découverte de tes lèvres où mon repos a le calme de l'eau sous les arbres. Mais soudain, l'eau se muscle, se plaque et cerne mon désir somnolent de prison chaude. Le moelleux de ton baiser dense, sable mouvant, où je danse, où je valse et me débat, dans un plaisir renouvelé, où la chair la plus profonde est happée en une ronde souterraine. Sable mouvant, où je danse, et d'où jaillit la flèche de ton baiser dense. L'invitation forcée, la fulgurante résonance au travers de mes terres soulevées d'agonie.
0: Merci Catherine. Waouh, Alice Mendelssohn. Donc ça fait partie des textes du spectacle.
1: Oui.
0: Ok. Waouh. Eh ben, c'est ça la poésie en fait. C'est-à-dire, j'ai pas tout compris.
1: Voilà.
0: Mais ça m'a fait quelque
1: comme
0: chose.
1: Ça, ouais. Il y en a des plus simples. Par exemple, ronde. Il est passé par ici, celui que j'aime et qui ne m'aime. Il est reparti par là. Celui que j'aime n'entend pas. Le désir que j'ai de lui, je le lui cache, qu'il ne m'attache. Le désir que j'ai de lui, c'est pour les larmes de la nuit.
0: Oh, ça finit moins bien celui-là.
1: Mais non, parce qu'il est beaucoup plus long. Hein.
0: C'est ça.
1: Oui, ça finit bien. Et ça finit par, allez, je passe tout le centre. Il est passé par ici, celui que j'aime. Celui que j'aime, il repassera par là. Celui que j'aime m'aimera.
0: Ah, j'adore. Les poèmes d'Alice Mendelssohn, dit ou chanté par Catherine Ringer, l'érotisme de vivre, Mauro Gioia et le metteur
1: Grégoire
0: en scène.
1: Hetzel, oui. Qui est un compositeur de musique de film assez reconnu maintenant et apprécié, qui joue du piano et du synthétiseur.
0: Avec vous sur scène. Alors moi j'ai eu la chance de le voir, ce spectacle, à Paris, au théâtre de l'Atelier, et je me souviens, en sortant du spectacle, avoir eu très envie de lire les poèmes d'Alice. Alors maintenant que c'est disponible aux éditions Point, je le rappelle, est-ce que vous préféreriez tous les deux qu'on lise les textes avant de voir le spectacle ou bien qu'on les découvre avec vous sur scène et qu'on aille les lire après ?
1: Les deux, tout me va, moi.
2: Même après ? Pour avoir quand même l'étonnement, la surprise de le découvrir dans un contexte et après de retourner et de le relire.
0: Ouais. Moi j'ai aimé en tout cas les découvrir avec vous et ensuite pouvoir aller chercher les détails. Ouais.
1: Oui.
0: Comprendre, revivre des moments, mais en ayant du coup votre voix dans l'oreille aussi, Catherine, et ça aide à la lecture de la poésie, ça, d'avoir une voix.
1: Oui, c'est vrai, mais je pense que de toute manière, même si on les lit comme ça avant, on n'aura pas la même sensation et on comprendra pas exactement la même chose. Et même peut-être on sera content de les retrouver dits.
2: Ouais, oui,
1: les deux peuvent être se disent et se dit.
0: Vous avez toujours été une chanteuse très physique sur scène. Vous bougez, vous donnez, vous projetez, vous dansez. Est-ce que l'érotisme de vivre appelle à un peu plus de calme ou est-ce que parce que là quand vous avez lu je vous ai senti bouger derrière le micro. Est-ce que c'est aussi très physique, les poèmes?
2: Il y a beaucoup d'énergie, énormément d'énergie, même une énergie qui est intérieure, une grande tension qui fait revivre ses vers. Et d'ailleurs, il faut dire aussi que la musique, ça a été choisi parce que c'est intéressant ce que vous avez dit avant, quand vous avez dit le poème, c'est un peu comme l'opéra. Et c'est vrai, c'est parce que moi, la première chose, quand Catherine m'a parlé de ce projet, je me suis dit, il faut de la musique, et surtout, il faut un compositeur qui soit capable d'improviser et de suivre et de faire vivre chaque soir le spectacle, les poèmes, grâce à la voix de Catherine, d'une manière différente pour qu'il soit vivante. Et c'est pour ça que Grégoire était vraiment la personne idéale, parce qu'il vient du monde des musiques de films. Il est, comment dire, capable de faire vivre et changer avec des petites variations soir par soir. Et je trouve qu'il fait un secret travail à aider l'émotion sur scène.
1: C'est vrai, je confirme.
0: Tous les deux, vous êtes incroyables sur scène, mais je ne pensais pas qu'il y avait une part d'improvisation de sa part. Il vous suit, en fait. C'est ça?
2: Ah oui, il suit. Il suit Catherine. Il improvise, il a des grilles, comme disons, pour tous les grands comiques. Il y a un canova et il change chaque soir aussi.
0: Est-ce que ça vous donne, cette aventure, envie de remonter sur scène ensemble, puisque c'est là qu'a commencé votre histoire dans une comédie musicale, Catherine Ringer, Mauro de Gioia?
1: Tu m'avais invité aussi à chanter Nino Rota.
2: C'est vrai.
0: Ah oui, magnifique.
2: C'est vrai, on avait
0: chouette,
2: fait un spectacle ensemble sur les chansons de Nino Rota et on avait même sorti un album sur ça et qui sait, peut-être.
1: Et qu'est-ce qu'on pourrait refaire d'autre? Oui, pourquoi pas.
0: Ah, j'ai une
1: pourquoi
0: idée.
1: Pas.
0: Oui. J'essaye?
1: Ouais.
0: Ok. Parce qu'on a parlé des conteurs, des conteuses. Elle était conteuse aussi, Alice Mendelssohn. Oui. Et vous nous avez parlé de Pascal Quéré, ce conteur qui vous a parlé des poèmes d'Alice. Et en fait, je me suis dit, mais vous aussi, en fait, les chansons des Rita Mitsouko, qui sont des contes, des histoires, où vous présentez les personnages et vous racontez un peu leur pérégrination. Eh ben, il y en a quelques-unes. Il y a les histoires d'A, par exemple. Alors, comme on a tous envie de savoir pourquoi Hector est mort, je me disais que vous pourriez faire une comédie musicale des histoires d'A, moi.
1: Ah,
0: c'est avec
1: marrant.
0: Chaque couple.
1: Oui.
0: Et non, mais ce serait génial. Moi, franchement, voilà, c'est mon petit vœu 2026. Mais franchement, moi, je les aime tous. Ce pauvre Hector, quand même, on veut l'aider.
1: Il a fait une fugue.
0: Bah oui, il voulait retrouver Gertrude.
1: Oui. Il est mort.
0: Ah bah oui.
1: Mais c'est vrai, de quoi est-il mort?
0: C'est ça, on ne sait pas. Donc
2: plein
0: voilà. Écoutez, si on
1: c'est
0: se revoit pour ça, pourquoi pas, pour autre chose, évidemment, toujours à

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3: Bonsoir à tous les deux.
4: Bonsoir. Bonsoir. Bonsoir.
3: Bienvenue dans Décibel. Félicitations pour la sortie de ce film.
4: Merci.
3: Fursi, né libre. C'est votre deuxième long métrage, Abdel Malik. Et donc, je le disais, concomitamment, je n'ai pas souvent l'occasion de dire ce mot, il y a la sortie d'un album. J'ai casé un mot compliqué devant Abdel Malik. Je suis contente. Il y a la sortie de l'album inspiré du film. Il ne s'agit pas de la bande originale, mais bien de morceaux originaux inspirés par le film. Et ça s'appelle Fursi, Héritage. Et ça, c'est un album que vous avez conçu tous les deux, Abdel Malik et Matteo Falcone. Alors, avant de parler du disque, il faut parler du film. On vous a beaucoup vu, Abdel Malik, dans les médias également. Et c'était très chouette sur les réseaux sociaux, parler de l'histoire de ce film. Je suis sûre que vous pouvez me faire un pitch en une phrase.
4: En une phrase, je ne sais pas. Mais en tout cas, on est au 19e siècle. Un esclave, ou en tout cas quelqu'un qui est supposé comme tel et qui a appris à lire en cachette, découvre lorsque sa mère meurt qu'elle cachait des documents. Il lit ces documents et en fait, dans ces documents, il y a un acte d'affranchissement, elle est libre. Si elle est libre, lui est libre. Donc il prend ses documents, il va au tribunal et il porte plainte contre son maître et commence pour lui 30 ans de galère.
3: 30 années où il a montré qu'il était né libre, Fursi, né libre, c'est le nom de ce film. Et voilà, ça raconte, donc oui, l'esclavage, mais aussi l'histoire de l'abolition de l'esclavage en France, qui a été, oui, un long parcours en plusieurs étapes. Il y a dans ce film beaucoup de colère, beaucoup d'espoir aussi. Et je pense pour beaucoup de gens qui ne connaissaient pas cette histoire, et c'est mon cas, pourtant je suis allée à l'école, je suis même allée à l'université après, je ne connaissais pas cette histoire-là, je savais bien que l'esclavage avait existé, mais il est vrai que l'éducation nationale insiste pas tellement sur le thème, premièrement, et deuxièmement, pour moi, l'esclavage, c'était les États-Unis, les plantations, la case de l'oncle Tom. Et là, en fait, dans ce film, et en découvrant l'histoire de Fursi, on se rend compte qu'en fait, il y a beaucoup de Français qui étaient esclavagistes. C'est évidemment, voilà, c'est pas un film qui veut donner des leçons, mais quand même, ça donne à savoir quelque chose qui est pas évident pour tout le monde.
4: Bien sûr, mais il y avait pas juste des esclavagistes en France. Non, la France a été un pays esclavagiste, comme l'Europe a été la France a été un grand pays esclavagiste et l'Europe un grand continent esclavagiste. Et la réalité, c'est juste de dire que sans demander à qui que ce soit. Que qui que ce soit, on n'est pas dans une histoire de repentance ou quoi que ce soit. On est dans l'idée de dire que, à un moment donné, si on a vraiment envie de faire peuple, si on a véritablement envie de faire nation, on doit être capable de déposer nos sacs de douleur et d'avancer véritablement tous ensemble. Et pour ça, on doit regarder même notre histoire la plus obscure. On doit la regarder droit dans les yeux et avancer. Et c'est ça qui est fondamental. Et vous avez dit quelque chose aussi. C'est pas un film sur l'esclavage. Précisément, c'est un film sur l'abolition de l'esclavage. Et ça change tout parce que on explique d'abord que dans une société de droit, quand le droit prime, quand la justice prime, même quand on est dans une société esclavagiste, j'ai envie de dire, de proche en proche, de jurisprudence en jurisprudence, nous voilà aujourd'hui. Et y a eu l'abolition. Donc c'est important, on parle de ce parcours. Et finalement, c'est une lettre d'amour à nos principes. Les principes qui font qu'on peut avancer véritablement tous positivement ensemble. Voilà.
3: Et oui, parce que si on ne sait pas d'où on vient, on ne peut pas tellement savoir où on va. Et autre principe très important, pas de justice, pas de paix.

0: sine qua non, Abdel Malik et Matteo Falcon avec Pete Bacardi, Soprano, Youssoupha, Juste Chani et Culture. Oui, rien que ça, les amis. Ça, c'est la première chanson de Fursi, Héritage, qui a été dévoilée. Alors, la bonne idée que vous avez eue tous les deux, c'est de dire, on va donc concevoir cet album en faisant voir le film, en faisant connaître l'histoire du film, l'histoire de Fursi, à tout un tas de rappeurs, plus, je mets des énormes guillemets, à l'ancienne de notre génération, et d'autres plus jeunes, et ensuite leur demander d'écrire un passage, plusieurs passages, plusieurs couplets, avec leur réaction, en fait, à cette histoire. Ça, c'est une super bonne idée. Comment ça s'est passé?
1: Ben, en fait, Matteo et moi, au départ, on a eu l'idée de créer un groupe AMF, Abdel Malik et Matteo Falcon. Et ensuite, l'idée, c'était de travailler sur ce thème et de, j'ai envie de dire, les rappeuses, les rappeurs qu'on aime, les rassembler et aussi faire d'une certaine manière cette idée de transmission, cette idée de lien générationnel. Et surtout, dire aussi que comment la musique répondait au film. Et de dire qu'il y a différents médiums pour finalement parler de la même chose, quelque chose qui nous unit, quelque chose qui et dire qu'on est unis et qu'on avance ensemble, c'est pas cuicui les petits oiseaux, c'est juste le fait de dire qu'on peut regarder notre réalité, on peut être la plus dure même, et mais on peut être vraiment dans cette démarche d'écriture comme et du rap finalement comme langage de l'universel en parallèle au cinéma qui est un miroir d'humanité.
0: Ouais. Ouais. Et qu'on peut donc avec de la musique de 2026 dire ce que nous fait cette histoire de 1817.
1: Ouais.
0: Ça aussi c'est important. Alors je le disais, oui, le casting. Il est très divers et à la fois, j'ai l'impression qu'on pourrait résumer votre démarche à tous les deux avec cette phrase de Calbo, qui prétend faire du rap sans prendre position. Il y a évidemment beaucoup d'artistes rap aujourd'hui qui ont du succès en faisant des titres qui parlent pas forcément de l'actualité ou de la société, plutôt des choses légères, etc. Là, vous les avez tous mis dans le bain en disant on va parler des vraies choses. Comment ça s'est passé notamment avec les plus jeunes?
1: Ben, c'est vrai, et parmi les plus jeunes, il y en a même un que je dirais pas, mais à un moment donné, il me dit « Ah, c'est marrant, on parle de quelque chose qui fait sens ».
0: Wow.
1: Et
0: ça,
1: et on s'est regardé, on était avec Pete, et t'étais là aussi.
2: Ouais,
1: hein.
2: Ouais, ouais.
1: On était en studio, il y avait Pete Bacardi, Matteo et moi. Et on s'est regardé, on a fait waouh. Et c'est ça qui est intéressant. C'est-à-dire que nous, on a grandi comme ça. On a grandi avec, finalement, du rap qui est de la poésie, engagée, qui est en phase avec le réel, qui est en phase avec nos préoccupations, qui dit quelque chose sur le réel.
0: On disait le rap
1: sur
0: conscient.
1: Sur l'état du monde. Le
2: ouais.
1: rap conscient.
2: On disait ça avant.
1: Ouais, ouais, ouais. Ouais.
2: Avant, on disait ça.
1: Ouais. Et vas-y, continue.
2: Ouais. C'était l'idée, c'était aussi de justement de transmettre en fait, de faire ce travail de transmission et de faire partager ça à toutes les générations en fait.
1: Ouais. C'est-à-dire que les rappeurs plus jeunes puissent voir notre manière de faire et que nous aussi on puisse se nourrir de leur énergie et de ce partage. Parce qu'encore une fois, il faut jamais oublier, nous sommes la France. Nous sommes le pays des existentialistes, des surréalistes. Nous sommes les pays des artistes qui se mettent ensemble et qui décident de faire, dire les choses ensemble, qui se nourrissent les uns les autres et tout. Et nous, le rap, le hip-hop en France, on s'inscrit directement dans cette tradition-là. Et ce que vous disiez tout à l'heure avec le rap aujourd'hui où certains artistes ne sont pas nécessairement dans cette démarche-là, mais ça aussi, ça fait partie de la diversité du rap. Le rap, c'est pas monolithique, comme disait Akhenaton. Le rap, c'est une pluie de météores. Et c'est en ce sens-là où c'est important. Et puis, puisque vous le citiez tout à l'heure, et c'est important de le dire, on tient à rendre hommage à Calbo. Lino est dans l'album également avec nous. Calbo, qui l'autre moitié d'Arsenic, ce rappeur incroyable, avec cette plume incroyable, avec cette voix incroyable, avec cette présence incroyable, qui était un être de lumière, qui était toujours dans une démarche rassembleuse, qui nous a quittés récemment. On lui rend hommage. Et cet album aussi, c'est un hommage rendu à cet acteur central de la culture hip-hop.
0: C'est drôle parce que dans le clip de la chanson qui est sine qua non, qui est la première chanson que vous avez dévoilée, le fameux pas de justice, pas de paix, on voit que vous travaillez même différemment. Certains travaillent en lisant leur texte sur un iPhone, d'autres sur des copies doubles grand carreau. Ouais. Je ne dénonce personne, mais Abdel Malik, vous bouffez du papier.
1: Nous, on est à l'ancienne.
2: À l'ancienne,
1: avec,
2: ouais.
1: Hein
2: Il y a un accent à l'ancienne et d'autres. c'est comme ça.
1: C'est vraiment, c'est un marqueur générationnel.
0: Oui.
1: C'est-à-dire, on voit directement.
0: Ceux qui ont écrit dans Notes.
1: Ouais, exactement.
0: Ceux
1: qui sortent la plume, la trousse. Avec, ouais. Avec
0: le 4 couleurs et tout.
1: Ah, bien sûr, évidemment. Ça, c'est nous. Ça c'est ouais. Mathéo et moi. On est comme ça.
0: Les grands albums de bandes comme ça, dans le rap, et encore plus lié à un film, évidemment, ça fait penser à La Haine en 1995, donc 30 ans avant. Les musiques inspirées de La Haine et cet album sur lequel on retrouvait Aya, même si Solar, le ministère amer.
1: Qui sont avec nous encore.
0: Exactement, ouais, qui font le pont entre les deux.
1: Ouais.
0: Ça a été une influence pour vous, en tout cas, de vous dire, mais oui, mon film, je vais peut-être pas mettre des morceaux de rap dans Fursi, Né Libre, parce que c'est un film qui est à une époque où, voilà, ce serait vraiment très, très décalé. Vous auriez pu vous permettre, mais vous avez pas fait ce choix-là. Mais de vous dire, je vais faire un album à côté, avec.
1: Mais le La Haine, ça reste une référence absolue. Dans ce que le film a été, ce qu'il a représenté, ce qu'il continue à représenter, ce qu'il a été, et même dans sa forme, comment il a été fait. Et forcément, on y a pensé. Mais nous, ce qui nous intéressait aussi, c'était surtout que Mathéo et moi, on officialise un groupe. C'est ça qui nous intéressait au départ. Et parce qu'on est dans un état d'esprit et connecté tous ces artistes qui sont dans le même état d'esprit que nous. Et donc, il y avait ça aussi. Et puis, nous, on a quelque chose qui est important, qui nous tient à cœur, c'est cette idée de transmission et de lien générationnel. Ça, c'est un truc important parce qu'encore une fois, on vit quand même dans une époque où le jeunisme prime, l'immédiateté prime. Enfin, on est dans des pensées comme ça un peu. Et l'idée, c'était aussi de deux choses. D'abord, de rendre hommage à la. Et le film parle de ça aussi finalement, avec la manière dont Fursi finalement appréhende son histoire. C'est aussi de rendre hommage au temps long. De rendre hommage à l'intelligence, c'est-à-dire l'éducation, le savoir, la culture comme moyen de transcender sa condition, et puis rendre hommage aux poètes et aux artistes qui sont finalement les fers de lance, j'ai envie de dire, des changements sociétaux, en tout cas des changements profonds sociétaux. Ça a toujours été accompagné par une musique ou de la poésie, donc ça, MF et moi, Mathéo et moi, c'est des choses qui nous tiennent à cœur, voilà.
0: Alors je vais citer les acteurs du film. Il y a celui qui joue Fursi, donc cet esclave qui se rend compte qu'en fait il est libre et qui va se battre pendant 30 ans pour obtenir, officialiser, tamponner cette liberté-là. Il s'appelle Makita Samba, voilà celui qui joue Fursi. On a Romain Duris, Anna Girardot, Vincent Macaigne qui joue un rôle terrible. C'est le rôle du maître de Fursi qui à la fois est dégoulinant d'un amour fin pour lui. Comme on aurait un peu pour un animal domestique.
1: Complètement.
0: C'est ma petite chose, reste avec moi, t'es mieux avec moi. Il y a des scènes terribles, mais vraiment bravo à Vincent Macaigne parce qu'il fallait y aller sur ce rôle. Voilà, il y a Frédéric Pierrot, Micha Lescaut, André Marcon, Moussa Mansali, Sams, donc, qui joue Brabant, il y a Lilia Kébédé, François Sureau, Philippe Torreton aussi, enfin, c'est un très très beau, très très beau casting.
1: Merci beaucoup.
0: Voilà, le film est sorti et je vous recommande évidemment d'aller le voir. Alors, quelle est la réaction de tout un chacun, en général, et d'un artiste en particulier, quand il découvre l'histoire de Fursi? Oui, dans l'histoire française, il y a l'histoire d'un esclave qui, en fait, était libre et à qui on a fait des misères pendant 30 ans pour accepter, officialiser ceci. La réponse, ça peut être la colère, la furie.
3: À moi,

0: Alors, au centre du film, il y a aussi la loi, le code noir. C'était toute une série de lois, de décrets qui pouvaient faciliter et rendre possible l'esclavage, l'esclavagisme. Ça donne des moments incroyables dans le tribunal où quelqu'un regarde Fursy en disant « Mais enfin, c'est pas un homme, il est noir, c'est un esclave, c'est un meuble. » Le code noir n'a jamais été abrogé. Évidemment, et heureusement, l'esclavage est aboli.
1: Bien sûr.
0: Mais le code noir n'a jamais été abrogé, pourquoi, par manque de temps, parce que est-ce que ce serait important de l'abroger?
1: Ben d'abord, ça nous dit quelque chose de profond sur nous-mêmes. Vous savez, moi j'aime bien donner l'image de pour moi le peuple français est une famille symbolique. Et dans les familles, il y a deux manières. Des fois, on a des secrets de famille. Il y a deux manières de les traiter. Ou bien on les affronte, on regarde ça droit dans les yeux, et puis c'est difficile, mais on affronte ça tous ensemble. Ou bien on est dans le déni, on cache. Et quand on est dans le déni, sous le tapis, et quand on met ça sous le tapis, dans le déni, on cache, ça finit toujours par nous exploser au visage, mais de manière violentissime. Donc c'est en ce sens-là où il est important d'abroger à valeur symbolique, mais d'abroger véritablement et officiellement le code noir. Et dans ce sens-là, on a le sentiment que le film qu'on fait, c'est un peu plus qu'un film. L'album qu'on fait, c'est un peu plus qu'un album. Mais en tout état de cause, j'ai écrit une lettre à la présidente de l'Assemblée nationale.
0: Yael Braun-Pivet.
1: Exactement. Pour précisément qu'on remette ce sujet à l'ordre du jour. Il y a deux députés guadeloupéens qui avaient déjà signalé ça déjà à l'époque de Bayrou, lorsque Bayrou était Premier ministre. Et l'idée, hier, on a fait une projection à des députés. Et l'idée, c'est de mettre ça à l'ordre du jour pour que précisément, officiellement, on abroge le code noir. Et officiellement l'abroger, ça voudra dire aussi symboliquement comment fonctionne notre société, où elle va. Le fait de reconnaître et de faire en sorte qu'on ait un futur meilleur, en fait. Et ça, c'est important. Tout simplement, le faire, c'est être à la hauteur de notre identité française. C'est être à la hauteur de nos principes et de nos valeurs. Finalement, c'est être à la hauteur de notre humanité.
0: Et oui, parce que les symboles aussi sont importants en la matière. Plus que symbolique aussi, le fait que le film soit sorti avant l'Hexagone, dans les territoires ultramarins.
1: Complètement. Pour nous, c'était important. Le film a été à moitié tourné en France hexagonale et l'autre partie, à La Réunion. Et donc pour nous, c'était important que le film sorte d'abord à La Réunion. Il est sorti le 3 décembre à La Réunion. J'ai fait de nombreuses avant-premières auprès du public, un public nombreux, émouvant, enfin auprès des scolaires également. Et il est sorti ensuite en Martinique, en Guadeloupe et en Guyane le 12 décembre. Et pareil, j'ai fait des avant-premières fabuleuses, auprès des rencontres avec des scolaires. Enfin, c'était bouleversant. On a vécu quelque chose de bouleversant. Et à la suite de ça, ça a été déjà, et ça continue à être un succès énorme en France ultramarine. Et pour nous, c'est important parce que la France est composée de différents peuples. Il y a le peuple basque, breton, alsacien, etc. Mais il y a aussi le peuple réunionnais, il y a le peuple martiniquais, guadeloupéen. Et mettre en lumière les singularités qui forment la communauté nationale, les différents peuples qui forment la communauté nationale, c'est de dire, on reconnaît vos singularités et ensemble, on travaille à l'harmonie parce que nous sommes une, nous sommes un.
0: Abdel Malik, quand je regarde votre CV, je me dis, waouh, c'est incroyable, en vous accueillant tout à l'heure, je disais, oui, chevalier de la Légion d'honneur, mais vous êtes aussi officier des arts et lettres, lauréat du prix Raoul Breton, celui de l'Académie Charles Cros, le prix Constantin, 4 victoires de la musique, bref, beaucoup de récompenses, et à la fois, je me demande, et Matteo Falcone m'en sera témoin, est-ce que finalement, les gens qui se lèvent à la fin du film, à la fin de Fursy, ce film qui est sorti hier, est-ce que ça vous apporte pas encore plus de fierté que ces titres honorifiques?
1: Non, les titres, vous l'avez dit, titres honorifiques, ça veut dire finalement ça fait partie d'un décorum. Et il faut pas confondre la vraie vie et le décorum. Et on disait tout à l'heure du cinéma qui est un peu plus que du cinéma, ou de la musique qui est un peu plus que de la musique. En fait, l'idée, c'est de dire que comment on va comprendre qu'on est responsable les uns les autres. Comment l'endroit où on se trouve, la position dans laquelle on se trouve, on va aider au bien commun, collectif. Comment on va ramener, d'une certaine manière, comment on va parler et magnifier les trains qui arrivent à l'heure, au lieu de parler toujours de ceux qui arrivent en retard. Comment on va avancer et se dire, ok, maintenant on va arrêter un peu les bêtises, et soyons ensemble, avançons ensemble. Soyons à la hauteur de notre pays, soyons à la hauteur de nos principes. Et ça, pour moi, c'est fondamental. Et finalement, c'est ça qui compte.
0: Ça vous préoccupe beaucoup, ce vivre ensemble, enfin, ce vivre ensemble, la difficulté qu'on peut avoir en France à vivre ensemble, alors que finalement, on n'est pas dans de si mauvaises conditions par rapport à d'autres pays.
1: Bien sûr. Non, mais on vit ensemble. J'ai envie de dire, on est là les uns à côté des autres. On vit ensemble. Mais la problématique, ce n'est pas juste vivre ensemble, c'est le bien vivre ensemble. Et au-delà du bien vivre ensemble, c'est la capacité de faire ensemble. Parce que lorsqu'on fait ensemble, on apprend à se respecter, on apprend à se connaître. Pourquoi j'attache tant d'importance à cette idée du collectif ? C'est que lorsqu'on fait un album comme Fursi Héritage, et on se retrouve tous en studio et on est là, il y a des gens qu'on connaît plus, d'autres qu'on connaît un peu moins, et puis on découvre cette dextérité, on trouve cette générosité, et tout d'un coup, parce qu'on a fait ensemble, on se respecte et on avance ensemble. Et pareil pour un film. Quand on travaille sur un film, c'est finalement la communauté nationale ou la France en petit. Et si on arrive finalement à créer de l'harmonie là-dedans, et si on arrive à positivement construire tous ensemble à ce niveau-là, ça veut dire qu'on peut le faire aussi d'un autre point de vue, d'un point de vue macro. Si on arrive à ce niveau-là, eh ben, ça veut dire qu'on peut arriver aussi à d'autres niveaux. Et c'est ça qui est important. Et moi, mon idée, c'est de dire peut-être quand tout sera fini, parce que la finitude, ça existe, c'est de se dire ben, peut-être que je n'aurais pas été parfaitement inutile, que peut-être j'ai servi à quelque chose.
0: Moi, je crois que oui. Vous êtes d'accord, Mathéo ?
2: Ouais, tout à fait. Non, mais c'est bien parce que cet esprit de fédérer autour de valeurs, je trouve que des valeurs qui nous sont communes, je trouve que c'est essentiel. Vraiment.
0: Très important. Citons, s'il vous plaît, Bilal Al-Aswad, qui est votre frère, ouais. Abdelmalik, ouais. Qui a composé la musique qui est dans le film Fursi Héritage, le score, mais également les musiques de AMF.
1: Ouais, il a composé.
0: Et de Fursi Héritage.
1: Ouais, Bilal, c'est un artiste extraordinaire. C'est-à-dire, autant il a fait le score, enfin, tout ce travail musical sur le film.
0: La musique classique.
1: La musique classique. Et autant il a fait tout ce travail sur l'album. C'est lui qui compose. Et lui aussi, il nous dit quelque chose. Il nous dit que pendant longtemps, on a parlé des compositeurs hip-hop comme juste des beatmakers, des gens qui se mettent et qui font un truc et que c'est pas. Non, ce sont.
0: D'ailleurs, on dit pas la musique, on dit c'est une prod.
1: C'est une prod. Mais en fait,
0: c'est de la musique.
1: C'est de la musique. Et c'est des artistes à part entière qui ont aussi une puissance, une ambition esthétique. Et Bilal, c'est ça. Mais je tiens aussi à souligner qu'il y a un morceau dans l'album, celui des Minister Hammer, qui est fait par le grand Jimmy Finger. C'est le seul morceau que Bilal n'a pas fait dans l'album, et c'est important de citer Jimmy Finger parce que lui aussi, c'est une légende. C'est lui qui a fait toute la musique du secteur A, qui a fait tout ce travail à la fois d'Arsenic, Doc Gynéco, aussi une partie. Enfin, c'est une grande figure, et donc voilà. Et pour nous, c'est important de rendre hommage aussi à ces grands artistes d'un point de vue général. Encore une fois, nous sommes la France, et la France, dans notre histoire, il y a des artistes, des grands artistes fabuleux qui sont inspirants, et Jimmy Finger est de ceux-là aussi.
0: Fursi Héritage, l'album est dispo.
3: En

0: France. 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
1: Allez voir Fursi, Né libre, un film d'Abdelmalik avec Makita Samba, Romain Duris, Anna Girardot, Vincent Macaigne. Ça commence à La Réunion en 1817. Cet esclave qui avait appris à lire en cachette et qui découvre qu'en fait il est libre puisque sa mère était libre, et son combat de 30 ans, c'est l'histoire de l'abolition de l'esclavage en France. C'est vraiment un grand film. Et l'album qui l'accompagne, Fursi Héritage, premier album officiel donc de votre groupe, Abdelmalik, Matteo Falcone, AMF. Envie d'un concert, envie d'un album, envie de quelque chose, messieurs, pour finir.
2: Il y a des choses qui arrivent en termes de concert. Mais ce qui est sûr, c'est que on va voir selon des événements et tout. Mais il y a l'album de Matteo Falcone qui lui prépare son album aussi à lui tout seul.
3: Oui, et,
2: donc voilà.
1: Mais à l'iPhone ou aux feuilles A4 grand carreau.
3: Je suis plus comme Malik. J'écris sur du papier.
1: Ah, d'accord.
2: On est à l'ancienne école. Mais donc voilà, donc plein de projets. Et puis aussi, vous aviez parlé de Gibraltar en début d'émission.
1: Oui.
2: C'est les 20 ans de Gibraltar et on va partir sur la route pour faire lapsus non révélateur, pour faire une tournée, mais où j'interpréterai que les morceaux de Gibraltar, de l'album Gibraltar. Bon, évidemment, il y aura Matteo Falcone qui lui avec précisément ouvrira. Mais voilà, il y a cette idée aussi, encore une fois, de dire à quel point la musique est un liant. De dire à quel point la musique embrasse, j'ai envie de dire, toutes les parties de notre être, à la fois notre cœur, mais aussi notre intellect. Voilà.
1: On fera pas mieux. Moi, je dis, on arrête là. Abdelmalik, merci.
2: Merci de nous avoir reçus.
1: Matteo Falcone, merci beaucoup.
3: Merci beaucoup. Merci.
1: À bientôt. Allez voir Fursi, Né libre. Écoutez, Fursi, Héritage, vraiment, je vous le recommande.

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1: Entre mélodies envoûtantes et textes ciselés, authentiques, sensibles et puissants, Ferdinand, c'est l'émotion à l'état brut.
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1: Aujourd'hui, je vous emmène à la rencontre d'animaux mystérieux et fascinants. J'ai testé le parc des loups du Gévaudan.

0: le préciser, et en sécurité. On les voit jouer, se reposer et parfois se défier. Et à l'heure du nourrissage, là, je vous avoue qu'il y a une toute autre ambiance. On entend des grognements, des courses, des hiérarchies en action, parce que des fois, il y en a certains qui se battent. C'est sauvage et captivant à la fois. Entre fascination et frisson, j'ai ressenti quelque chose de fort. On comprend à quel point cet animal est à la fois redouté, mais magnifique en même temps. Dans un environnement semi-naturel, ça marque quand même une vie. Que vous soyez curieux, passionné de fun ou en quête de sorties enrichissantes, le parc vous l'offre l'opportunité et la possibilité de mieux comprendre le comportement des loups, leur place dans notre écosystème, ce qui est très important de savoir, bien évidemment. Et le parc est ouvert quasiment toute l'année. Donc, il faut compter environ 16€ pour les adultes, 13€ pour les enfants et bien prévoir pour la visite des bonnes chaussures de randonnée quand même. Bien évidemment que c'est validé, j'ai testé, j'ai adoré. Et vous, allez-vous oser croiser le regard des loups? C'est Béatrice et on se retrouve très vite pour une nouvelle aventure locale.
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2: Si je vous dis le peuple migrateur, l'école buissonnière ou encore Belle et Sébastien, les animaux de ces films vivent sur un domaine de 10 hectares à Beaumont Village, juste à côté de Montrésor. Je vous les présente avec Élodie.
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4: Donc je m'appelle Élodie Campestrini-Bonté, j'ai 48 ans. J'habite en Touraine depuis mon enfance. Très spécifiquement, j'étais de Mouzet. Je suis directrice de la société Les Animaux du Film. Alors au départ, c'est l'entreprise de Monsieur Lefranc qui, dans les années 80, a développé tout ça. Donc aujourd'hui, on en est là. Notre activité, c'est d'imprégner des animaux de la faune sauvage européenne pour le cinéma, les documentaires animaliers, les reportages, les publicités ou autres. C'est un métier de patience, d'affection avec les animaux. C'est un métier qui est une vocation, en fait.
5: Donc là, sur notre gauche, mouton, biquet.
4: Qui sont demandés pour le spectacle des Baudins. Les animaux de la ferme des Baudins, ce sont nos animaux.
5: Les stars à quatre pattes.
4: Les cochons des Baudins. Donald et Junior.
5: D'accord.
4: Chez nous, c'est tout le monde cohabite. Là, on a des goélands. Deux goélands acteurs qui sont perchés là-haut. Ils ont plein de dates retenues là, pour l'année 2026.
5: Mais comment on fait quand ils n'ont pas envie d'écouter?
4: Dès lors où il y a une caméra, l'animal, il joue le jeu. Et ça, c'est inexplicable. Après, si vraiment l'animal n'a pas envie, il n'a pas envie. Il ne veut pas et nous, on ne le forcera pas. Là, il a l'air de dire oui. Pour le prochain, il a l'air partant. Alors, on est appelé par des productions qui, elles, ont des idées, qui nous demandent souvent des conseils. Est-ce que l'animal peut faire? Est-ce que ce n'est pas possible? Nous, on essaie toujours de les guider pour avoir le plus du naturel chez l'animal.
5: Nature, peinture, comme les sangliers.
4: Et Janine et Tima, elles ont fait Candice Renoir, Capitaine Marlowe, etc. Elles ont fait des publicités aussi. Donc, voilà, ce sont des actrices confirmées.
5: Oh.
4: Donc là, on a deux filles.
5: Ouais.
4: Donc la maman, la fille. Des écureuils absolument adorables. Et on a le papa qui, lui, fait beaucoup de réserves de nourriture en ce moment. Il aime bien. D'accord. Donc il va cacher les noisettes dans son hamac. Mais globalement, on a tous un petit peu notre chouchou, hein. Donc voilà, donc j'avoue que j'ai beaucoup d'affinité avec les écureuils. Archimède, c'est un grand duc.
5: Ouais.
4: Qui est fascinant, qui a des yeux incroyables et une posture incroyable et qui vraiment, j'ai hâte qu'il ait son heure de gloire parce qu'il est majestueux et magnifique.
5: Voilà, Balthazar et sa biche.
4: Et donc leur fille, Féline. Le renard, le cerf, la biche, c'est des animaux qui sont fréquemment demandés.
5: Les Pierre Ninet, les François Civil du moment, quoi.
4: On peut dire ça, presque.
5: Vous êtes un peu manageuse, quoi, agent d'artiste.
4: Bah, ce sont des animaux acteurs.
5: Ouais.
4: Donc on est obligé, forcément, d'être leur ange gardien et de les proposer et d'expliquer tout ce qu'ils peuvent faire et effectivement de vanter leur mérite puisqu'ils en ont plein.
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6: Le saviez-vous, tous les jours, on prend 2 minutes pour découvrir les histoires méconnues du Vaucluse. Et ça, c'est avec vous, Maxime Perron. Bonjour.
7: Bonjour Mathieu et bonjour à toute l'équipe.
6: Et aujourd'hui, vous nous parlez d'un surnom assez surprenant. Je pense que même les habitants de Villeneuve-les-Avignon ne connaissent absolument pas cette histoire. Alors certains des habitants ont des surnoms. Alors c'est le cas à Nîmes, hein, on les appelle les crocodiles là-bas. Et donc Maxime, vous nous dites qu'à Villeneuve-les-Avignon, les habitants sont surnommés les lézards.
7: Oui. Alors les lézards, ouais, c'est plutôt étonnant parce que derrière en fait ce surnom un peu amusant se cache une véritable histoire médiévale à la frontière entre la réalité et la légende. Une histoire qui commence donc au XIVe siècle avec un personnage aujourd'hui presque oublié, Pierre

0: de Luxembourg.
1: Vous parlez de Pierre de Luxembourg, c'est qui ce monsieur? C'est un roi, un pape, un cardinal?
0: Un cardinal, oui. Oui, c'est ça. Un cardinal très jeune, d'ailleurs, connu pour sa vie pieuse, son humilité et sa générosité. Il vit à Villeneuve-les-Avignon, dans un palais où il refuse le luxe et meurt d'ailleurs au même endroit en 1387 à seulement 26 ans. Après sa mort, sa réputation de sainteté est telle que ses reliques deviennent immédiatement un enjeu majeur. Et c'est là, en fait, que la rivalité avec Avignon commence. La ville d'Avignon souhaite récupérer les reliques pour les honorer, mais les habitants de Villeneuve-les-Avignon considèrent ces restes comme un trésor inestimable, presque sacré. Voilà. Alors les Avignonnais font une proposition spectaculaire. Nous vous donnerons autant d'or que la caisse des reliques peut en contenir. Ah, c'est une proposition alléchante. Et pour les habitants de Villeneuve, cette offre est difficile à refuser. Alors ils vont accepter. L'échange se fait entre les deux rives du Rhône, d'une manière très solennelle. Les reliques partent à Avignon dans l'église des Célestins, construite spécialement pour ces reliques quand même. Et les Villeneuvois repartent avec une caisse identique, censée être donc remplie d'or.
1: Censée, parce que ça veut dire qu'il y a un problème quelque part, c'est ça?
0: Bah oui, parce que selon la légende, une fois la malle ouverte, les pièces d'or se transforment en milliers de lézards. Des lézards qui s'échappent aussitôt, qui filent dans les rochers de Villeneuve et disparaissent autour de la ville. Une histoire racontée dans des archives et des récits anciens comme une punition symbolique de la cupidité. Depuis plus de 6 siècles, on appelle les habitants de Villeneuve donc les lézards. Et aujourd'hui encore, il y a quelques symboles qui se cachent un peu partout, sur certaines façades et sur la place notamment Jean Jaurès, où vous avez une statue de lézard. Je vous ai mis la photo dans l'article web. Comme le disait Frédéric Mistral, « Gai lézard, bois ton soleil, l'heure passe trop vite et demain, il pleuvra peut-être. » À Villeneuve-les-Avignon, être un lézard, ce n'est pas juste une moquerie, c'est presque une philosophie de vie.
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2: Bonjour Olivier, vous nous racontez une expérience professionnelle aujourd'hui.
1: Vouille, linguistico-professionnelle. Mais blé. Aujourd'hui, je vais vous raconter l'histoire d'une jeune kiné qui s'est installée à Saint-Thé, toute fraîche diplômée et persuadée que chez nous, tout le monde parlait comme dans les manuels de l'école de kiné. Le travail, pas de souci, elle en a d'abondes comme tous les kinés. Mais ce qu'elle n'avait pas prévu, c'était une aide pour les séances de traduction simultanée en gaga. Premier cas, un patient vient pour une rééducation à une prothèse de hanche. Il s'assied, soupire et déclare « Mon problème principal, c'est que j'arrive plus à m'acacasser. » « À vous quoi ?» qu'elle lui rebique, perplexe. « Ben, à me mettre acacassant, pardi. » Et là, notre kiné reste planté, croyant qu'il parlait d'un nouveau mouvement de yoga. Alors qu'en fait, bien sûr, il voulait juste s'accroupir. Deuxième séance de la matinée, deuxième quiproquo. Une patiente entre en se tenant le dos et lui dit « Ma sciatique, elle m'a fait kiné !» La jeune praticienne la regarde, ébahie. « Ah, vous vous êtes découvert une vocation ?» Mais la patiente ne voulait pas dire « kiné » au sens de kinésithérapeute, mais bien « kiné », Q-U-I-N-E-R, qui veut dire « gémir, pleurer, couiner ». La jeune femme s'imaginait qu'à peine arrivée, la patiente voulait lui faire de la concurrence. Troisième épisode, un monsieur arrive, pas très en forme, et déclare « J'ai du mal à me concentrer sur les exercices, j'ai le bas beau depuis quelques jours. » Et la kiné de rebiquer « Mais si vous avez le bas du corps qui est beau, c'est plutôt positif, non ?»« Mais non, kiné ma blette, avoir le bas beau, c'est ne pas avoir le moral. » Et pour finir, la palme de la consultation la plus confuse, une dame entre et lui dit « J'ai une consulte. » 5 minutes d'incompréhension plus tard, la jeune kiné découvre que « consulte » ici, ça veut dire « ordonnance ». La tatin, elle est allée la voir, la jeune kiné. Elle m'a dit qu'elle avait bien progressé, parce que, après 2 mois à Saint-Thé, la kiné lui a dit, allez, on s'acacasse doucement, tâchez moyen d'y aller doucement pour pas kiner. Moi, je suis été la voir, la kiné, pour lui remettre le diplôme du Gaga Lauréat.
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3: Bonjour, je suis Romain, je suis dans la région girondine depuis 5 ans maintenant avec ma femme Gaëlle.
4: 9 secondes plus rapide que l'an dernier.
5: Oui, ça va bien, c'est le matos.
3: Bienvenue à la station, ici on vous accueille toujours avec du sport à la télé.
5: Allez, il va être intéressant de voir le temps.
3: Et vraiment quand on a une saturation de sport, on bascule sur de la musique.
6: Le scorpion stylo Vénus, c'est pas ce qui réveille le matin.
3: Mais bon, c'est l'amour.
6: L'amour du travail.
3: Exactement.
6: Nous sommes dans une station-service à Thauriac, mais vous l'aurez compris, ici on ne vend pas que du carburant, ce que viennent chercher les clients est parfois gratuit. Il s'agit de liens sociaux, sauf que depuis quelques semaines, les conversations se focalisent sur la flambée des prix de l'essence et du diesel.
3: Alors c'est vrai, au tout début du conflit, quand les gens se sont inquiétés, j'ai eu une fréquentation accrue. Après, les gens sont vraiment inquiets dans le sens de la géopolitique, de leur pouvoir d'achat et tout ça. Mais après, ils se sont résignés malheureusement à ça. Quoi.
6: Expliquez-moi vos tarifs, comment vous les calculez et qui vous les impose?
3: Je suis indépendant quand même, donc ça veut dire que mon carburant, je l'achète, on me le délivre pas. J'ai un prix au mètre cube, puis après je déduis forcément au litre. J'applique une marge de 0,10% par litre de carburant, plus la TVA évidemment, et ça donne ce tarif-là.
6: Qu'est-ce que vous en pensez de cette flambée des prix du pétrole et du carburant?
3: On ne l'achète pas le jour pour le jour, donc j'imagine qu'il y avait des réserves avant de dire que tout augmente. J'imagine que quand ils ont acheté à bas prix, ils auraient pu continuer à avoir le tarif de carburant moins cher. Il y a quelqu'un qui gagne au change et c'est pas nous. Quoi.
6: Est-ce que le distributeur, que vous êtes le professionnel, mais aussi le particulier, doit faire le dos rond?
3: Il faut vivre avec, j'ose espérer que les choses vont bouger. Quoi.
6: Alors la chance que vous avez, c'est que vous distribuez du carburant, mais pas que.
3: Alors c'est vrai que quand j'ai acheté, il y avait simplement la laverie... que vous voyez là-bas au fond, le bar qui fonctionnait à moitié et donc les pompes à carburant. Fort de mon expérience et de mes diplômes dans la restauration, dans la cuisine, j'ai créé une cuisine où vraiment les gens s'y sentent bien. J'imagine qu'ils oublient un petit peu les tracas du quotidien chez moi. Donc on peut y manger, on peut y boire des coups, on peut jouer, on peut faire à peu près tout.
6: Quel est le top 3 des demandes de vos clients? En premier, le carburant?
3: Mon volume, forcément, c'est le carburant. Après, ça va être les cigarettes et puis après, c'est vraiment tout le reste.
6: On va rentrer dans la partie bar, dépôt de pain, bar tabac. Et c'est là où tous les jours, des habitants de cette commune, et pas que d'ailleurs, viennent discuter. C'est leur premier bonjour du matin ici.
3: 7h05, j'ai déjà mes premiers clients au café, donc forcément des gens qui vont travailler. Puis on échange sur tout et rien en même temps. Et je pense que je suis un peu le confident, le psychiatre du quartier, parce que voilà, ça, les gens se confient pas mal à moi et c'est plutôt plaisant.
6: En tout cas, ici à Tauriac, on parle de l'augmentation des prix et de la crise au Moyen-Orient, mais à la fin, fondamentalement, les choses restent les mêmes. Les clients fidèles continuent à faire confiance à Romain et à acheter leur carburant dans cette station reprise par Romain il y a 2 ans.
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2: Sur Dijon, pas de chichi chez Duclos Maillard. On pense vie de quartier et vin de Bourgogne. Un amour du terroir partagé par la clientèle. En voici la preuve avec Jeff, client fidèle chez Duclos Maillard.
7: Ça fait 1 an que je viens régulièrement ici. J'ai aménagé dans le quartier déjà. Et puis c'est vrai qu'ici, on est bien accueillis. Et on trouve des vins à des prix corrects, notamment parce qu'ils mettent quand même plus l'accent sur le produit que sur le marketing pour la boutique, par exemple. Moi et ma compagne, on est amateurs de vin. Et puis ici, on achète essentiellement des vins de Bourgogne.
2: Qu'est-ce que vous avez bu récemment ici qui vous a bien plu, qui vous avait été conseillé alors ?
8: Le Bourgogne Chardonnay bio.
2: Oui.
8: Voilà, le château de Chemilly, ouais.
2: Qu'est-ce qui vous a plu dans ce vin ?
7: Il est vraiment bien rond, puis il se rapproche d'un vin de très grande qualité de vin blanc de Bourgogne, quoi. Et puis il est à 25 euros.
2: Ah oui. Effectivement.
7: Oui.
2: Bonjour messieurs, dames.
9: C'est pas mal, c'est assez élégant pour les fêtes, ça irait bien avec tout ce qui est viande blanche et tout, puis le chapeau. Mais il y a aussi le Montclis, j'aime bien le Montclis rouge 2022.
10: Alors c'est dans les 25 euros.
7: Je pense que je vais faire un mix
9: ouais,
7: de quelques années bouteilles que vous avez évoquées.
9: Donc,
7: le Côte de Nuit Village,
9: deux comme ça,
7: deux Chorey-les-Bonnes et,
9: ouais,
7: et deux Montélis rouge 2022, s'il vous plaît.
9: Le Chorey, il faudra bien le placer parce que c'est un 2023 et les deux autres, c'est des 2022. Donc le Chorey, vous le mettrez avant ces deux vins-là.
7: Ah oui.
9: Il faut savoir aussi les placer parce que si on met les vins trop prononcés devant les vins qui sont un petit peu plus légers et qui ouvrent le tiroir, la bouche, quoi, et ben les autres on peut pas les savourer.
2: S'ouvrir le tiroir, ça c'est vrai que j'avais jamais entendu, hein, et c'est l'expression qui sent le terroir à la cave Duclos Maillard rue Tchenov à Dijon.
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1: Et pour ce nouveau reportage, je vous propose de me suivre. On part à Vouneuil-sous-Biard, retrouver Badr, il gère la société Black Sheep. Bonjour.
2: Bonjour.
1: Alors vous, votre spécialité, c'est les vannes aménagées.
2: Ouais, c'est ça, vannes aménagées. On fait de la location de vannes aménagées et de la vente également.
1: Alors, c'est quoi aujourd'hui les vannes aménagées? Parce que depuis le Covid, le confinement, il y a énormément de gens qui ont acheté de vannes aménagées. Ça a la cote et il y a de plus en plus de nouveautés, de petites choses qui simplifient la vie.
2: Ouais, bah en fait, depuis le Covid, on a une très grosse demande parce que les gens veulent chercher la nature. Le van aménagé, c'est vraiment le bon produit puisqu'il est à la fois compact et à la fois spacieux à l'intérieur. Et en plus, bah, comme on peut le voir, il a un toit relevable, donc du coup c'est un produit qui marche pour 4 voire 5 personnes. Donc on a pas mal de familles, de couples ou d'amis qui viennent nous voir pour des week-ends, des semaines, etc. Donc et puis dedans, bah ouais, il y a tout ce qu'il faut pour cuisiner, pour se restaurer. Donc c'est ça qui plaît.
1: Génial. Voilà, donc là je viens de récupérer le van aménagé et on va donc pouvoir partir et profiter de ce van aménagé direction le lac de Saint-Cyr. Allez hop, me v'la garer au lac de Saint-Cyr. On éteint le moteur. Première chose à faire, il m'a dit, si je veux bien dormir, fermer les espèces de stores en les mettant comme ça. Nickel. J'ai plus qu'à déplier le lit. Et normalement, tac. Hop, ça c'est fait. On n'a plus qu'à mettre un peu de chauffage. Hop, l'écran tactile. Chauffage stationnement. Chauffage permanent activé. Franchement, je vais bien dormir. J'ai plus qu'à dormir. Et à vous souhaiter une bonne nuit. À demain. 5h45. Bon, que dire? J'ai bien dormi. Je pensais avoir froid. J'ai eu chaud. J'ai même dû baisser le chauffage dans la nuit. Mais rien à dire. Un van, c'est vachement bien foutu. On dort bien. On a de la place, franchement rien à dire. Bon, je vais vous épargner ma morning routine d'aller se doucher dehors avec le tuyau et tout. Mais pour le reste, franchement, nickel. Je me prépare et je retourne au travail. Bon ben voilà, c'est validé.
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3: Jour une rencontre grâce à Valérie Delos qui se déplace un peu partout au Pays Basque. Elle s'est arrêtée à Bayonne où elle est tombée sur Mulen qui nous raconte une partie de sa vie.
4: Bonjour, je m'appelle Mulen, j'ai 48 ans et je suis de Bayonne.
5: Bonjour Mulen, aujourd'hui vous êtes une artiste, muraliste. Est-ce que vous êtes d'accord si je dis que vous êtes une résiliente?
4: Oui.
5: On va faire quelques pas en arrière dans votre histoire. Vous avez eu une première vie de sportive de haut niveau, vous faisiez quoi?
4: Alors j'ai été en équipe de France de volley et ensuite de beach volley. J'ai démarré aux alentours de 15 ans.
5: Ça veut dire un engagement de vie total? C'est-à-dire qu'on va pas au... à l'époque où vous allez boum, vous étiez focus, entraînement, c'était ça votre vie?
4: Oui, tout à fait. Et puis comme je suis rentrée dans les structures d'entraînement intensive, pour moi c'était aussi, je partais de la maison, mais j'avais comme objectif d'avoir mon baccalauréat pour que mes parents soient fiers.
5: Combien d'heures d'entraînement par jour à peu près?
4: On ne vit que pour son sport. On se réveille, on petit déjeune sainement, on part à l'entraînement, on fait de la musculation, on rentre, on déjeune, on fait une petite sieste, puis on a une seconde phase d'entraînement l'après-midi, puis ensuite en fin de soirée c'est les soins.
5: Donc une vie, on le comprend, hyper intense.
4: Oui.
5: Et puis un jour dans votre vie arrive un événement qui va tout arrêter.
4: Oui, j'étais relativement jeune, j'avais 39 ans, et puis là on m'annonce que j'ai un cancer de l'ovaire.
5: Vous n'aviez pas encore d'enfant?
4: Non, mais bon, ben, je pense que le fait d'avoir été sportive de haut niveau m'a permis de ressortir les cartes de la volonté, de se battre, en fait l'objectif n'était plus d'atteindre la coupe ou la médaille, mais c'était de rester en vie.
5: Et ça dure combien de temps jusqu'à ce que vous puissiez reprendre une vie normale?
4: C'est une bonne question, parce que d'un point de vue clinique, j'ai relativement été, entre guillemets, guérie très tôt, au bout de 5-7 mois, mes analyses étaient totalement revenues à la normale. Par contre, ça a été tellement intense. En 5 mois, j'ai vécu 2 opérations et 3 cures de chimiothérapie où j'ai dû réapprendre à marcher 2 fois, j'ai perdu mes cheveux, voyez, de vous en parler, ça me remet un peu d'émotion parce que c'était une période voilà très intense, très sombre. Mais effectivement, une fois où l'hôpital vous dit bon bah là c'est bon, maintenant revenez dans un an, c'est plus complexe parce que aussi tout l'entourage pense que c'est bon, on est sorti d'affaire. Ouais. Mais en fait, c'est comme si on se reprenait une seconde vague et c'est comme si en fait ça devenait réel. On est paumé, on sait plus. C'est comme un kidnapping un peu.
5: Et comment vous avez rebondi? Comment ça se passe? Est-ce que c'est un déclic un jour? Est-ce que c'est un cheminement?
4: Alors, il faut savoir que ce genre d'épreuve, ça vous change à jamais. Il y a un avant et un après. C'est d'abord processer dans le deuil de son ancienne vie. Si on processe pas bien ses deuils, on reste aigrié et malheureux. En fait, pendant la maladie, j'ai accepté de mourir. J'ai vraiment travaillé le lâcher prise le plus lointain que je puisse faire. Par contre, je me suis dit, si je meurs demain, je meurs artiste. En fait, pourquoi j'y allais pas? Parce que j'avais peur. Peur de pas gagner assez bien ma vie, peur de ne pas savoir quoi faire, peur.
5: Ouais. En quoi l'art, ça a été une thérapie pour vous?
4: Cette épreuve m'a permis d'être à l'écoute de mes intuitions, de plus en plus, de faire confiance à mon cœur et un peu moins à ma tête. Et effectivement, aujourd'hui, en plus d'être artiste peintre, je suis art-thérapeute. Donc j'accompagne des personnes le jour où ils ont un événement douloureux à passer ou émotionnellement s'ils se sentent chargés, voilà.
5: Conclure, si je vous dis cette phrase très galvaudée, mais j'aimerais bien que vous rebondissiez dessus, si on dit que tout ce qui ne tue pas rend plus fort, du coup vous dites oui?
4: Un grand oui.
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11: Kaikaujut le mot cluc. Ça veut dire lunettes. Ken er mainat. Kem disem toustem den liba la miesh cluc. Quand j'étais petit, on me disait toujours d'enlever mes lunettes avant de faire le sport. Et un jour, Udi n'ai pas tirat la miesh cluc. Je les ai pas enlevées. Et Balou qui aimait ce Yaribat en cap. Et ma scluc qui est son copate. Il y a eu un ballon qui est arrivé dans ma tête et elles se sont cassées.

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1: La place du village, c'est notre rendez-vous quotidien avec les frères Jean-Noël et Philippe de Paris à la rencontre des Savoyards et Hauts Savoyards. Et aujourd'hui, c'est Philippe qui est avec nous. Philippe, vous nous racontez une très étonnante visite sous terre à Ugine.
2: Ah oui, on est à Ugine, en Savoie, et c'est une rencontre absolument étonnante. Et ce jour-là, on est accompagné par Rudy Lauberton, qui nous fait pénétrer, Laurent, carrément sous la montagne. En fait, nous sommes dans des tunnels de la guerre. Il nous conduit dans des abris anti-aériens de la Seconde Guerre mondiale. Des abris construits juste avant la guerre. Et comme il nous dit, comme on avait des usines sidérurgiques juste à côté, les avions pouvaient les bombarder. Voilà pourquoi il y a des tunnels. Et là, il nous conduit dans un tube qui lui appartient. 90 mètres de long, 2,50 mètres de diamètre. Et il nous dit là, on est juste au-dessous du centre-ville d'Ugine. Juste au-dessus de nous, on a même le musée du Crécherel. Et c'est là que Rudy nous explique qu'il a un jour décidé d'occuper ces tunnels. Il avait pourtant déjà entendu que ces tunnels avaient déjà servi de cave à affinage pour les bons fromages de chez nous.
1: Bon, le suspense a assez duré, Philippe. Qu'est-ce qu'il y fait exactement?
2: Eh oui, qu'est-ce qu'il y fait? Et c'est là qu'il nous fait découvrir une étonnante ferme, l'Aubricole. Tenez-vous bien, l'Aubricole.
1: Ah oui.
2: Et oui, Rudy élève des vers. Il y cultive aussi des endives et des champignons. Et là, il nous raconte comment il a découvert la lombriculture. C'est l'élevage des vers de terre, hein, pour mettre dans les lombricos composteurs. Vous avez peut-être ça chez vous.
1: À la différence de vous, vous les descendez, les vers.
2: Vous les descendez. Et il s'agit donc de ces déchets organiques, le compost, vous savez tout ce que c'est. Oui. Et donc, il va récupérer le terreau, mais aussi, tenez-vous bien, le jus fait par les vers, qui dit-il, c'est le meilleur engrais naturel, le jus de vers. Nous, on ne savait pas trop ce que c'était. Et bien, ce sont ces vers de terre que vous mettez, je pense, dans votre compost. Il y a aussi le jus, il ne faut pas l'oublier. Et Rudy nous explique que le vers l'occupe surtout l'été, parce que l'hiver, qu'est-ce qu'on en fait des vers? On n'en fait rien. Et pendant l'hiver, il s'est donc mis à cultiver des endives. Et puis, donc, du mi-novembre jusqu'au mois de mars. C'est vrai que pour que l'endive soit bien blanche, nous dit-il, pour qu'elle n'ait pas d'amertume, elle doit rester totalement dans le noir. Et là, c'est l'endroit idéal.
1: Alors, les vers, l'endive, mais il y a aussi les champignons.
2: Eh oui, les champignons, des amis du noir aussi. Ils cultivent les fameux rosés des prés, mais aussi la pleurote. L'endroit est parfait, nous dit-il, 15 degrés, 85% d'humidité. Et là, il nous fait quelques confidences. Le champignon de Paris pousse sur du fumier de cheval, la pleurote sur du peuplier broyé, et le fameux shiitake, ce champignon étonnant, sur du chêne broyé. Le shiitake, vous savez qu'il a des vertus magiques, il fait pousser les dents, pousser les cheveux et empêche de vieillir.
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3: Taureau, je crois que c'est du 21. Ah non, je sais plus.
4: Savez-vous ce que c'est que l'astrologie?
5: C'est les astronautes qui vont dans l'espace.
3: C'est l'espace et les constellations, le placement des étoiles.
4: Vous êtes de quel signe?
5: Verseau. Moi, je crois que je suis taureau.
6: Moi, je suis taureau.
7: Ah si, je suis taureau.
4: Comment on a découvert que vous étiez de ce signe-là? C'est grâce à quoi?
3: Au mois de l'année, par exemple, le taureau, je crois que c'est du 21 mars jusqu'au 20... Ah non, je sais plus.
8: Moi, j'avais un petit carnet de jeu et il y avait un jeu. Si on réussit le jeu, on savait on était de quel signe.
9: C'est quand même magique, hein?
10: Waouh, c'est fabuleux! Et pourquoi on fait ça?
8: Je sais un peu, Verseau, c'est de quel temps à quel temps? C'est de la fin de janvier au début de février. Et moi, vu que je suis née le 31 janvier, je suis Verseau, du coup. Ça s'appelle des signes astrologiques. Et l'astrologie, du coup, c'est des signes astrologiques.
4: T'es taureau, ça veut dire que tu rentres, t'as besoin d'une étable?
3: Non, c'est sur les qualités. C'est quand on est, par exemple, taureau, dans le mois où on est taureau, on n'est pas comme d'habitude.
4: Et vous êtes comment, messieurs les taureaux?
3: J'en sais rien.
11: Il possède certainement des qualités, mais voilà. Lesquelles?
8: Je sais pas, moi, je pense de l'émotion. Beaucoup, beaucoup d'émotion. Après, je sais pas.
12: Comment je peux te montrer que je peux être fort et sensible, noble et affectueux?
13: Aïe. Les taureaux, par exemple, ce sont des personnes qui sont nées pendant les mois
8: de taureau.
6: C'est logique.
8: Quand on est taureau, on se contrarie plus, on est plus vexé, alors que d'habitude, non.
7: Taureau, bah, vu que les taureaux, c'est costaud, bah, je pense que les taureaux, ils sont costauds. Enfin, ceux qui ont les signes astrologiques taureaux, ils sont peut-être très forts.
4: Et les balances, alors?
7: Quand on était le signe astrologique balance, c'est-à-dire que quand il y a quelqu'un qui nous dit quelque chose, on va le balancer.
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13: Wikizef, petit guide à l'usage des étrangers du sud du péage d'Arras en vacances dans notre belle région.
14: Nous sommes de retour dans la famille. En ce moment, il fait beau, il fait froid. Ben, on est dans le nord, il y avait un indice. Et en plus, il y a un vent de voleur. C'est une situation que j'aime peu parce qu'en général, quand on dit « oh, il fait froid », on nous répond « ben non, il fait pas froid ». C'est le vent qui est froid. Je pourrais la taper, la personne qui me dit ça. Parce que la conséquence directe du vent froid, c'est qu'il fait froid. Du coup, avance et ferme votre gif. Donc, je résume. Il fait froid, mais il fait beau. Il y a quelqu'un qui a allumé la lumière et d'un coup, vous voyez votre cousine enlever son manteau, tirer sur son col et pousser un soupir. Je sais pas ce que j'ai étouffe d'un coup. Et son mari répond. Qu'est-ce que t'as tes vapeurs de belle-mère? Ne paniquez pas. Oui, qu'ils aient fait là pour vous aider. Je vous comprends, ça surprend. Bon, ce n'est pas très 21e siècle comme expression. Mais c'est celle qu'utilisait ma grand-mère quand elle avait une bouffée de chaleur. Ou quand elle remarquait que quelqu'un avait anormalement chaud. Cocteau, tête rouge, t'as des vapeurs de belle-mère ou quoi?
15: Définition.
14: Les vapeurs de belle-mère sont originellement les bouffées de chaleur dont souffre la majorité de la gente féminine lors du dérèglement hormonal conséquent de l'arrivée de la ménopause. Quand je parle des filles et de leurs soucis, en général, je préfère partir dans le médical par les temps qui courent, c'est plus sûr. Et puis c'est imagé, parce que dans l'esprit de ma grand-mère, que je rappelle est enterrée au cimetière de l'Est depuis les années 80, je replace dans le contexte. La ménopause atteignait essentiellement les belles-mères. Ou si vous préférez, si t'es belle-mère, t'es forcément ménopausée. Et je tiens à préciser qu'elle disait ça aussi aux hommes. Mais quand est-ce que ça peut vous arriver d'avoir des vapeurs de belle-mère, par exemple?
15: Exemple.
14: En écoutant le discours de Vladimir Poutine, en s'apercevant que son match Tinder, ben, c'est sa sœur, avec leur nouvelle mode de pas mettre la photo en plus. Et alternative à vapeur de belle-mère, il y a « J'ai chaud, je crois que j'ai une buée ».
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16: Juan Manuel Fangio a débuté et terminé sa carrière de pilote de F1 sur le circuit de Gueux. Et en 1958, c'est le Grand Prix de Cuba, un pays secoué par l'insurrection menée par Fidel Castro contre le dictateur en place. La veille de la course, le 23 février, Fangio fait les derniers essais sur le circuit. Il a 47 ans, la retraite sportive est proche, mais il est très attendu. C'est la star. Le soir, il est à son hôtel quand il est enlevé par des membres du mouvement révolutionnaire cubain. Une manière d'embarrasser le régime et d'attirer l'attention sur la misère du peuple. La course est finalement lancée dans un climat tendu. Fangio, lui, qui sera retenu 26 heures, sera bien traité. Il sera libéré sain et sauf. L'enlèvement fait la une des journaux du monde et sert la cause révolutionnaire. Après la révolution de 1959, la F1 disparaît de Cuba, jugée incompatible avec le nouveau régime communiste. Fangio est né au début du XXe siècle en Argentine. Il arrive tard en Europe. Il approche des 40 ans quand il se lance dans le premier championnat de F1 en 1950. Il va rapidement impressionner par son talent exceptionnel. Il se distingue par son intelligence de course, sa régularité, sa maîtrise de la mécanique, capable de préserver une voiture tout en restant incroyablement rapide. Fangio court pour les plus grandes écuries de l'époque, Alfa Romeo, Maserati, Mercedes-Benz et Ferrari. À une époque où les voitures sont extrêmement dangereuses et les circuits bordés d'arbres, de bottes de paille ou de simples barrières, sa constance force le respect. Parmi les circuits marquants de sa carrière figure notre légendaire tracé de Gueux à côté de Reims. Un circuit ultra rapide, composé de longues lignes droites sur route nationale, où les voitures dépassent souvent les 250 km/h. Fangio y brille dès le premier Grand Prix de France, le 2 juillet 1950. Il est champion du monde l'année suivante. Il va remporter 5 titres de champion du monde jusqu'en 1957. Un record qui va tenir près d'un demi-siècle. Et même quand il ne gagne pas, il impressionne par sa combativité et son sens tactique. Fangio prend sa retraite en 1958 avec un palmarès exceptionnel. 24 victoires en 51 Grands Prix. Aujourd'hui encore, c'est une référence absolue. Juan Manuel Fangio sur le circuit de Gueux, c'est l'un des trésors de Champagne-Ardenne.
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17: L'ancien mystique manoir de Dame. Chambre d'hôte, petit déjeuner, salon de thé, événements, fiançailles, mariage, on peut tout faire ici.
18: Bonjour.
17: Enchantée.
18: Enchantée, bienvenue chez nous.
17: Ben, merci. Donc c'est vous qui avez une vie de princesse, vous m'avez dit c'est au téléphone.
18: J'ai mon prince dans la cuisine.
17: C'est cool, écoutez. Julia et David, donc une magnifique histoire d'amour qui va être très énervante, j'en suis sûre.
18: Sûrement.
17: Alors, c'est quoi ce manoir ?
18: Donc, c'est un manoir qui date de 1900. Ouais. Et en fait, il a été créé quand les usines ont été créées également. Donc, c'est le dirigeant de ces usines-là qui a construit ce manoir.
17: L'usine qui est en face, là ?
18: C'est ça. Ventron Confection.
17: Je décris la princesse, quand même. Cheveux longs.
18: Oui.
17: Bleu, montrez-vous, retournez-vous. Vert. Magnifique. Ah, bleu-vert ? Oui, dans la pénombre, on ne voit pas bien parce que c'est un peu pénombre,
18: c'est
17: le manoir.
18: Ça. Là. C'est le style du manoir, ouais.
17: Ouais, c'est ça. Ouais. Piercing.
18: Oui. Tatouage, tout ça.
17: Ouais. Ah, ouais, c'est ça. Oui, une princesse très moderne. Quoi.
18: Voilà.
17: On n'est pas dans la petite princesse avec la petite robe rose,
18: non.
17: Les flots dans les cheveux. Quoi.
18: Non, c'est la princesse habillée en noir.
17: Et voici David, donc. Le prince charmant, bah écoutez, je suis enchantée. Hein,
19: enchantée.
17: Ravine. Vous aussi.
19: C'est ça, rocker, oui, au motard plutôt, voilà.
17: Ah, voilà. C'est ça.
19: La barbe, les cheveux du coup un peu plus courts. J'avais les cheveux longs pendant un temps, mais...
17: Ouais, avec une... comment ça s'appelle, ça ?
19: Ah, la banane, du coup.
17: Oui, la banane, voilà. Le piercing aussi, etc. Donc,
19: c'est ça.
17: Un prince charmant tout à fait moderne aussi.
19: Voilà. C'est tout à fait.
17: Ce manoir, vous l'avez acheté ?
19: Oui, on est passé devant après une visite qu'on avait fait du côté du 90.
18: Au nord de Belfort, ouais.
19: Mais oui, c'était par un détour du coup à moto plutôt que de revenir par la voie rapide. On a fait le détour côté Vosgien pour l'école, c'était toujours sympa. Et puis on a vu le manoir qui, lui, n'était pas en vente pour le coup. Et on s'est arrêté devant parce qu'on l'a trouvé magnifique. On a fait quelques photos. On s'est dit, c'est une bâtisse comme ça qu'il nous faut. Et en rentrant, continuant nos recherches pour les maisons, deux semaines plus tard, on est tombé dessus, tout fraîchement mis en vente.
18: D'accord.
19: On s'est dit, il y a quelque chose à faire. Donc, on est revenu, on a fait la visite, on est tombé sous le charme, malgré l'état du coup...
18: Parce qu'on est tombé sous le charme de l'escalier, et puis après, on avait pu...
17: C'était mort.
18: Ouais, c'était mort.
17: Ah, et alors, ça vient
18: d'où ? Parce que moi, c'était un rêve de petite fille. Je disais toujours à ma grand-mère qu'un jour, j'aurais un château, et elle me dit, bah, si t'en rêves, t'en es capable de le faire, alors tu le feras.
17: D'accord, et vous saviez que c'était son rêve ?
19: Oui, tout à fait, bah, ça faisait déjà un moment qu'elle en parlait aussi, et puis voilà, c'était le but de pouvoir justement réaliser son rêve. Après, oui, il y a un investissement, il y a une grande part de folie. On y met toute notre âme, tous nos budgets, tout ce qu'on peut, pour pouvoir du coup réinvestiguer les lieux, lui redonner le cachet d'antan, et puis... Voilà, que ça reprenne vie complètement.
18: On a eu vraiment un coup de cœur en rentrant, et puis en sortant, on a dit, bon, on est un peu dans la merde. Parce qu'il y avait énormément à faire, c'était pas le budget qui allait, c'était pas le coin qu'on voulait. Et finalement, en ressortant, on s'est regardé, on a dit, bah ça y est, c'est lui, quoi.
17: Alors, vous faites chambre d'hôte, donc
18: c'est ça.
17: C'est là qu'on mange ?
18: Là, on fait chambre d'hôte, là, on fait les petits déjeuners, les tables d'hôte et les salons de thé.
17: C'est votre cuisine à vous ?
18: Oui.
17: Oui, parce qu'on est chez vous, en fait.
18: C'est ça.
17: Mais c'est génial, hein, c'est vachement beau.
18: Les gens sont vraiment immergés chez nous.
17: Ah ouais, c'est magnifique.
19: Tout refait au complet.
17: Et votre but, c'était d'ouvrir une chambre d'hôte.
18: Oui, oui. Ah, okay. Ouais. Notre but, à la base, c'était même d'avoir un château pour sauver un lieu. Et après, on a eu beaucoup trop de contraintes avec les châteaux. Mm-hmm. Donc, on s'est rabattu sur les manoirs où on pouvait un peu plus s'amuser, en fait.
17: Donc, vous bossez tout le temps, quoi.
19: C'est ça, tout
17: vous
19: le temps.
17: Vous faites des travaux vous-même ?
18: Oui. Ah, oui, on fait tout nous-mêmes. Ouais.
19: Moi, je travaille encore à côté. Donc, madame est dédiée vraiment pour la partie gestion du manoir chambre d'hôte.
17: D'accord, madame la princesse.
19: La princesse est un peu Cendrillon aussi, puisqu'elle s'occupe de tout derrière. Et après, pour ce qui est partie travaux, elle m'aide énormément. Bah, surtout pour ce qui est décoration, c'est les idées de madame. Après, madame m'a appris pas mal de choses, tout ce qui est placo, tout ça. Moi, c'est la partie électricité. La partie plomberie, autodidacte, où on avance comme ça.
17: C'est les idées de madame, hein ?
18: Voilà.
17: C'est ça. C'est hein, ça. Comment vous avez
18: après,
17: fait,
18: j'ai de la chance, il suit beaucoup. Et puis, on a les mêmes goûts. Donc, en fait, c'est pas compliqué, quoi.
17: Il n'y a pas besoin de le convaincre.
18: Voilà, c'est ça.
17: Combien il y a de mètres carrés, alors ?
18: 800 mètres carrés. On en a rénové 250.
17: Je sais pas si je vous trouve pas un peu fou.
18: Oui, tout le monde nous le dit.
17: Ah oui, c'est ça. C'est assez banal ce que je
18: voilà.
17: Vous dis.
18: Voilà, on est passionné et puis on aime ce qu'on fait et on savait que ce serait des sacrifices, mais du moment qu'on est ensemble, comme on a dit, qu'on tient le coup, c'est le principal. Parce que cette année, ça va faire 18 ans qu'on est ensemble.
17: Vous êtes rencontrés très jeune.
18: Très jeune, ouais. Ouais. On s'est mariés très jeune aussi et puis après, on a toujours fait en fonction que l'autre puisse évoluer. Quand un évoluait, l'autre patientait et puis l'aidait à évoluer et ainsi de suite. Et ça, c'était le but ultime de notre couple, ouais.
17: Donc vous vivez. À Ventron, toute l'année. C'est assez isolé, c'est assez calme.
18: Oui, on aime bien. Ouais. On est tranquille.
17: Oh là là, vous êtes des ovnis pour moi.
18: En fait, je pense qu'on est dans des corps de jeunes, mais avec une mentalité assez ancienne. On aime les choses comme ça. Moi, j'ai vécu avec mes grands-parents. Donc, c'était une ambiance déjà où la famille était importante, les repas étaient importants, la convivialité, les choses à l'ancienne. Je voyais mon grand-père souvent dans les jardins en train de travailler. Donc, tout ça, pour moi, c'est ancré en moi et il a vécu à peu près pareil. Donc, c'est ce qu'on aime, notre tranquillité. On adore cuisiner tout nous-mêmes, recevoir les gens, leur proposer en fait un univers carrément différent.
20: Ah, bah, carrément. Hein.
19: Oui, comme c'est marqué du coup sur les annonces, c'est le voyage hors du temps. Quand on rentre ici, on change l'ambiance d'univers.
20: Vous vous êtes bien rencontrés tous les deux. Hein. Vous notez quand même la chance que vous avez.
18: Ah bah ça oui, on sait qu'on a beaucoup de chance. Ah ouais, parce que tout le monde pourrait pas vivre cette expérience. Et puis on nous l'a tout de suite dit. Est-ce que notre couple est solide? Parce que sinon la banque aurait pas suivi les projets comme ça. Quoi.
20: Ah oui. Ah ouais. Vous avez fait quoi? Vous avez vu des psys, des certificats de solidité du couple pour c'est le ça. Banquier?
19: Non, bah c'était pour démontrer. Voilà, on avait la NIAC du moins qu'on le voulait vraiment. Donc c'est à force d'insister, ils ont compris du coup que oui, on voulait parce que d'après eux, les statistiques c'était 70% des couples divorcent dès qu'ils achètent une maison avec des travaux, des choses comme ça.
20: D'accord. Voilà.
19: C'est pour ça qu'ils étaient réticents.
20: Et alors ça veut dire que ça a été long, c'est ça, d'obtenir les prêts bancaires? De convaincre.
18: Déjà, on a dû se battre pratiquement 6 mois pour avoir le manoir. Et puis après, pratiquement aussi 3 mois, faire tout le tour des banques avec un business plan, leur montrer qu'on était solide. Ils voulaient savoir si on avait vécu des épreuves, des choses comme ça, pour voir si on allait tenir le coup.
20: Des épreuves dans le couple?
18: Ouais, c'est ça.
20: Oui,
18: c'est
20: ça. Vous avez répondu quoi, oui ou non?
18: Oui, nous, on a morflé pas mal, donc... On sait ce que c'est, donc on savait qu'on allait tenir largement le choc.
20: Mais je peux être indiscrète, en quoi vous avez morflé?
18: On a eu des épreuves de la vie pas très faciles, beaucoup d'accord. de décès, des maladies, des trahisons, des choses comme ça, c'est dur, en très peu de temps.
19: Des périodes financières très compliquées. On a vécu du coup en Saône-et-Loire, dans une ville paumée, à 30 minutes de toute commodité, on avait essayé, mais c'est vraiment à l'extrême. Et là, pour le coup, financièrement, on avait énormément de mal à s'en sortir. On vivait avec
18: 10 euros par mois pour manger. On a connu des périodes vraiment très très compliquées qui auraient la plupart du temps on se serait séparés, quoi.
20: Ah, je vous adore. Et là, ça tient la route, alors?
18: Là, ça commence à avoir de l'ampleur, ouais. Ouais, ouais. Je pense qu'il nous faudra encore quelques années pour vraiment se faire connaître. Mm-hmm. Mais comme on dit, on lâche pas l'affaire, quoi. Mm-hmm. Puis on a des clients super, donc c'est cool.
20: Donc voilà, le temps s'était arrêté, hein. Mais c'est bon, ça. Il va reprendre son cours. L'ancien mystique, mystique parce que vous aimez tout ce qui est mystique.
18: Voilà, c'est ça.
20: L'ancien mystique, Banois, Deux Dames.
18: Ouais. Alors ça, c'est le nom de mes ancêtres.
20: Ah, Deux Dames.
18: Deux Dames, oui.
20: Donc c'est vous qui l'avez baptisé comme ça?
18: C'était pour rendre hommage à mes ancêtres qui, avant, étaient des nobles. Et quand il y a eu la guerre, ils ont vendu leurs particules pour pouvoir aller dans les rébellions, quoi.
20: Merci à vous deux, au revoir.
18: Merci, au revoir.
19: Merci bien.
20: Puis bonne chance pour tout ce qui vous attend.
18: Hein. C'est gentil, je vous remercie.
20: Merci d'être venu. Au revoir.
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22: On sait qu'on est lorrain parce que quoi, Nicolas Turon?
23: Parce qu'on coule des bronzes.
22: Ça va?
23: Ben alors, on va parler d'artisanat.
22: Je vais essayer de tirer la chronique par le haut.
23: Vous avez bien fait.
22: Des bronzes d'industrie à Amnéville?
23: Pas du tout.
22: Pas du tout.
23: Bon, c'était alors, pas mal.
22: C'est pas mal, non?
23: Si je vous dis que la fabrication de cloches a disparu depuis plus d'un siècle en Lorraine,
22: oui.
23: Et que vous me répondez « Ah ouais ?» et à Toul, je vous répondrai d'y aller plutôt mollo avec Nadine Morano, un tantinet procédurier. Je vous rétorquerai surtout la commune de Robécourt dans les Vosges.
22: Oui.
23: Vous voyez où c'est?
22: Pas du tout.
23: C'est entre Blévincourt et Saint-Ouen-les-Paris.
22: Il le fait chaque fois.
23: Non, c'est au sud-ouest de Contrexéville, à la frontière avec la Haute-Marne.
22: D'accord.
23: Robécourt qui n'est pas connu pour l'invention de la mini-jupe, contrairement à ce que son nom pourrait laisser croire. Mais oui, mais bien pour sa fonderie de cloches.
22: Il y avait la même en Moselle avec Omécourt.
23: Omécourt, pendez-le, Omécourt. Il s'agit ni plus ni moins que du dernier endroit où l'on peut couler un bronze en Lorraine. Je sais ce que vous vous dites, Frédéric, oui. Mais il ne s'agit pas là d'une image, rien à voir avec ce dont vous me parliez hors antenne. Et que vous avez déposé dans les toilettes de l'aire d'autoroute de Crantenois, alors que vous reveniez du séminaire « Comment maigrir en mangeant gras ?»
22: Oh mon Dieu.
23: Rappelez-moi Nicolas, la manufacture de Robécourt a fermé ses portes en 1939, mais une fois par an, des passionnés et des fondeurs bénévoles souvent venus d'Alsace réouvrent l'atelier le temps de couler un bronze. La démonstration est une alliance de force et d'agilité. Vous avez déjà vu couler une cloche?
22: Non.
23: Pour de vrai, j'ai vu ça la semaine dernière.
22: Oui, alors.
23: Dans le Haut-Doubs. Ah. Et je me suis dit, est-ce que ça existe encore en Lorraine? D'où cette chronique. Eh ben, c'est fascinant. Il faut voir le bronze liquide monté à 1100 degrés, qu'on coule dans des moules en argile, soigneusement enterré au préalable dans la terre.
22: D'accord.
23: C'est tout un processus. Et puis, on attend quelques minutes et l'étape du démoulage est fondamentale. Et l'apparition du clocheton, une véritable épiphanie, une naissance, tout le monde fait « Oh !» On voit vraiment un objet de métal qui a durci en peu de temps, ce qui fait un point commun avec vous également. Jadis, les saintiers, connaissez-vous la profession de saintier?
1: Non,
23: c'était les clochiers itinérants qui moulaient les cloches sur les places des villages. Alors pourquoi un métier itinérant? Parce que la cloche, contrairement aux apparences, est un objet hyper fragile. Mm-hmm. Donc si on la trimballe avec les roues et les charrettes de l'époque...
22: Elle casse.
23: Eh bien oui, elle casse. Ah. Et puis, autre avantage, quand il est itinérant, le clochetier... Bah, il est sous la main du maître d'œuvre qui peut vérifier que le boulot est bien fait. Il n'y a pas de SAV à l'époque. Et sachez que c'est la taille du moule et donc de la cloche qui conditionne la note que la cloche ou la clarine pour les vaches produira in fine. Ce qui m'a fasciné, c'est qu'après les souffleurs de verre et les ouvriers des hauts fourneaux, c'est encore un métier du feu sacré qui passe par la Lorraine et je trouve ça beau.
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4: Adieu, Balin, et adieu à toutes. France, une question.
5: Ah,
4: Kousiba, Bapla, la Santat.
5: Bapla.
4: Ouais, bon. Si je vous pose cette question, c'est parce que le pitchou de mes voisins bat Atal Atal.
5: Ah.
4: Anna, Atal Atal, c'est aller Koussi Koussa. Donc il pourra aller mieux bas, Atal Atal. À quoi fait maille d'une journée que le pitchou de l'Ebézi qui topasse des Toussis. Ça fait plusieurs jours que le pitchou de mes voisins n'arrête pas des Toussis. Alors, votre avis, qu'est-ce que ça signifie le verbe toussir en occitan?
5: Ce serait pas tousser?
4: Eh oui, bravo, bravo, bravo. En effet, en pays toussain, c'est dit toussir, autre prononciation, mais tussi, c'est des brembal au verbe tufega, sans oublier le verbe tufega.